0: Mais quand comprendront-ils? Call Me Daddy, un coup de cœur Isimen.
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3: Un chanteur, oh là là, une des plus belles voix de France. Il est auteur et compositeur également. Il fête cette année ses 20 ans de carrière.
4: C'est comme ça, qu'est-ce que je peux faire?
3: Je sais ce que je veux. Je veux Christophe Willem dans mon émission. Et... Oh, mon vœu est exaucé. Bonsoir.
5: Non mais l'introduction, bravo.
3: Toujours.
5: Non mais il y a un step là.
3: T'as vu?
5: Ah, si si, bravo.
3: On sait recevoir. En 20 ans, il a vendu 1 million de disques, sorti 6 albums et le 7e est en approche. L'excellent Christophe Willem est dans Décibel. Youpi. Christophe Willem, ou comme dirait Johanna dans Hélène et les garçons, mon cri-cri d'amour, comment ça va?
5: Ça va très bien, très très bien. Non, vraiment en pleine forme et tout, très content.
3: Bah moi aussi, il y a une nouvelle chanson, elle s'appelle Système.

0: en a qui n'ont pas besoin de logiciel pour chanter juste. C'est le cas de mon invité de ce soir. Non mais quelle voix, Christophe Willem.
1: Merci.
0: Système. On va en parler tout à l'heure de cette nouvelle chanson. J'essaie de gratter des infos sur le nouvel album.
1: Ah ouais, je sais que je te connais. Hein.
0: Voilà. Même si eh bien, ton attaché de presse en coulisses, juste avant que l'émission commence, a dit « Sois sage et ne raconte pas tout ».
1: Non.
0: Donc voilà, débrouille-toi avec
1: baïonnée.
0: Ça. Mais je voudrais quand même... C'est un peu sexy, ça.
1: Oui, un petit peu, je trouve.
0: Ouh là là, il fait chaud. Il est que 20h03. Christophe, avant, il faut qu'on parle de la dernière fois qu'on s'est vu, c'est-à-dire Corsou Mezzu Mezzu.
1: Ah ouais.

0: tu chantes. Il y a une quarantaine d'artistes qui sont là. Il y a 3000 choristes. Enfin, c'est complètement fou. Stade Vélodrome à Marseille et Patrick Fiori, donc qui fait chanter tout le monde en Corse. Cette chanson, Lettera d'Argentina, là, t'es en duo avec Alizé sur l'album Corsu Mezzu Mezzu. Mais ce soir-là, t'étais pas avec Alizé.
1: Oui, sa copine s'appelait Delia.
0: Ouais, c'est ça.
1: Et avec qui j'avais déjà chanté d'ailleurs. Il y avait une autre opportunité comme ça, une fois en Corse. Et, ouais. Et du coup, Alizé pouvait pas être avec nous ce jour-là. Et c'est Delia qui l'a remplacée. Oh là. Et très, très bien remplacée. Donc, j'étais heureux de la retrouver. Et bah, puis, bah, je pense que pour elle, ça lui a dit quand même une petite dose de stress supplémentaire. C'est coucou, on va chanter. C'est pas on va chanter au Troquet du Coin, c'est on va chanter au Vélodrome.
0: Au Vélodrome.
1: Ouais, non, c'était fou.
0: Autre moment de live que tu as vécu avant de faire ton retour avec System, c'est ton invitation au concert de Théodora.
1: Ah ouais.
0: Théodora qui a 20 ans et des poussières, qui a raflé 4 victoires de la musique cette année sur 5 nominations. C'est vraiment la chanteuse dont tout le monde parle. Elle faisait son premier Zénith de Paris et elle t'a invité, ça a donné ça. Quand tu serais...

0: gamins qui ont l'âge de la chanson.
1: Incroyable.
0: Et qui la chantaient. Et c'était un moment fou. Est-ce que tu peux me raconter comment tu t'es retrouvée au Zénith de Théodora?
1: Mais écoute, l'histoire, elle est vraiment, vraiment folle. Théodora et son équipe, les deux, en fait, m'ont contacté via Instagram.
0: D'accord.
1: À peu près 3 semaines avant et m'a expliqué un peu le concept. Il dit voilà, en fait, je serais hyper contente si tu me dis oui. On voudrait que tu viennes chanter Double Jeu sur scène. Alors moi, je dis bah, d'accord, bah, c'est génial.

0: Enfin, t'étais familier flatté. Avec son travail à elle.
1: Bien sûr, ouais, voilà. Moi j'ai toujours dit, tu vois, aussi bien du son que le travail d'image. Il y a un énorme travail d'image avec Théodora que je trouve fascinant. Enfin, pour moi, ça me rappelle vraiment les grandes heures de Grace Jones, Jean-Paul Good, tu vois, les clips hyper travaillés. Donc, elle fait beaucoup de bien, je trouve, à la musique française, vraiment. Et donc, très, très, très flattée et en même temps hyper flippée. C'est-à-dire que t'arrives sur une scène du Zénith de Paris. Donc déjà, bon, c'est quand même assez flippant, le Zénith, on dirait pas, mais quand même.
0: Si, quoi, il y a des milliers de personnes.
1: Oui, puis là, t'es quand même dans une salle chauffée à bloc, parce que c'était la première de Théodora au Zénith. Donc si tu veux, tu te dis, mais comment ça va se passer?
0: Oui, et comment je vais m'intégrer dans le show?
1: Mais complètement.
0: Oui.
1: Et en fait, Théodora, avec donc pas mal de guests, ce qu'elle a fait dans pas mal de shows, de concerts qu'elle a fait, et elle me dit, voilà, j'ai une personne avant toi, il y a Gims qui vient après, il y a Rema. Non, mais j'y attends, mais qu'est-ce que je viens foutre au milieu?
0: T'étais comment dans les coulisses?
1: Non, mais je t'explique même pas. Une boule au ventre, j'ai perdu 47 kilos en allant sur scène. Non, mais vraiment. Et le pire, c'est que même mon équipe était là. J'étais là, non, mais je vous en supplie, vous rendez pas compte, le trac que j'ai, c'est quand même hyper flippant. Et eux, plutôt que de me dire, mais non, ça va aller. Non, franchement, c'est vrai que c'est chaud. Non, mais vraiment, ils me disaient ça.
0: Ils sont terribles.
1: Mes amis et tout avant. Ouais. Parce que, évidemment, quand elle m'a proposé, je dis oui. Tout de suite. Puis après, tu dis. Alors après, tu réfléchis, en fait.
0: Et tes proches, ils commencent à te dire, t'es vraiment courageux, hein, d'y aller.
1: Ah non, mais je te jure. Après, par contre, c'est là que je me suis dit, mais c'est dingue. Tu vois, ma nièce, qui a 20 ans, justement, hyper fan de Théodora, comment te dire que je suis son tonton préféré? C'est-à-dire que d'un seul coup, non, mais t'as chanté avec Théodora, quoi. Ouais. Mais tu la connais bien, t'es pote avec. Bah, je dis, on va pas non plus faire une bouffe tous les 4 jours. Mais, il y a une rencontre artistique qui s'est passée, qui a été vraiment géniale. Parce que vraiment, je tiens à le dire, mais vraiment, elle a été, mais d'une générosité, elle, toute son équipe, vraiment. Dès que je suis arrivé, on répète l'après-midi, le dimanche après-midi, tout le monde hyper cool. Mais que ce soit, je te dis, du manager, du technicien, des danseurs qui étaient sur scène, en disant, oh, mais quand on a vu que t'étais là aujourd'hui, on a halluciné. Elle nous avait dit, elle m'avait parlé de l'idée, mais on savait pas si t'allais venir ou pas. Enfin, vraiment, c'était hyper bon enfant, super ambiance. Vraiment à l'image de ce qui s'est passé après sur scène avec le public, qui était carrément improbable. C'est-à-dire que tout le monde connaissait la chanson, mais par cœur.
0: Est-ce que tu en doutais de la qualité intemporelle et du tube qui dure de Double Jeu? Est-ce que là, tu te l'es pris un peu en pleine poire?
1: Bah là, franchement, ouais. C'est-à-dire que le côté intergénérationnel comme ça, j'avais pas idée que c'était à ce point. Et après, si tu veux, on a vachement parlé, ils m'ont dit, mais non, mais tu te rends pas compte. En plus, il y a une trend sur TikTok qui existe depuis pas mal de temps. Et donc, c'est vrai qu'il y a tout un tas de jeunes qui se sont emparés de ce titre. Et je pense qu'aussi, Théodora, c'est ça qui la faisait marrer. C'était de se dire, bah attends, on va lui demander de venir, vu que tout le monde est un peu en train de reprendre le titre, ça serait génial qu'il accepte. Et bon, bah du coup, je l'ai fait. Mais c'était fou, tu vois, vraiment. C'était comme dans mes concerts, c'est-à-dire que vraiment, tu vois, je lâchais le micro, tout le monde connaissait les paroles, enfin, j'ai trouvé ça ouf, et c'était tellement, tellement bienveillant. Il y avait beaucoup de bienveillance dans cette salle, et tu vois, avec tout le bordel qu'on vit en ce moment, ça fait vraiment du bien. Tu dis vraiment, la musique a ce pouvoir, je pense qu'aucune autre chose ne peut avoir de fédérer à ce point-là, et j'ai trouvé ça fou.
0: On va se plonger maintenant dans une nouvelle chanson qui s'appelle

0: extrait de ton 7e album.
1: Ouais. C'est vrai que c'est le 7e album, c'est vrai que ça passe très très vite.
0: Ouais. Et 20 ans de carrière, c'est très mignon d'ailleurs, parce que avant de lancer System, la nouvelle chanson, et donc finalement de mettre en place tout ce 7e album et d'annoncer ton retour, t'as fait un petit récap des 20 dernières années.
1: Bah carrément.
0: Et que évidemment que la première fois de ta vie que t'étais en studio pour enregistrer ton premier album, si on t'avait dit on se retrouve pour le 7e avec 20 ans de carrière,
1: j'aurais dit mais c'est une blague, je pense que ouais. Pas du tout. Non, mais c'est ça qui est fou en fait avec ce métier, c'est que t'es tellement dans une dynamique, tu rencontres tellement de gens et que la musique, on en parlait tout à l'heure, mais la musique ça sert à fédérer, ouais. Et en fait toutes ces rencontres ça te nourrit énormément aussi. Là sur ce nouvel album justement, comme System par exemple, j'ai bossé avec une nouvelle équipe aussi, donc c'est Noé Tristram et Marceau, c'était la toute première fois que je bossais avec eux,
0: okay.
1: Donc je me suis amusée, il y a aussi des équipes plus anciennes, donc on a mélangé tout ça et c'est toujours enrichissant parce que c'est vrai que nous on voit pas le temps passer. Réellement, c'est-à-dire que quand on me dit 20 ans, tu vois, quand vraiment j'ai réalisé que ça faisait 20 ans, en fait, moi, j'ai l'impression que c'était hier, en même temps que c'était une autre vie. Enfin, oui. Tu vois, il y a un truc un peu bizarre, comme quand tu vis un truc qui chamboule littéralement ta vie, en fait, parce que réellement, la Nouvelle Star a complètement chamboulé ma vie.
0: Et c'était il y a 20 piges.
1: C'était à 20 ans, ouais, exactement. Ouais.
0: C'est fou. Et alors, ce qui me fait plaisir, c'est que tu dis que tu t'es amusé pour préparer ce nouvel album. Parce que si on rembobine un peu, avant Covid, il y a ton album Rio en 2017. Ouais. L'après Rio, c'est pas passé très bien.
1: Pas ouf, non, voilà. Carrément.
0: T'as pas kiffé le disque. Alors, je trouve sous-côté, parce que moi, je le trouve vraiment cool. Mais en tout cas, il a pas marché autant qu'il aurait dû. Donc, tu perds un peu confiance.
1: Ouais.
0: Tu perds un peu envie.
1: Exactement.
0: Bim, 2020, le Covid.
1: Ouais, par-dessus, histoire d'en mettre une petite couchette.
0: Ouais. Et finalement, quand même, tu reviens avec Panorama en 2022, qui cartonne, qui fait une très belle tournée et tout. Et donc, mais oui, moi, je me suis demandé, je me suis dit, bon...
1: Dans quel état d'esprit j'étais ?
0: Dans quel état tu aimes de retourner à ta table de travail, finalement ? Est-ce que, voilà, on est plutôt confiant ? Est-ce que tu as gardé cette confiance et cette joie de Panorama ?
1: Alors, en vrai, je ne suis pas dans un truc de confiance. Si tu veux, je suis plutôt dans un truc, mais je pense que c'est... justement, tu parlais de l'échec de l'album Rio, entre autres.
0: Oui, enfin, relatif, hein, parce qu'il a quand même existé, ce disque.
1: Oui, il a existé, mais c'est vrai que ça n'a pas été accueilli comme j'aurais aimé. Et si tu veux, à chaque fois, les gens se disent « Ouais, c'est un truc d'égo quand les artistes ont des échecs. » C'est pas là que ça se situe, en fait. C'est surtout que nous, en fait, quand on défend un projet, on est la face visible de tout un tas de gens avec qui on travaille, que ce soit des auteurs, des compositeurs, la maison de disques, ton équipe, en fait, si tu veux. Et d'un seul coup, tu te dis « Merde, j'ai failli, quoi. » Donc c'est cette sensation, si tu veux, de pas avoir été à la hauteur aussi de tous ces gens qui te font confiance.
0: Et leur travail et leurs efforts.
1: C'est ça qui te met un coup, en fait. Mais
0: t'as mis du temps.
1: Ah ouais.
0: Entre Rio et Panorama, il y a eu six ans.
1: Ouais, c'était assez long entre les deux. Bah alors après, tu l'as dit aussi, après il y a eu le Covid qui a quand même mis tout à l'arrêt. Et en même temps, si tu veux, toutes ces expériences-là, tu vois, je pense que quand tu es au début d'une carrière, tu crains absolument le moment de l'échec, parce que tu sais que ça va arriver. C'est-à-dire que moi, si tu veux, le truc qui était écrit, quand tu gagnes une émission et que tu vends énormément de disques d'un coup avec un tube comme Double Jeu, à un moment, tu sais que tu vas avoir un petit mur sur ton chemin.
0: Ah, donc t'attendais le retour de bâton.
1: J'étais pas en mode, tu sais, comme j'attends le bus, je vais attendre le mur. Mais je me disais, ça va quand même arriver. Ouais. Tu vois, tu le sais, en fait, parce que mathématiquement, de toute façon, dans la carrière d'un artiste, t'as des hauts, t'as des bas. Et en fait, tu vois, ce que je dis souvent, là, quand je croise des artistes aujourd'hui, en développement, il y a plein de nouveaux talents que je trouve assez hallucinants. Je leur dis, arrêtez d'anticiper ou de craindre ça. Je pense qu'il faut vraiment accueillir littéralement le truc, parce que moi, réellement, tu parlais de Rio, mais l'échec de cet album-là, en fait, moi, c'est vraiment ce qui m'a vraiment construit. C'est-à-dire que quand à un moment, tu as la sensation que t'es plus vraiment en pilote automatique et que tu dois réellement retrouver la raison première pour laquelle tu fais les choses, tu vas vraiment puiser en toi et du coup, ça te donne une force très différente. Donc moi, vraiment, tu vois, l'étape Rio, qui m'a permis d'aboutir après avec Panorama, et là, ce nouvel album, j'arrive pas en me disant, c'est super, Panorama a bien fonctionné, donc celui-là, c'est pareil, ça va y aller.
0: Ouais.
1: Non, là, j'y vais avec quelque chose, je me suis beaucoup amusée, c'était très, très, très libérateur, cet album, vraiment, parce que déjà, j'ai recomposé, j'ai réécrit sur Panorama, je voulais pas, parce que j'étais sur le trauma d'album Rio, donc je ne voulais pas du tout, tu vois, j'étais vraiment dans ce truc-là.
0: Ouais, donc t'as réglé des trucs.
1: Ouais.
0: Ça, c'est bien.
1: En tout cas, vraiment, et il y a eu beaucoup, beaucoup de bienveillance, tu vois, toutes ces équipes avec qui j'ai bossé sur le nouvel album. Eux, si tu veux, ils sont cette image-là. On parlait d'ailleurs du public Théodora, mais j'ai bossé avec des équipes plus jeunes. Eux, ils sont sur ce truc, mais tu te rends pas compte, en fait, de qui tu es et de ce que tu représentes pour une génération, en fait. Enfin, il y a certains qui m'ont dit, mais nous, en fait, limite, quand on t'a vu à l'Investor, on s'est dit, nous aussi, on peut faire un truc, parce que d'un seul coup, tu sortais complètement des sentiers battus. Donc, si tu veux, on se rend jamais compte de l'image qu'on envoie aux gens. Alors évidemment, tu as des haters, des gens qui t'aiment pas. Bon, ça, à la rigueur, ça existe toujours. Mais c'est bien aussi d'accepter les compliments et les choses qui te poussent, en fait. Tu vois, plutôt que t'es toujours là à t'excuser d'être là, bah merci, c'est gentil. Non, il faut les accueillir.
0: Ouais.
1: Faut les accueillir parce que c'est aussi ce qui te permet de grandir et d'évoluer, en fait. Donc cet album, le nouvel album, j'ai vraiment travaillé avec ce côté totalement libérateur de, il y a absolument aucun tiroir, aucune case. On s'amuse. On fait un album qui, moi, me fait du bien, qui nous fait du bien à tous. Hein, toutes les équipes à qui je bosse sont vraiment à fond dessus. Et on se dit, bah voilà, évidemment, on espère que le public le recevra avec autant de plaisir que nous, on a eu à le faire. Mais en tout cas, si tu veux, c'est très, très, très libérateur. Et c'est d'ailleurs ce qui a amené le mec qui fait les questions-réponses, carrément.
0: J'adore. Vas-y.
1: C'est ce qui a amené vraiment le thème de l'album. Le thème de l'album, c'est vraiment la liberté, mais avec un grand L, tu vois. On parle vraiment de liberté, de tout ce qui bloque notre liberté. C'est pour ça que Système...
0: Oui, alors Système, dans tout ça.
1: On trouvait ça cool que ce soit le premier single, parce qu'on se disait, voilà, c'est intéressant de se dire, puisqu'on va parler de liberté après, bah, un des trucs qui bloque beaucoup notre liberté aujourd'hui, ou qui nous enferme un peu, c'est tous ces différents systèmes dans lesquels on est tous, volontairement ou pas, un peu enfermé, que ce soit les réseaux sociaux, que ce soit le système politique, le système amoureux,
0: le patriarcat.
1: Non mais le patriarcat.
0: Non mais ça va mieux.
1: Non mais
0: je vois un mot toutes les 5 minutes, mais quand ça sort, elle est contente.
1: Non mais tu vois ce que
0: oui,
1: je veux dire
0: oui,
1: ou pas
0: oui. On est dans des carcans.
1: Ouais, on est dans des carcans. Et si tu veux, Système, c'est pas du tout un titre qui dénonce genre le point levé. Non, c'est pas ça. C'est juste une question de dire, ok, on est tous là-dedans d'une manière ou d'une autre. Faut juste en avoir un peu conscience, ça permet de faire un petit pas en arrière et voilà, de le tenir à distance et pas être les deux pieds dedans. Et pour moi, ça, c'est une des étapes qui permet de retrouver un peu notre liberté. Et notre liberté, pour moi, bah, c'est d'être un peu plus connecté avec soi-même, hein, plutôt que d'être connecté avec tout ce qui est autour de nous en permanence. Ouais. Et donc, c'est ça un peu le point de démarrage de l'album.
0: Écoutez la chanson, découvrez la Système. C'est le nouveau Christophe Willem.

0: Système, c'est Christophe Willem qui est de retour. Le carcan dans lequel on est, donc constat joyeux et sautillant, mais constat quand ouais. même. Du coup, c'est la chanson qui va ouvrir l'album. Ça va raconter une histoire un peu dans l'ordre.
1: Il y en a une autre avant
2: qui ouvre l'album, okay. Qui est La Route, qui parle d'une route où ça parle vraiment. C'est pas le titre. De toute façon, je ne te donnerai pas le titre.
0: De mais l'album. Ah, ouais, c'est
2: même
0: ça.
2: Même pas le titre des autres chansons. Non, petite, peut-être, je t'en lâcherai un ou deux. Ouais. Mais non, la première chanson, là, telle que c'est en train de se profiler, parce que tous les titres sont faits. Là, on est en train de peaufiner la production, en vrai.
0: Ah, mais c'est un bon moment, ça.
2: Ah ouais, non, mais c'est le meilleur. Parce que c'est là que tu dis, alors, jusqu'à où on va aller, tu vois. Donc ça, c'est assez kiffant. Pour le coup, c'est vraiment le moment que j'adore. Et il y a un titre qui parle d'une route. Voilà, cette route vers le bonheur, ce qu'on
0: cherche.
2: Sur
0: la route de Memphis ?
2: Ça pourrait, mais non, ça n'est pas celle-là. Donc c'est plutôt ce titre-là qui parle de ce chemin
0: okay.
2: qui ouvre. Je pense que c'est celui-là qui ouvrira l'album et puis après ça évolue.
0: Ok. Et après
2: le système
0: va
2: est dans le début.
0: Vers la liberté. En
2: exactement.
0: Fait,
2: et on va aussi bien dans la liberté, la libération au niveau des textes qu'au niveau du son. Toute l'équipe qui est autour, eux sont dans ce truc justement. Ils sont très contents de l'album et ils sont aussi dans ce truc de dire mais là on a l'impression qu'on retrouve un peu ta folie en fait, ce côté un peu ouais. justement hors cadre où on n'arrive pas à te mettre dans une case. Et c'est ça aussi qui m'a vachement stimulée sur cet album, c'est quand je posais la question à toutes ces équipes que je connaissais pas forcément, qui me connaissaient que à travers ma musique, et tous me disaient bah nous en fait le truc qui nous excite c'est qu'en fait on n'arrive pas trop à te mettre dans une case. Tu peux faire un truc très variété française, tu peux faire un truc un peu plus soul, tu peux faire un truc un peu électro. Et donc, du coup, on a ce truc où on n'arrive pas vraiment à te cerner totalement. Et en fait, si tu veux, c'est ça aussi qui a vachement marqué la dynamique de l'album, c'est de se dire, mais si en fait, mon style musical, c'est justement d'écouter moi ce qui me parle.
0: Ouais, et de ne pas choisir forcément.
2: Et, ouais, et de garder tout cet éclectisme-là, en fait. Et si tu vois tous les albums que j'ai pu faire depuis le début, c'est vrai que chacun est un peu dans un registre différent, parce que c'est ça qui m'amuse. Il faut qu'on s'amuse quand on fait ce métier.
0: Assemblons les pièces du puzzle. Mes petits Hercule Poirot. Nous avons une chanson, Système, qui sera sans doute en deux dans l'album. Rapport à la première chanson, une reprise de Sur la route de Memphis ou Sur la route toute la sainte journée de Palmas. On n'est pas encore bien sûr, mais ça sera la première. Et donc tout ça à l'automne 2026.
2: Exactement, automne. D'accord. Et alors la vérité,
0: non mais ce que oui, je te supplie, dis-moi quelque
2: mais,
0: chose.
2: Mais je te dis que la vérité. C'est pourquoi il y a pas, je te donne pas de titre. Je n'ai pas encore de titre.
0: Ah mais ça c'est déjà une information, le fait là, que le titre soit pas là.
2: Mais pourquoi? Alors pourquoi? Ouais, tu vois, tu vas me demander pourquoi.
0: Pourquoi Christophe?
2: Alors pourquoi? Parce que tout simplement, cet album parle de liberté. Mais je vais pas appeler l'album Liberté. Liberté. Enfin, c'est non. pas possible. Quoi,
0: freedom.
2: Tu vois. Non mais oui, mais tu vois, en anglais ça passe, mais en français non.
0: Non,
2: tu vois.
0: C'est pas ouf.
2: Donc non. Donc j'ai plein d'idées et à chaque fois que j'ai une idée que je trouve intéressante et tout, je trouve que c'est trop réducteur et donc ça n'évoque pas suffisamment ce que je dis dans l'album. Tu vois, non, mais réellement.
0: Attends, on a Internet. Je vais chercher.
2: Mais évidemment, j'ai
0: chant lexical
2: essayé.
0: De la liberté. Est-ce que tu as tapé dans Google chant lexical de la liberté?
2: Alors vas-y.
0: Eh ben voilà, parce que moi je fais des études littéraires. Pendant que toi, là, tu faisais la nouvelle star.
2: Vas-y, ça se trouve, tu viens de trouver un titre.
0: Chant lexical de la liberté. C'est parti. Émancipation.
2: Je l'ai évoqué un moment.
0: C'est pas mal.
2: Si.
0: Démocratie. Ben, en 2027, c'est emmerdant.
2: C'est dur.
0: Choix. Choix, ça fait un peu. Non, ça va pas.
2: Et en plus, alors important.
0: Libération.
2: Alors, tu sais pourquoi je choix, ça va pas?
0: Pourquoi?
2: Ben, tu vois, là, je te donne une autre info.
0: Parce qu'il y a une chanson,
2: y a une chanson pour le coup, qui s'appelle La Liberté. Il y en a une qui s'appelle La Liberté. Et je démarre justement cette chanson en disant, être libre, c'est pas choisir, mais c'est décider, qui n'est pas la même chose. Est-ce que t'as déjà vu ça avec ta psy?
0: J'aime beaucoup ça. J'ai pas de psy.
2: Ah bah, écoute, je vais te donner les coordonnées de la mienne. Oui, non, non. Alors, la grosse différence.
0: On fera un tarif famille.
2: Ah, bah, un tarif de groupe.
0: Ensemble.
2: Non, mais on y va, on fait carrément un truc collectif. Non, mais tu sais pourquoi c'est important?
0: Dis-moi pourquoi.
2: Parce que quand tu choisis quelque chose, tu prends pas vraiment de risque. Quand tu choisis, c'est par exemple, bah, tiens, je vais manger, je sais pas, moi, je mange un steak frites ou une salade César. Voilà, tu choisis.
0: Tu choisis entre les deux.
2: Quand tu décides, il y a une part d'inconnu dedans. Par exemple, tu vas dire, bah, non. Je ne vais pas manger ça, mais je ne sais pas ce que je vais bouffer, mais ce ne sera pas ça. Tu ne décides pas entre deux choses identifiées.
0: Elle est au régime, ta psy ?
2: Non. Non, mais je te jure, c'est très important.
0: D'accord.
2: La différence entre choisir et décider, elle est importante. Et quand tu décides d'un truc, par exemple, tu décides de prendre ce boulot, ou tu décides de vendre ton appart, C'est toi, c'est ce moment où tu décides de quelque chose et tu sens d'un coup que tu prends une décision qui t'appartient et que tu as cette part d'inconnu. Mais tu vois ou pas? Là, je te jure, je suis très sérieux.
0: Non, mais je t'écoute.
2: Et donc, la liberté, c'est d'arriver à décider.
0: J'ai un mot qui est pas mal, là, qui est sorti dans Google.
2: Ah bon?
0: Dans le champ lexical de la liberté, je trouve que c'est cool. Et je sais pas, ça te va bien, je trouve. Et en plus, il y a un jeu de mots à l'intérieur. Donc, toi, t'aimes bien les jeux de mots?
2: Ah bah. T'aimes bien? Ah bah. Vas-y,
0: peut-être on va trouver le nom de ton album en direct.
2: C'est ça,
0: à la
2: évidemment,
0: radio.
2: En remerciement dans l'album, je le dis.
0: Ah, moi, je mets ma photo.
2: Ah bon?
0: Tu mets ma photo.
2: Sur la cover.
0: Non, bah, pas tout. Non, mais à l'intérieur. T'imagines? L'album de Christophe Willem, il y a ma tête.
2: Mais pourquoi pas? On est libre.
0: Ma tête avec une petite barbe. Attends, déjà, faut que tu valides le nom.
2: Vas-y.
0: J'adore. Franchement, ça tirait trop
2: bien. Ah bon?
0: Inaliénable.
2: Ah mais c'est pas mal.
0: Inaliénable. Dedans, il y a alien et tout. Inaliénable.
2: C'est pas mal.
0: La liberté, les droits inaliénables. Inaliénable.
2: C'est pas mal.
0: Je te laisse là-dessus.
2: Bah écoute, inaliénable.
0: C'est l'heure. On
2: m'a non mais inaliénable, c'est pas mal.
0: Oui, c'est pas mal.
2: Mais émancipation, c'est bien aussi.
0: Ouais.
2: Mais émanciper.
0: Mais émancipation, ça fait.
2: Il y a une connotation que j'aime
0: ouais,
2: pas.
0: Ouais, je sais pas. Ça fait Madonna, je sais pas pourquoi.
2: Bon, émancipation.
0: Emancipation.
2: Tu vois, non.
0: Inaliénable.
2: Inaliénable, c'est pas mal.
0: Franchement.
2: C'est pas mal. Non, je le note.
0: Ouais. Bon, moi, je t'embrasse.
2: Ah bon?
0: Bah oui, bisous. Ah. C'est l'heure, on a débordé.
2: Ah bon?
0: Mais je vois pas le temps passer avec toi.
2: Mais c'est fini, là?
0: Oui.
2: Bravo.
0: Bisous.
2: Bisous. C'était trop court, moi, franchement, faut que je revienne.
0: Reviens bientôt. Avant 2027.
2: Ah bah, évidemment.
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2: Une de mes artistes préférées au monde des victoires de la musique en France, aux Grammy Awards aux États-Unis, mon invitée à la classe internationale, autrice, compositrice, interprète, guitariste, Fatoumata Diawara est l'invitée de Décibel et elle vous a même déjà emmené au bal.

0: La voix féminine incontournable de l'âme au Mali depuis la création de ce beau projet autour de Mathieu Chédid. Fatoumata Diawara vient de sortir son nouvel album. Elle va tout vous raconter ce soir dans Décibel. Fatoumata et dans le studio, bonjour.
1: Bonjour.
0: Qu'est-ce que je suis contente qu'on se retrouve, ma chère Fatoumata. Comment ça va?
1: Ça va bien, merci toi.
0: Ouais, ça va très bien aussi. Fatoumata Diawara qui fait une pause là de quelques heures à la maison de la radio pour répondre à des interviews, qui vient de sortir, je le disais, un nouvel album. Mais en réalité, tu es au cœur déjà d'une tournée énorme depuis le mois de mars. T'es déjà passé par l'Afrique du Sud, pas mal par la France aussi, et puis la Norvège, et puis la Suède, et puis après ça continue, l'Espagne, le Danemark, la Belgique, la Pologne, la Suisse, l'Angleterre, la Hollande. C'est dingue quand même ce rythme. T'es chez toi parfois?
1: Moi je suis chez moi, sur scène oui. Ah. Je me sens comme à la maison. C'est incroyable, c'est l'endroit où je me sens le plus vraiment comme chez moi. Oui. Je sais pas si c'est bien ou pas, ou ça va changer plus tard, mais pour l'instant... ça me manque, la scène.
0: Il faut dire que tu fais partie de ces artistes qui ont rêvé très fort d'être sur scène et qui ont dû travailler dur pour arriver sur scène. Donc peut-être c'est normal de savourer aujourd'hui.
1: Non, aussi parce que je suis passée aussi par tellement d'expériences et qui a envie de aussi se libérer. Il y a, voilà, et j'ai envie de continuer à me guérir, en fait.
0: C'est ça.
1: Parce que les thérapies, quand tu commences à aller voir un psy, tu t'arrêtes pas, en général. C'est une maladie.
0: Ça peut durer.
1: Ouais. Donc, en gros, la scène, c'est mon psy, quoi. Je vais voir un psy et dès que le moral est bas, ben, la scène m'aide à remonter tout ça.
0: Alors Fatoumata, en parlant de voyage, la dernière fois qu'on s'est vu, c'était pour ton troisième album, London Co, donc qui nous emmenait quelque part entre Londres et Bamako. Et ben...

0: Et donc, très rapidement, te voilà.
1: Ça me manque déjà.
0: La Momalie, c'est vrai.
1: C'est magnifique, cette chanson incroyable, elle est belle. Il a fait un beau travail quand même à Mathieu. Cet album va rester dans l'histoire, ça va bien rester dans le temps.
0: Je pense qu'il va rester. Et puis, alors, ce qui est très drôle, parce que quand tu dis que Mathieu Chédid et cette aventure-là te manque, lui aussi, quand il a su que tu venais dans Décibel, il nous a envoyé un petit message pour toi, et un petit message dans lequel, tendez l'oreille, il y a une information très intéressante sur le nouvel album de Fatoumata.
2: Ma Fatou, ma sœur, c'est une pensée. Ton frère, Mathieu, pour te dire qu'on est toujours reliés, de près comme de loin, et que je suis très très fier d'avoir participé à cet album magnifique et tellement magique comme toi. Gros baiser.
0: Oh. Oh. Mathieu Chédid, c'est une sublime rencontre, vous deux.
1: On s'adore.
0: Mais ouais.
1: On s'adore, je l'aime tellement. C'est que parfois, quand tu laisses la place à la nature, elle te fait découvrir des belles choses. Faut avoir confiance, en fait. Faut pas toujours penser aux choses négatives. Et avec Mathieu, on a cet instinct-là, cet instinct enfant. Il y a un enfant en nous. On a des petits garçons et des petites filles en nous qui parfois connectent et on est juste nous-mêmes. Quand on joue la musique, on est comme si on était dans un jardin d'enfants où on entendait jouer ensemble. On s'éclate, on se regarde, on rigole. On ne sait pas pourquoi on rit. Mais il y a un sentiment de bien-être et de confort et de complicité et d'amitié lorsqu'on partage la musique. C'est vraiment quelque chose que tu ne peux pas définir. Je ne saurais même pas vous dire qu'est-ce que c'est exactement cette fusion et cet amour, parce que c'est au-delà de l'amour que les gens connaissent. Parfois on se limite trop de l'amour classique, à se marier, sortir ensemble, mais l'amour est vaste, c'est au-delà de tout ça. Le monde est l'amour, la vie c'est l'amour. Donc si on se dit on limite tout aux relations amoureuses, on perd tellement la dimension de cette divinité, cette sensation qui est l'infini.
0: C'est ça, la force infinie.
1: La force infinie, exactement. La divinité.
0: Dans le message, Mathieu Chédid se réjouissait d'avoir participé au nouvel album. Il s'appelle

0: Il y a une chanson donc sur l'album qui s'appelle Massa. Cette chanson, elle donne son titre au disque. Massa, c'est Dieu, c'est l'éternel. C'est immense comme thème. Tu parlais d'amour avec un grand A, D, avec un D majuscule aussi. C'est immense. Et ça donne bien le ton de ton disque. Hein. T'as décidé.
1: Exactement, c'était le sentiment de bien-être lorsque nous étions sur la création de cet album. Je sentais tellement cette harmonie et cette sensation de bienveillance, d'être bien entourée. Pour une fois, moi qui ai galéré en tant que femme, chanteuse, comédienne et musicienne, et me retrouver en face d'un homme qui me respecte, comme Mathieu, et que, mais avec lui, il me rassure en fait. Et cette assurance, tu l'as pas avec beaucoup de personnes. Dans chaque chose, il faut des deux énergies. Moi, je crois à la dualité. L'homme, la femme, l'eau, le feu, jour, la nuit. Et j'ai fait ma partie eau, qui est l'esprit féminine, et j'avais besoin de feu, ou je suis le feu, j'ai besoin d'eau, parce que...
2: Ouais.
1: Il faut quelqu'un pour calmer l'autre. Voilà. Si peut-être je suis trop dans l'extrême dans le texte ou trop dans le rythme, qu'il y ait quelqu'un qui dose tout cela. Sur ça, je suis pas. Je suis vraiment. J'accepte totalement de me faire accompagner.
0: Fatouma, t'as fait une tournée mondiale parce que l'album sort partout dans le monde. Parce que, voilà, t'es une artiste internationale. Je le disais tout à l'heure, la classe internationale. Est-ce que. Ça simplifie les choses pour toi en te disant finalement, de toute façon, je peux bien choisir une langue. Je joue en Suède, je chante pas en suédois. Tu vois, est-ce que ça simplifie les choses ou est-ce que c'est compliqué et t'as envie quand même de pouvoir avoir la compréhension de tous les publics que tu vas aller rencontrer? Je parle des paroles.
1: Les paroles, après, je traduis certains thèmes qui me tiennent à cœur, dont l'albinisme, la mutilation génitale, le mariage forcé, tous ces thèmes qui sont assez sensibles. Mais il est important pour moi de chanter en bambara parce que ma vérité compte beaucoup.
0: Sinon,
1: je serais pas, j'aurais pas cette flamme de vouloir monter sur scène tous les jours. Il faut être vivante pour pouvoir défendre tout ça et tout le temps sur la route et changer des chambres tous les jours. T'as pas de vie, en fait. Il y a beaucoup de sacrifices là-dedans. Donc, pour gagner, pour trouver le plaisir d'aller à la conquête de ton public, il faut que tu fasses quelque chose que tu te sens bien, quoi.
0: Ouais.
1: Et moi, la langue, elle est comme une connexion, une antenne entre moi et mes ancêtres. Et ça facilite tout. Dès que je monte sur scène, le fait d'être soi-même, même si t'es malade, en fait, les choses... l'ange de la musique t'aide, quoi.
0: Ouais.
1: C'est tout se met, tout est aligné, tout se... c'est en fait, la connexion est plus évidente que si tu devais faire beaucoup d'efforts et se mentir à soi-même.
0: Et puis l'authenticité aussi de cette langue qui te permet d'aborder dans ce nouvel album des thèmes extrêmement intimes. Je pense notamment au décès de ton papa avec cette chanson Tati Bakary, où tu parles de ton papa qui est parti, mais il n'y a pas que lui, il y a aussi Amadou Bagayoko, Toumani Diabaté.
1: J'en cite pas mal, j'en profite.
0: C'est beau comme tout.

0: thème qui est évidemment immense, plus grand que nous, et en même temps c'est le thème qu'on a toutes et tous en commun avec l'amour. Tous dans la vie à un moment on aime, tous dans la vie à un moment on a quelqu'un qu'on aime qui meurt. C'était difficile d'écrire cette chanson pour ton père?
1: Beaucoup, jusqu'à présent, même quand je chante sur scène, je suis assez émue parce que l'amour que t'as pas pu exprimer de son vivant et que quand il part, soudain tu libères.
0: Ouais.
1: Tout cet amour-là, c'est fort. Si tu dis, en fait, je savais dire je t'aime, mais pourquoi je le sais que maintenant, seulement maintenant que je peux dire que je t'aime. Et je lui demande sa permission de lui chanter mon blues.
0: Fatoumata, sur l'album, en chanson presque miroir de celle qu'on vient d'entendre sur la mort de ton père, Tati Bakary, il y a Fala, une chanson où tu t'adresses à un orphelin.

0: Lorsque les méchants s'en prennent à toi, te maltraitent à cause de ta condition, ne leur dis rien, orphelin. Cela ne vaut pas la peine de leur répliquer. Eux seuls savent pourquoi ils agissent de la sorte. Ça, c'est du réconfort, Fatoumata. C'est de la sagesse aussi.
1: Mais imaginez cette voix... Genre, on est tous genre au-dessus d'une planète. Vous voyez la planète entière, un micro, la voix d'une femme qui parle à tous ses enfants qui vivent dans des pays des guerres. Rien que ces trois phrases. Vous voyez l'impact ?
0: Eh bien, une immense consolation.
1: Parce qu'il y en a tellement des orphelins aujourd'hui. On en crée chaque jour. Et ils ont besoin de la voix féminine, ils ont besoin d'être réconfortés. Donc quand j'ai dit « don't cry », je m'adresse au cœur de nombreux cœurs, beaucoup d'enfants et même des adultes. Des orphelins, il y en a pas mal. Hein. Et on a besoin de... Ils ont besoin de réconfort, ils ont besoin d'aide, ils ont besoin de nous entendre, savoir qu'on sait, on le sait.
0: Ouais.
1: Et
0: on les voit.
1: On les voit, on est là, quoi.
0: Ouais.

0: enfants, tu t'adresses aussi à eux dans la chanson Denko.
1: Denko, justement, qui veut dire la cause des enfants. Et justement, c'est dans cette chanson-là que je parle, je m'adresse aux enfants albinos et aux enfants, tous les enfants atteints de
0: handicap, physique.
1: Et de physique ou mentaux, tout ça. Et je voulais juste leur faire un clin d'œil aussi dans cet album. Et assez souvent, je chante pour les enfants, mais pas. On oublie ces enfants-là.
0: Ouais. Dans certains pays d'Afrique, on dit qu'ils sont, qu'ils portent malheur. Ouais, c'est ça. Ils peuvent être très maltraités.
1: Très, très maltraités. Et les mamans surtout. Là, je rends hommage à leur mère, à leurs parents. Et aussi, je dénonce l'histoire de l'albinisme où on tue les enfants. En l'occurrence, il s'agit d'un jeune albinos que j'adopte, qui s'appelle Daouda. Son père l'a rejeté et qui veut plus de lui. Et je raconte son histoire. J'ai dit, pourquoi tu le veux pas? C'est Dieu qui te l'a donné. Et ouais. Tout simplement parce que tu penses qu'il est sale. Et peut-être de l'extérieur, il est sale. Mais à l'intérieur, son cœur veut de l'or. Donc en fait, j'essaie de magnifier ce que les gens voient, trouver la poésie dans ce que les gens trouvent négatif. Et ces choses-là, il faut juste qu'on embellisse, qu'on donne une autre forme. Au lieu de voir ces personnes comme... au lieu de les rejeter, peut-être si on essaie de les rapprocher, on va être surpris nous-mêmes. Parce que le problème, c'est pas eux, c'est nous le problème. Il faut qu'on reconnaisse que c'est nous qui avons des problèmes et que pour se guérir, il faut faire un effort d'aller vers ces enfants-là. Parce que eux, ils nous en veulent pas. Ils sont en paix avec nous. Mais c'est nous qui avons des problèmes avec eux. Et il faut que ça soit dénoncé. Il faut que les sociétés changent. On peut pas s'asseoir comme ça et c'est des thèmes à aborder. Même mon prochain album, je ferai un autre, ouvrirai une autre porte pour aborder encore à ce thème-là, jusqu'à ce que les gens comprennent que c'est nous qui avons des problèmes.
0: Fatoumata Diawara, tellement j'ai l'impression en paix en ce moment avec cet album qui est sorti. C'est comme s'il y avait des thèmes, des trucs que tu avais envie d'aborder depuis longtemps et ça y est, ils sont là sur un disque pour toujours.
1: Et puis j'ai la chance que ce soit en plus mon quatrième album parce que c'est symbolique quand même, le chiffre 4. On m'a dit le symbole de la femme, c'est le numéro de la femme, c'est 4. Ah. Et l'homme, 3. Les deux ensemble, ça fait 7. Voilà, ça fait... tout est 4 jours. Je suis une femme. C'est ton numéro, quoi.
0: D'accord. Donc, quatrième album,
1: c'est symbolique.
0: Ouais.
1: Et je le dédie au divin. Et effectivement, pour... quand je vois par où je suis passée, d'où je viens, mon histoire... je me dis, j'ai de la chance quand même, même si j'ai quand même traversé des moments pas totalement agréables. Ça faisait partie de l'histoire. Et je pense que ça devait être comme ça. Ouais. Pour mieux grandir et grandir plus vite, il fallait ces expériences-là.
0: C'est un euphémisme hein, quand tu dis que tu as passé des moments pas terribles ou pas très faciles, parce que tu as quand même dû t'enfuir à un moment, loin des gens que tu aimais.
1: Et je viens de loin.
0: Voilà. Parce que pour échapper à un mariage forcé, où Fatoumata s'est dit « mais non, je ne peux pas être forcée, donc non. Je m'en vais
1: ».
0: Et c'était prendre un gros risque, évidemment.
1: Un très gros risque.
0: Quand tu t'es lancée dans la musique aussi, parce qu'on n'en a pas parlé, mais je pense que si vous avez vu Fatoumata Diawara au cinéma, vous savez que c'est aussi une grande actrice. Voilà, bah oui, non, mais c'est vrai quand même.
1: J'ai commencé par le cinéma, voilà,
0: oui, c'est ça.
1: Le théâtre...
0: C'est d'abord le cinéma, et alors notamment dans le film Timbuktu d'Abderrahmane Sissako, qui a été multi-récompensé au César. Donc voilà, il y a eu la danse, il y a eu le théâtre, il y a eu le cinéma. Et finalement, quand tu commences la musique, tu repars encore de zéro. Donc c'est sûr qu'il y a eu plein de moments difficiles dans cette carrière. Et alors, quand tu repenses à quand tu jouais dans les bars à Paris,
1: c'est ça,
0: tes premières chansons
1: jusqu'à 2h, 3h du matin.
0: Et maintenant, tu as une tournée internationale entre l'Afrique du Sud, le Danemark, l'Italie, la Suède, la Pologne. L'Autriche, l'Espagne, tu te réjouis de ce chemin
1: c'est
0: parcouru
1: comme un accomplissement. Voilà, cet album est justement la sagesse. C'est vraiment se dire, ok, Certes, je veux pas que ça s'arrête là, mais je peux dire que j'ai écrit un bout de mon histoire quand même. J'ai quelque chose à raconter. Je peux dire qu'il y a, il y a, il y a des sujets. Voilà. Si jamais j'ai écrit un livre, cet album pouvait être un point où je peux dire OK. Ouais. Ça, c'est le premier chapitre ou deuxième, je sais pas, mais c'est important ce moment.
0: Il est important.
1: Dans ma vie, ouais.
0: Et alors, vous pouvez le partager.
1: T'as des enfants, que tu grandisses bien. Et enfin, dans le milieu, tu sens pas ce combat là en tant que femme. Certes, il y en a, mais moins qu'à tes débuts. Comme si je venais de traverser le pont, en fait.
0: Ouais, t'as passé un cap.
1: Oui, passé un cap.
0: Ouais.
1: Il y a plus ce souci de définir ton style. Parce qu'au départ, quand tu commences, on va te comparer à beaucoup de personnes. Il y en a qui disaient ouais, Tracy Chapman. D'autres, n'importe où, m'a donné tellement de noms à mes débuts, j'étais là. Si, mais donnez-moi le temps, quoi. J'arrive. Je finis tout ça, là. Pour savoir qui je suis, donnez-moi la guitare. Dans 5 ans, vous saurez qui je suis. Et cette patience, il faut l'avoir. Malgré qu'il y a la vague et que toi, tu restes aligné et à mener ton public jusqu'au bout, pendant qu'il ne te croit pas jusqu'à ce qu'il voit, finalement, je pense qu'avec cet album, les gens vont comprendre que le monde, mon genre musical, parce que c'est quand même assez atypique ce que je fais. Ça ressemble à la musique de personne. Au Mali, en tout cas, il n'y a pas de chanteuse.
0: Voilà. C'est toi.
1: C'est ouais. Qu'on ne peut pas me comparer à quelqu'un. Mais pour cela, il fallait être sûr de ce que tu veux et d'amener les gens à te suivre. Et de les amener jusqu'ici. Et ça, c'est pas évident pour tout le monde, surtout les femmes. Ouais. Parce qu'on a besoin de nous voir autrement. On a besoin de nous voir nus, on a besoin de nous voir de plus en plus sexy pour exister, comme si on doit crier pour dire « mais je suis une femme ». Mais non, on ne doit pas se débattre tout le temps. C'est pas normal. La femme ne doit pas être tout le temps en train de se protéger, de se réaffirmer, de vouloir toujours convaincre les gens ce qu'elle veut faire. Il faut que ce soit plus facile que ça. Ça doit être plus évident de nous laisser le temps de nous exprimer. Voilà. Avec la dignité et avec le respect qu'on mérite.
0: Merci beaucoup. Fatoumata Diawara, invitée de Décibel. On se dit au revoir, à très bientôt, en écoutant une chanson qui s'appelle Nden, qui est un des grands moments de cet album, Massa, qui est disponible partout depuis vendredi. Nden, c'est mon enfant.
1: Justement, c'est celui, ça parle de mes enfants, quand je les quitte le matin et que je vais travailler, et que je passe toute la journée à penser à eux, je ne sais pas s'ils vont bien ou pas. Ouais. Mais en même temps, en tant que femme, pour acquérir ta liberté, il faut faire des sacrifices. Et ce n'est pas évident. C'est des choix à faire. Pas mal de choix et beaucoup de sacrifices. Donc cette chanson est dédiée à mes enfants. Je les aime tellement.
0: Mmh. Merci.
1: Même si peut-être parfois ils se doutent, mais moi je sais que je les aime. Mais à ma manière, à la Fatoumata Diawara. Vous voyez ce que je vais dire? L'Amazon moderne.
0: Mmh. Nous on adore cette façon-là d'aimer. Fatoumata Diawara. Merci, à bientôt.
1: Merci beaucoup.

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2: Oh, depuis le temps maintenant, les amis, on se connaît. Vous savez que Décibel, c'est tous les soirs sur votre radio ici. L'actualité musicale du lundi au vendredi. Les chansons préférées des auditeurs le dimanche. Et le samedi, eh bien, c'est la chanson préférée d'un ou une invitée. Ça peut être un artiste ou pas. Et ce soir, c'est une femme qui fait bouger les lignes, la société, depuis plus de 10 ans maintenant, avec la Fondation des Femmes. Vous le savez, j'en parle régulièrement. C'est un combat de tous les jours. Un combat aussi avec de grands moments comme la Nuit des Relais ou encore le concert Nos Voix pour Toutes. Parce que oui, la musique et la lutte pour les droits des femmes, en fait, elles se tiennent la main depuis le début. Alors Anne-Cécile Maillefer, soyez la bienvenue dans Décibel. Madame la Présidente, comment ça va?
3: Ça va bien, merci beaucoup pour l'invitation.
2: Avec joie. Alors déjà parce que moi, franchement, si je m'écoutais, je vous inviterais toutes les semaines, tellement j'adore vous entendre parler justement des droits des femmes et de tout ce qu'on peut faire chacun et chacune pour les faire avancer, mais aussi parce que vous avez des idées géniales avec la Fondation des Femmes. L'idée étant, comme toute fondation, hein, de récolter de l'argent pour ensuite financer des projets d'associations de terrain. Ben parfois, pour récolter de l'argent, c'est sympa d'organiser un grand concert ou des choses comme ça. Donc, la musique, en fait, elle fait vraiment partie de votre boulot.
3: Oui, aujourd'hui, oui, c'est vrai, depuis qu'on organise ce concert Nos Voix pour Toutes, qui nous permet de sensibiliser et aussi de récolter des fonds, eh ben oui, on devient voilà, organisatrice de spectacles. C'est vrai que je ne m'y attendais pas en étant féministe, mais en même temps, il y a un peu, il y a quelque chose qui fait sens, parce que on parle souvent, vous avez entendu ce mot culture du viol, mais moi je pense qu'il y a aussi une culture féministe dans notre répertoire, qu'il soit national ou international, et en vrai, depuis très longtemps, quand on remonte, on a toutes, en fait, au cours de notre vie, eu des chansons comme ça, qui nous ont donné envie de, qui ont fait un écho en fait avec ce qu'on vivait en tant que femme, qui nous ont donné envie soit de pleurer, soit au contraire de se mobiliser. Dans toutes les manifs, il y a toujours les manifestations, il y a toujours des chansons.
2: Ah oui,
3: ça
2: chante fort, hein, les manifestantes.
3: Et ça chante super fort. Et ça nous aide en fait énormément à nous rassembler, à nous donner de l'énergie et dans notre quotidien individuellement et aussi collectivement pour faire avancer nos droits.
2: Et alors, à titre personnel, Anne-Cécile Maillefer, la musique, elle a quelle place dans votre vie? Vous vous levez avec, vous chantez sous la douche, on est comment avec la musique? Dans la voiture, peut-être?
3: Oui, on est pas mal avec la musique, j'avoue, surtout qu'avec mon compagnon, il écoute aussi énormément de musique, et mes enfants, ils s'y sont mis. Mon fils, il joue du violon, là, en ce moment.
2: Oh, waouh, il a quel âge?
3: Ils adorent chanter, il a 8 ans.
2: Oh.
3: Et les deux adorent, les enfants, ils adorent chanter, et alors, c'est à mourir de rire, quoi.
2: Ouais.
3: Et c'est vraiment quelque chose qui est très comparable. Partage beaucoup, même dans les réunions de famille par exemple, on finit toujours tous ensemble par mettre de la musique et chanter et danser. C'est comme ça que ça se passe les repas de famille chez nous.
2: Et c'est comme ça que ça va se passer pendant une heure sur votre radio ici. Décibel a la joie d'accueillir Anne-Cécile Maillefer. Une playlist, oui, très féminine, mais pas que. Très féministe, évidemment, et qui commence avec un incontournable, c'est Résiste de France Gall.
3: Ouais.
2: Celle-là, elle est oui, de toutes les manifs.
3: Elle est de toutes les manifs, je pense. Et moi, ce que j'adore, c'est « Résiste, prouve que tu existes ». Parce qu'en fait, pour moi, c'est essentiel quand on est une femme. En fait, si on ne résiste pas un minimum, on est tellement objectivé toute la journée. On nous refuse tellement un peu d'être considérées comme des humaines d'égale dignité que pour exister en tant que femme, qu'on soit féministe ou pas, qu'on l'assume ou pas, en fait, en vrai, on doit toujours un peu résister parce que sinon, on est écrabouillé. Et donc, il y a ce vraiment « Résiste, prouve que tu existes », c'est que voilà, c'est vraiment pour moi, quand on est une femme, on n'a pas tellement le choix que de résister. Et puis aussi parce que moi, résister, ça donne beaucoup de joie dans ma vie. J'ai de la chance en fait d'avoir réalisé qu'en fait la cause des femmes était à défendre, parce que je sais pourquoi je me lève le matin et ça me permet d'exister.
2: Résiste, prouve que tu existes, c'est ce que chantait France Gall en 1940.

0: Paroles et musique de Michel Berger. Résiste, c'était France Gall. On commence donc sur les chapeaux de roue cette soirée avec Anne-Cécile Malfer, la présidente de la Fondation des Femmes. C'est pas anodin de dire que paroles et musique sont signées d'un homme, en l'occurrence un grand homme, un artiste qu'on adorait, Michel Berger, parce que on va mettre tout le monde à l'aise ce soir. Oui, bien sûr que forcément cette émission prendra une tournure féministe et militante, mais les gars sont invités en fait, Anne-Cécile, hein, dans votre combat.
1: Absolument.
0: Dans le combat de la Fondation.
1: De toute façon, les violences faites aux femmes ne sont pas qu'un problème de femmes. C'est pas que l'affaire des femmes. Les violences faites aux femmes sont quand même commises dans l'immense majorité par des hommes. Et donc, il y a aussi des messages à envoyer aux hommes. Il faut qu'ils nous rejoignent dans ce combat. Et quand ils s'adressent, il faut aussi qu'ils puissent s'adresser aux autres hommes. C'est vraiment quelque chose qu'on les incite à faire. C'est en disant, voilà, vous, vous êtes sensible à cette cause. Super. Maintenant, allez parler à vos amis, parler à vos fils, parler, voilà, expliquer en fait qu'on peut être un homme différemment.
0: Et il y en a un qui a bien compris ça, c'est Eddy de Préto. Eddy de Préto, il est venu, je me souviens, chanter au gala de la Fondation des Femmes, parce que ça fait partie des événements.
2: Des manières de lever les fonds, très clairement.
0: De lever les fonds. Alors, un gala, comme vous pouvez l'imaginer, c'est comme le gala pour la Fondation Alzheimer, etc. Donc, c'est des tables, un dîner très chic, etc. Et des entreprises, en fait, qui achètent des tables et tout. Donc, c'est chouette aussi, cette variété d'événements. Il y a à la fois des concerts où on paye sa place 25 ou 30 euros, et après des trucs très chics, etc. En fait, il faut s'adapter, au public.
1: Oui, ça fait partie des collectes. On fait aussi des collectes dans la rue. On vous propose de faire des dons réguliers. On fait aussi. On a vraiment toute la panoplie en fait des outils, comme le fait toutes les grandes causes, que ce soit sur le site d'action, le Téléthon. Ouais. Nous aussi, on fait ce genre de choses pour les droits des femmes et contre les violences. Donc tout l'argent est redistribué aux associations qui tous les jours accompagnent, héberge, conseille les femmes victimes de violences. Et Eddy de Préto, effectivement, était venu chanter. Et c'est vrai que c'est important. Le message qu'il délivre dans cette chanson, Kid, c'est vraiment un message qui est essentiel, parce qu'en fait, il nous fait comprendre que finalement, le problème, c'est pas les hommes génétiquement, c'est la virilité. Ouais. C'est-à-dire, c'est la manière dont on a éduqué les hommes depuis petits, et ça fait des siècles et des siècles que ça dure. Et en fait, il invite à sortir de ça. Il explique en fait, lui, on l'a un peu intimidé, son père en l'occurrence lui disait qu'il fallait qu'il soit viril. Et qu'il soit, et du coup, viril, ça veut dire qu'il ait un gros sexe, qu'il soit fort, qu'il soit puissant, qu'il pleure pas.
0: Soit violent, même.
1: Qu'il soit violent, exactement. Mais il y a ça, dans la virilité, il y a vraiment quelque chose qui est, pour prouver que tu es viril, il faut aussi que tu prouves que tu as réussi un peu à écrabouiller les femmes et les hommes aussi plus faibles que toi. Et donc, il invite à sortir de ça grâce à cette chanson. Et ça, c'est vraiment, pour moi, c'est vraiment s'il y a un truc que les hommes, quand ils veulent nous aider, s'il y a un truc qu'ils peuvent faire, c'est ça. C'est-à-dire que c'est inventer une autre masculinité, une autre virilité, et puis en parler autour d'eux et convaincre les autres hommes de les suivre.
0: Voilà. Kid, c'est une chanson, Anne-Cécile Maillefer, sachez-le, que vous avez en commun dans vos chansons préférées, avec l'écrivain Éric Emmanuel Schmitt, qui était avec nous il y a quelques semaines et qui l'a choisi exactement pour les mêmes raisons. Eddy de Préto, parce qu'on ne l'écoutera jamais assez. La chanson s'appelle Kid, sur votre radio, ici. Tu sais.

0: La voix du père au début tellement angoissante et la voix du fils à la fin si libératrice. Eddie de Préto et Kid, très beau choix d'Anne-Cécile Maillefer, la présidente de la Fondation des Femmes, qui est notre invitée ce soir et qui partage avec nous ses chansons préférées qui sont toujours un peu voilà, des chansons de lutte, des chansons qui donnent de l'élan et il en faut pour mener votre combat, je le rappelle, pour les droits des femmes et contre les violences faites aux femmes et à leurs enfants. Alors, il y a un événement qui arrive bientôt, oui. Anne-Cécile, oui. Et on s'y retrouvera et vous y serez aussi, chers amis qui avaient la gentillesse de nous écouter dans Décibels. C'est le festival Sœurs Jumelles, oui. Organisé par Julie Gaillet, actrice et productrice, qui est très très souvent aux côtés de la Fondation des Femmes.
1: Et ambassadrice de la Fondation des Femmes, on a beaucoup beaucoup de chance de l'avoir avec nous.
0: Ah voilà, vraiment, elle porte haut et fort vos couleurs et vos paroles. Et donc, dans son festival Sœurs Jumelles, qui se tient à Rochefort tous les ans, le vendredi soir, le vendredi 26 juin, Décibels sera en direct du festival et c'est une soirée qui est dédiée à la Fondation des Femmes et à votre événement Nos Voix pour Toutes. C'était un concert parisien, mais il n'y a pas de raison que ça se passe qu'à Paris.
1: Exactement. En 2026, on a décidé de partir en tournée.
0: C'est super.
1: Après deux éditions parisiennes et une retransmission sur TMC, c'était vraiment un très très beau concert. C'est une salle énorme, l'Adidas Arena, où on a fait résonner des tas de chansons. Il y en avait plus d'une trentaine d'artistes qui défilaient sur scène pour chanter justement toutes ces chansons-là, à plusieurs ou en chœur. Et là, ça va être donc première étape de cette tournée. On va être au festival Sœurs Jumelles. Et effectivement, Julie Gaillet nous fait cet immense honneur et cet immense cadeau de pouvoir organiser non seulement la soirée, mais aussi toute la journée. Il y aura le vendredi 26 juin à Sœurs Jumelles des événements, des concerts, des conférences en lien avec le sujet aussi de la présence des femmes dans la musique, des conférences sur les femmes compositrices et des concerts aussi. Et puis, il y aura un moment un peu dédié Nos Voix pour Toutes où on va pouvoir aussi expliquer un petit peu le sujet des violences faites aux femmes quand même, prendre quelques minutes pour donner quelques pistes de comment réagir par exemple face à un harcèlement de rue, puis après on passera sur une soirée de musique magnifique avec entre autres Charlotte Cardin et donc voilà, c'est vraiment, nous on adore faire ça, lier le combat à des événements joyeux, populaires, ouverts, partout en France, pour montrer que le féminisme, il est accessible et il est pour tout le monde.
0: Voilà, Rochefort au festival Sœurs Jumelles, dont ici est la Fière Radio partenaire. Décibels sera en direct, au pied de la grande scène. On ne pourra pas se rater, Anne-Cécile. Nous, on y sera dès le mercredi 24 juin, jeudi 25 et vendredi 26, donc avec évidemment un plateau qui sera consacré à Nos Voix pour Toutes. Vous y croiserez notamment la délicieuse Mentissa, il y aura aussi PR2B, Vanille, et donc oui, Charlotte Cardin, ça va être un très très grand moment. Alors, sur la route pour aller à Rochefort, ou dans le TGV d'ailleurs, je sais pas comment on fait, on va se mettre de la bonne musique, hein, c'est le principe. Ma chère Anne-Cécile, voici une chanson de Amel Bent, qui s'appelle Ma philosophie. Et il me semble vous avoir déjà entendu chanter cette chanson très fort et très faux. Est-ce que c'est possible?
1: C'est tout à fait possible. C'est tout à fait possible. J'avoue qu'il n'y a pas un karaoké où je ne la mets pas. C'est devenu la chanson préférée de ma fille, je pense aussi. Oh. Et donc c'est trop mignon de la. Voilà, un petit bout de 5 ans là qui nous dit Vigée la lune. Voilà.
0: Et son frère qui fait du violon et avec. Voilà, non, mais il faut monter une tournée, Anne-Cécile, vraiment.
1: Je pense. On pourra peut-être récolter des fonds comme ça.
0: C'est ça. Ouais. Amel Bent, ma philosophie. Et évidemment, ce petit bout de phrase qui change tout. Toujours le point levé.
1: Toujours le point levé.
0: C'est ça. Mais vous ne levez pas le point, non. Prenez plutôt vos petits doigts pour aller taper fondationdesfemmes.org sur vos ordinateurs et autres tablettes et téléphones pendant qu'on écoute la chanson. N'hésitez pas, c'est toujours le bon moment pour faire un don.

0: Lionel Bent, ma philosophie. Ouais, franchement, merci Anne-Cécile Maïssa. On avait besoin d'écouter cette chanson, mais oui, hyper important. Amel Bent qui a fait, vous avez sans doute vu passer quelques vidéos sur les réseaux sociaux, ou alors encore mieux, vous faites partie des vénards qui étaient dans la salle. Elle a fait son premier Bercy. C'était absolument magnifique. Les jeunes disent Accor Arena, mais c'est Bercy, hein, qu'on est tous d'accord là-dessus. Et donc, elle continue sa grande tournée Amel Bent. Vous pourrez la voir cet été sur les festivals, notamment aux Éclectiques, ça sera le 30 juillet, ou encore à la Tranche-sur-Mer le 6 août, et les Francophonides, qui ne sont pas les Francopholies, c'est pas très loin de Lyon, et ça sera le 12 septembre à Melbourne, qui ensuite, au mois de novembre, repartira sur les routes les 26, 27 et 28 novembre à Paris, à la salle Pleyel. À tout de suite, Décibel revient.
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1: Et quand l'invité, c'est Anne-Cécile Malfer, la présidente de la Fondation des Femmes, on sait qu'on va chanter, qu'on va danser, mais qu'on va aussi parler de choses extrêmement importantes. La Fondation des Femmes, donc on explique en gros, une fondation, c'est une structure qui va récolter de l'argent pour ensuite le redistribuer. Oui. La Fondation des Femmes, donc depuis 10 ans maintenant, a récolté énormément d'argent, a pu
2: énormément d'argent, malheureusement pas assez, bien sûr, surtout si on compare à d'autres causes. Voilà, puisqu'on est les premières à le faire, donc c'est vrai que les gens nous connaissent pas encore tout à fait, mais en tout cas quand ils nous connaissent, ils nous font des dons et ça nous a permis de reverser 20 millions d'euros, ce qui a permis d'aider concrètement plus de 600 000 femmes victimes de violences depuis 10 ans. Donc c'est à la fois incroyablement bien et en même temps c'est vrai que ça fait quand même 600 000 femmes qui ont été victimes de violences et donc c'est vrai que ça fait réfléchir aussi. Mais en tout cas moi c'est vrai que j'ai, grâce à la Fondation des Femmes, ça nous permet vraiment d'agir en fait et de transformer cette indignation qu'on peut avoir parfois, cette colère.
1: Oui, quand on voit les féminicides ou les choses comme ça.
2: On se dit mais en fait ça s'arrêtera jamais.
1: On peut faire des choses.
2: On peut faire des choses. Et un truc tout simple, c'est faire un don. On prend sa carte bleue, on prend son ordinateur ou son téléphone et on peut faire un don et l'argent va directement aux associations qui sont par exemple des centres d'hébergement, des numéros d'écoute, des psys ou des avocats qui peuvent, des conseillers juridiques qui vont venir aider et accompagner les femmes victimes de violences. Et par ailleurs, évidemment, la Fondation des Femmes fait tout ce travail aussi de sensibilisation du plus grand nombre, parce qu'on ne peut pas juste réparer, il faut aussi prévenir. Et on permet aussi de travailler avec les pouvoirs publics pour essayer d'améliorer les lois. Donc on s'est beaucoup battu, par exemple, pour l'IVG dans la Constitution, entre autres choses.
1: Ou même des choses du quotidien, le fait qu'on dise le mot féminicide, il y a encore quelques années, ça n'existait pas.
2: Ça n'existait pas,
1: on n'en parlait pas. Enfin, c'était pas un crime particulier, en fait, de tuer sa femme ou son ex-femme.
2: Ou alors encore, c'était même pas un crime tout court. On disait, voilà, c'est un crime passionnel. Le pauvre, il était trop amoureux, quoi.
1: Voilà. Et c'est des lignes qu'il faut faire bouger. Et puis, vous posez les bonnes questions aussi chaque année avec des campagnes qui sont très marquantes. Je me souviens, par exemple, d'une campagne de la Fondation des Femmes qui posait une question qui était dingue, qui disait, mais partir, oui, mais pour aller où et comment on part? Et donc, vous expliquez dans cette campagne que, en fait, une femme peut s'échapper avec ses enfants quand elle est dans le cadre de violence conjugale, mais qu'il faut bien avoir un endroit où s'échapper et comment on fait et à quelle heure, etc. Et ça, c'est le genre de choses qu'on peut justement organiser avec des assos. Et pour ça, elles ont besoin d'argent parce qu'il faut aller dormir à l'hôtel ou dans un appart ou que ne sais-je. Et c'est pour ça, il faut très concrètement de l'argent en fait pour la Fondation des Femmes. Donc voilà, fondationdesfemmes.org, les amis. On compte évidemment sur vous, sur votre écoute et sur le fait que, après avoir parlé de tous ces sujets difficiles, à la Fondation des Femmes, on met la musique très fort, on chante et on danse. Et les Spice Girls, alors, que viennent-elles faire dans cette histoire?
2: Écoute, c'est carrément lié, parce que pour moi, les Spice Girls, tu vois, c'est cette bande de femmes, c'est le tube de 1996.
1: Oui.
2: Moi, en 1996, j'ai 12 ans.
1: Oh.
2: Et en fait, tu vois, je suis toute jeune adolescente, et je vois cette bande de jeunes femmes, là, qui débarquent avec cette énergie, des femmes.
1: Les looks.
2: Toutes différentes et en même temps toutes solidaires. Et je pense que le féminisme, c'est un peu ça. Il y a un côté aussi, tu prends ta place, tu viens, tu affirmes ton truc avec une chanson qui défonce tout, quoi. Et tout le monde danse dessus. Et franchement, tu le mets encore aujourd'hui, tout le monde chante à tue-tête, quoi. C'est vraiment un tube qui ne se démeute pas, je pense. Et puis c'est surtout, ce tube, il est aussi sur l'amitié. C'est Friendship Never Ends. Donc il y a vraiment ce truc de se dire, en fait, il y a quelque chose de très important dans l'amitié entre femmes. Alors nous, on appelle ça aussi la sororité. Et moi, je pense que si on réussit à se rendre compte qu'on est toutes interdépendantes, les femmes, et que ce qui arrive à l'une d'entre nous arrive en réalité, doit toutes nous toucher, et qu'il faut qu'on se serre les coudes, et c'est comme ça qu'on arrivera à faire changer les choses et améliorer et faire en sorte que la vie de chaque femme compte, ce sera gagné. Donc la sororité, Friendship Never Ends. Oui, serrons-nous les coudes et en musique et en dansant, c'est encore mieux.
1: Et voici les Spice Girls. Yeah!

0: après ce test grandeur nature sur votre radio ici, je suis en mesure d'affirmer que oui, ce tube de 1996 déjà ne fait pas ses 30 ans. Et aussi, bien sûr qu'on le connaît encore par cœur.
1: Il a 30 ans, oh là là.
0: Oui, Dieu. Ça s'appelle un coup de pelle. Bienvenue Anne-Cécile Maillefer, la présidente de la Fondation des Femmes, qui vient gentiment partager avec vous sa playlist en ce samedi soir, des chansons qui donnent de l'élan, qui donnent le sourire et qui donnent de la force pour aller au combat. Alors il y a un combat qui est très très important en ce moment pour la Fondation des Femmes, et c'est un combat qui se joue au niveau de la loi. Est-ce qu'il faut changer la loi? Est-ce qu'il faut une nouvelle loi? Qu'est-ce qu'on veut exactement? Qu'est-ce que veut la Fondation des Femmes?
1: Alors nous, ce qu'on aimerait, c'est que 8 ans après MeToo, 9 ans, on puisse enfin avoir la justice. Parce que on nous a dit, après MeToo, toutes ces femmes qui disaient, voilà, moi j'ai été victime, etc., pour la première fois pour beaucoup d'entre elles, on leur a dit, arrêtez avec Twitter, arrêtez avec les réseaux sociaux, ce tribunal médiatique, portez plainte.
0: Laissez la justice faire son travail.
1: Voilà, alors, portez plainte et puis laissez la justice faire son travail. Et du coup, elles ont été 3 fois plus nombreuses à porter plainte, ce qui est extraordinaire. C'est-à-dire qu'en 15 ans de féminisme, j'avais jamais réussi à faire en sorte que ça augmente vraiment beaucoup. Et là, tout d'un coup, les femmes, elles font « Ok, j'y vais, je porte plainte, je fais confiance, je fais comme on m'a dit, je vais porter plainte bien sagement », ce qu'elles ont fait. Et là, elles se sont pris le mur de la justice. Hein, 96% de ces plaintes ont été classées sans suite, parfois parce qu'il n'y avait même pas d'enquête. Et donc, en fait, on est face à une sorte d'immobilisme qui freine cet élan des femmes et qui ne répond pas à leur exigence, qui est tout à fait légitime, de justice et d'égalité. Et donc, face à ça, nous, on demande une loi intégrale contre les violences sexuelles, c'est-à-dire on demande enfin un texte, parce que depuis 8-9 ans, il ne s'est rien passé sur le sujet des violences sexuelles. Enfin un texte, mais qui soit global. C'est-à-dire que nous, on en a marre, la petite rustine, changer un mot dans le code pénal, faire un truc à droite, un truc à gauche. C'est pas comme ça qu'on change la société. La société, elle a énormément bougé grâce à MeToo. C'est plus la même chose, en fait. Hein. En 2026, c'est plus comme avant 2017.
0: On peut prendre l'exemple de Patrick Bruel. Avait eu déjà des témoignages en 2019, il ne s'était rien passé. Aujourd'hui, en 2026, il se passe des choses.
1: Voilà, il se passe enfin des choses. Donc, il faut aussi que la loi, que le système, que la France, en fait, change. Pas seulement du point de vue de la loi et du point de vue de ce qui se passe dans les tribunaux, donc il faut le faire, mais on dit loi intégrale parce que nous on veut aussi qu'il y ait des mesures pour prévenir les violences et aussi des mesures pour réparer les victimes. Et donc on veut une loi intégrale parce qu'on veut que ça comprenne tout ça, et en plus on veut des sous pour être sûr que ce soit bien mis en place, que dans les commissariats ça se passe mieux, dans les tribunaux ça se passe mieux, et à nouveau pour les victimes aussi se réparer, parce que ça on le dit pas assez, mais c'est possible d'aller bien, c'est possible d'aller mieux. Mais pour ça, il faut aussi des moyens pour l'accompagnement des femmes qui ont été victimes de ces violences, qui sont des flagrations dans la vie des femmes.
0: Il y a une pétition qui est en ligne et qui a déjà recueilli plus de 115 000 signatures cette loi intégrale qui est demandée par la Fondation des Femmes. Donc si vous voulez apporter votre soutien déjà en signant cette pétition, et puis en parlant autour de vous aussi, ça c'est important. Suzanne, elle, a fait une chanson sur le sujet de la justice en France, justement quand il s'agit de violences sexuelles, de violences faites aux femmes, à leurs enfants. Ça s'appelle « Je t'accuse ». En fait, elle s'adresse à la justice.
1: Exactement.
0: C'est une chanson qui vous a vachement touchée.
1: C'est une chanson hyper forte. Alors, pour la petite histoire, Suzanne, qu'on aimait déjà beaucoup à la base, nous contacte en 2025 et dit, voilà, je vais sortir une chanson et j'aimerais que les droits vous soient entièrement reversés. Donc, que vous le sachiez, voilà, tous les droits de cette chanson, qui est un carton, qui est un tube, vont nous être reversés. Et donc, c'est déjà très, très gentil de sa part. Et donc j'écoute la chanson et là j'ai les poils. Parce que je me dis, mais c'est fou comment elle arrive à dire exactement en chanson ce que nous, on n'arrête pas d'essayer de faire comprendre au pouvoir public. C'est oui, on a un problème avec la justice. Je t'accuse, la justice. En fait, la justice nous classe sans suite. La justice ne nous traite pas comme il faudrait. Et ce clip en plus qui est superbe, qu'elle a sorti par la suite, qui est fait par Andréa Bescon, qui est aussi une grande militante de la lutte contre les violences sexuelles. Et dans ce clip, on a Charlotte Arnoux, qui a été une victime aussi, Muriel Robin, Catherine Ringer. Donc c'est le travail de Suzanne, il est extraordinaire sur cette chanson. Elle aussi d'ailleurs, elle explique qu'elle a été aussi victime de viol. Donc on sent qu'en fait il y a aussi une énergie qui est hyper hyper forte et quelque chose de très déterminé dans l'envie de changer le système. Et c'est vraiment ça aussi pour la raison pour laquelle on se bat à la Fondation des Femmes.
0: Alors écoutez bien les paroles et je pense qu'après vous signerez la pétition pour la loi intégrale contre les violences sexuelles. Suzanne, dans Décibel, je t'accuse.
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1: Elle s'appelle Suzanne, avec un seul N, et elle est en tournée. Allez l'applaudir, vous passerez un moment génial, c'est sûr. Anne-Cécile Maillefer, présidente de la Fondation des Femmes, qui écoute Stromae, Papa Outé. On s'ambiance là-dessus. Je suis sûre qu'il y aura un petit message encore dans le choix de cette chanson, Anne-Cécile. C'est quoi, c'est la place des pères qui est importante?
2: La place des pères, et ouais. Puis aussi parler pour les femmes chefs de famille monoparentales.
1: Exact.
2: Puisqu'il en parle aussi dans cette chanson, et c'est vrai que ça concerne plus de 2 millions de foyers, et c'est des familles dans lesquelles c'est pas simple. On a sorti justement un rapport à la Fondation des Femmes sur les conditions de vie de ces familles qui, pour la plupart d'entre elles, sont presque à la limite, voire carrément dans la précarité. Hein. Une femme chef de famille monoparentale sur 5 dort dans le salon. Donc ouais. Ça, c'est des choses qu'il faut savoir. Et du coup, Papa Outé, et puis parle aussi du coup de la pension alimentaire, de tout ça. Donc c'est une chanson qui parle de ces sujets et qui parle aussi du coup de ces mères et de la maternité. C'est un sujet qui me préoccupe beaucoup cette année. Il y a aussi cette exposition Bonne Mère à Marseille, au MUCEM, ouais. Qui est vraiment une exposition magnifique. Oh,
1: je l'ai découverte il y a quelques semaines, elle est incroyable. Voilà. C'est vraiment toutes les mères dans toute leur diversité, celles qui sont pas mères, celles qui voudraient bien l'être, celles qui ont pas du tout envie de l'être. Enfin, c'est une expo magnifique au MUCEM. Ouais.
2: C'est 250 œuvres d'art, et donc je suis co-commissaire de cette exposition. Ça a été un travail superbe avec Caroline Chenu. Et voilà, ça fait partie des messages aussi que j'ai envie d'envoyer cette année aux mères, et c'est vrai que je trouve que Stromae parle bien de la réalité de ses familles.
1: Papa Outé, Stromae dans Décibels. Dites-moi

0: Stromae et dans Décibel grâce à Anne-Cécile Maillefer, la présidente de la Fondation des Femmes, qui partage avec nous ses chansons préférées ou des chansons qui ont du sens. Voilà, avec votre combat, avec le combat de cette fondation. Je redonne le site, tiens, fondationdesfemmes.org, et même un petit don, et ben ça peut changer les choses pour une femme qui a besoin d'aide, que ce soit dans votre région ou un peu plus loin. Ou il y a, on l'a dit Anne-Cécile, des événements tout au long de l'année. Il y a la nuit des relais, notamment, ouais, de la Fondation
1: ça, c'est
0: des Femmes.
1: Des courses solidaires, donc on les fait à Paris, ça vient de passer. Et puis on l'a fait aussi à Bordeaux et à Toulouse. Et c'est des courses solidaires, on rassemble. Là, c'est pareil, c'est une ambiance un peu fofolle, hein,
0: ouais,
1: parce
0: j'avoue.
1: Que voilà, vous êtes venu.
0: Oui, à j'ai animé
1: des relais à Toulouse. Mais à nouveau, à chaque fois qu'on fait des choses, on les fait dans la joie, la Fondation des Femmes, parce qu'on se bat aussi pour ça, en fait. On se bat pour que les femmes réussissent et les moyens de sortir des violences, et pour qu'elles retrouvent justement la joie, l'énergie.
0: Et toutes les équipes étaient tellement fières. Il y a des hommes et des femmes qui courent ensemble. Il y a des jeunes, il y a des moins jeunes. Il y en a qui ne sont vraiment pas taillés pour courir, mais qui vont quand même. On se déguise aussi beaucoup. Voilà, par équipe. À Toulouse, je me souviens, il y en avait qui étaient déguisés en statue grecque, était incroyable.
1: Ah non, mais il y avait un niveau de déguisement qui était dingue. Franchement, les Toulousains, bravo. C'est les Toulousaines, franchement, vous assurez.
0: Donc voilà, surveillez la nuit des relais. Voilà. Si vous voyez que ça passe pas loin de chez vous, faut monter une équipe avec des collègues ou des potes. Ensuite, vous tapez plein d'argent aux gens autour de vous pour qu'ils sponsorisent votre course. Et voilà, on passe des soirées folles.
1: Et il y a de la musique
0: pour la bonne cause,
1: d'ailleurs.
0: Et il y a de la musique. Et il y a notamment cette chanson-là qui est obligatoire. C'est Girls de Beyoncé.
1: Around the World, Girls.
0: Ouais.
1: Exactement. Bah oui, non, ça c'est vraiment, c'est pareil, c'est un peu la base, hein, d'une playlist féministe.
0: Ouais.
1: Et c'est vrai que, voilà, qui dirige le monde, les femmes. Alors, évidemment, ça n'est pas le cas. Ça n'est malheureusement pas le cas. mais en tout cas, il y a quand même quelque chose qui est très fort. Et puis surtout, c'est une femme noire, en plus, qui dit ça. Et donc, il y a quelque chose de très, voilà, une autorisation aussi à assumer sa puissance.
0: Oui, c'est de la fierté aussi.
1: De la fierté, ouais. Et c'est vrai qu'on a besoin de dire que les femmes sont victimes de discrimination, parce que c'est comme ça qu'on réussit à changer les choses. Mais il faut aussi rappeler qu'on est extrêmement forte et qu'on est extrêmement puissante en réalité chacune, et qu'on est empêchée, mais qu'on n'est pas moins forte pour autant, et qu'on n'est pas moins puissante pour autant. Donc voilà, who run the world, girls.

0: Comme le dit mon invitée Anne-Cécile Maillefer, ce ne sont pas les femmes qui sont fragiles.
1: Ce sont leurs droits.
0: Ce sont leurs droits. Anne-Cécile Maillefer, présidente de la Fondation des femmes, qui en plus de faire le bien et œuvrer pour les droits des femmes et contre les violences dont elles sont victimes, eh bien, ambiance votre soirée ce soir à la radio. Anne-Cécile, vous vous êtes levée pendant plusieurs saisons pour faire une chronique hebdomadaire dans la matinale de France Inter. C'était le réveil à quelle heure ?
1: Je sais plus, c'était 5 heures du matin, ça va.
0: Il y a pire, hein. Y a des matinaliers qui ont le réveil qui sonne à 3 heures.
1: Ce qui est pire, c'est d'avoir les enfants en bas âge. Oui. J'ai un petit réveil à 5 heures, ça va. Mais le problème, c'est qu'en même temps, j'avais des enfants en bas âge qui me réveillaient la nuit tous les autres jours de la semaine.
0: C'est ça.
1: Donc, ouais, non, ça, c'était un peu épuisant. Mais c'était bien, j'aimais bien.
0: C'était super. Et toutes les chroniques sont encore disponibles sur l'appli Radio France, sur le site de France Inter. N'hésitez pas, parce que c'était des textes qui, pour certains, m'ont beaucoup marqué. Donc, je pense qu'on peut les réécouter. Et on peut aussi écouter Anne Sylvestre. Alors là, on parle de classique de chez classique, une chanson qui s'appelle Non, tu n'as pas de nom. Anne Sylvestre qui ici en s'adressant à l'embryon qui est dans son ventre explique qu'elle ne considère pas comme un bébé et donc envisage la possibilité d'avorter.
1: Ouais. Alors ça, c'est une des chansons peut-être les plus importantes du répertoire féministe français qui mérite justement d'être réécoutée et entendue surtout aujourd'hui. Alors ça a été écrit en 1973, c'est l'année où le droit, où l'avortement est dépénalisé en France. Ouais. Et alors, on a réussi à faire progresser encore un peu les choses puisqu'aujourd'hui c'est constitutionnalisé en France depuis 2024. Mais on voit bien à quel point ces derniers temps, aux États-Unis, il y a ce recul incroyable, enfin complètement fou quoi, sur le droit à l'avortement aux États-Unis, avec du coup des chiffres de plus de 50% de femmes qui meurent en couche quand même aujourd'hui aux États-Unis à cause de ces lois qui sont horribles et liberticides. Et puis en France, on sent bien avec ces petits refrains là autour de la natalité, des natalités. J'ai écrit un livre là-dessus qui s'appelle La panique démographique, une réponse féministe aux éditions Les Petits Matins, que j'ai sorti il y a pas longtemps, et j'explique à quel point en fait faut faire attention à ce discours sur la natalité qui vise à dire comment on fait pour faire plus d'enfants aux femmes, parce que quand même il faut sauver la nation, il faut sauver les retraites, il faut sauver les droits. Et donc à nouveau on revient très très vite, c'est fou à quel point on revient vite dans cette idée qu'il faut faire des enfants aux femmes, alors que moi mon propos c'est de dire en fait il faut s'intéresser aux conditions dans lesquelles la vie peut être accueillie convenablement. Donc il faut déjà s'intéresser à savoir si toutes les familles ont de quoi manger, ont un toit sur la tête, s'il y a la paix, s'il y a la prospérité, si il y a un environnement, un air qui est respirable. Occupez-vous de tout ça, mesdames et messieurs les politiques. Ouais. Et puis après, laissez-nous décider de ce qu'on fait de notre corps.
0: Mais on aura sans doute un peu plus envie d'en avoir, effectivement.
1: Et voilà.
0: Oui, oui.
1: Si on sait qu'il y a une santé publique, qu'il y a une éducation, etc., ça nous donnera beaucoup plus confiance dans l'avenir. Et donc, probablement, ça nous fera faire un petit peu plus d'enfants. Mais en tout cas, oui, cette chanson, c'est une belle chanson. Et à l'époque, elle est très forte, parce qu'on est quand même à un moment où, ça y est, ça commence à devenir légal. Et ça reste, c'est toujours un petit peu un tabou. Mais alors à l'époque, en 1973, ça va être encore plus.
0: Et puis, elle se cache pas. Enfin, je veux dire, il y a à peine un fond de musique, sa voix est très forte, on comprend chaque mot. Donc il faut vraiment qu'elle assume chaque mot qu'elle dit. Et elle le fait, Anne Sylvestre.
1: Elle le fait, elle l'assume. Et c'est vrai que c'est fou même aujourd'hui de se dire quand même que je me pose la question d'avorter, que ça a pu être et que ça reste aussi quelque chose d'aussi révolutionnaire en quelque sorte. Ça reste un tabou et ça vient aussi du fait que ça, auparavant, avant 1973, c'était quand même vraiment pénalisé. D'ailleurs, la Fondation des femmes a œuvré et il y a grâce à nous une loi qui a été votée il y a moins d'un an pour réhabiliter les femmes qui ont été condamnées pour avortement avant 1973 et dire à toutes ces femmes, mais peut-être que certaines nous écoutent, vous n'aviez rien fait de mal. Vous aviez le droit de choisir pour votre propre corps, même si la loi disait le contraire, vous n'avez rien fait de mal. Et donc, grâce à cette loi, elles sont officiellement réhabilitées.
0: Et vous, Anne-Cécile, merci de faire autant de bien avec la Fondation des femmes. Je vous remercie d'être venue. À très bientôt.
1: Merci.
0: Et on se retrouve au festival Sœurs Jumelles pour la journée Nos Voix pour Toutes avec l'équipe de la Fondation des femmes. Ça sera le vendredi 26 juin à Rochefort. Merci, Anne-Cécile.
1: Merci à toi. À bientôt. Non.

0: certainement pas la chanson la plus joyeuse qu'on aura à écouter ce soir, mais qu'est-ce qu'elle est importante dans le répertoire en général et dans le répertoire féministe, évidemment, en particulier. Anne Sylvestre, et non, tu n'as pas de nom pour terminer ce décibel qui a donc été intégralement programmé par la présidente de la Fondation des Femmes, Anne-Cécile Maillefer. Merci à vous d'avoir écouté l'émission. Merci à Iris Guitoni, Fred Vigneault, Elodie Biancamaria, Sadika Raoult et Franck Moilier qui faisaient partie de l'équipe ce soir. Et restez dans le coin, la musique continue sur votre radio ici.
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0: Radio ici, c'est Willy, vient déjeuner chez vous, numéro 1061.
1: Oh là là,
0: Zapilache, hein. Bonjour la tribu.
2: Bonjour.
0: Alors, qui est là aujourd'hui? Nicolas Malabeuf, notre enfant de la télé. Bonjour mon bon Nicolas.
3: Bonjour Willy, bonjour tout le monde.
0: Et Fabien Imo, notre geek. Bonjour mon Fabinu.
4: Bonjour Willy, bonjour à tous.
0: Et bienvenue à tous. J'espère que vous avez passé une bonne semaine.
1: Oh, excellent.
0: On est samedi et le samedi, c'est les kikis de tous les kikis qui vous accompagnent pendant une heure dans un talk show unique et utile, le seul qui permet d'apprendre et de sourire de la actuel. Alors notez bien les dossiers du jour. D'abord, on va évidemment parler du mondial de foot. Il a démarré jeudi pour la première fois de son histoire dans trois pays: Mexique, Canada, États-Unis.
1: Ah oui.
0: Et on l'a souvent entendu, ça sera un mondial très politique. Alors ça veut dire quoi? La réponse dans une minute. Et à 12h30, la folie des vides-greniers. 30% des Français fréquentent plusieurs fois par an les quelques 50 000 vides-greniers qui ont lieu chaque année en France. Le plus grand étant, bien sûr, la braderie de Lille.
1: On y sera à la rentrée, le 5 et 6.
0: Voilà. Pourquoi aime-t-on ce type de brocante? Eh bien, on en parle dans 20 minutes. Et bien sûr, vous le savez, on aime vous entendre, on aime vous lire, on aime être avec vous. D'abord sur le groupe Facebook, mon Fabinou.
4: Vous nous retrouvez, vous tapez Youpi la vie avec Willy Rovelli, vous tombez sur nous. La question de ce samedi, nous allons parler des brocantes. Alors vous, vous dites brocante, vide-grenier.
0: Oui, vide-grenier.
4: En Normandie, on dit foire à tout.
0: Foire à tout.
4: Quel est le pire objet que vous avez chiné ou vendu lors d'une brocante? Ça nous intéresse.
0: Bon, ça.
4: Alors, on a déjà un message de Marie. Elle a acheté un jean avec deux couleurs de jambes différentes.
0: Ça, c'est très bien.
4: Noir
0: bravo.
4: Et blanc.
0: Donc, bravo.
4: Voilà, comme Marie, voilà, vous pouvez témoigner. C'est complètement gratuit sur Facebook pour nous retrouver. Vous tapez juste Youpi la vie avec Willy Rovelli. Vous tombez sur nous.
0: Voilà, puis appelez-nous, tiens, si vous voulez réagir sur le mondial, sur les brocantes ou nous faire un petit coucou. Vous êtes les bienvenus. Hein. C'est la libre antenne du week-end. C'est que c'est la plus grande émission de radio du monde. Vous êtes tous des chroniqueurs.
4: On nous envie.
0: Ah oui, on nous envie. Vous faites tous partie de cette tribu. 0810 055 056. Appelez-nous, passez à tout instant et vous repartez avec quoi?
4: Et bien sûr, les brocantes, notre carte carburant ferait un malheur, mais elle est invendable. C'est interdit, vous l'avez, vous la gardez.
0: Yeah, oui.
4: On vous offre 100 euros de carburant.
0: Le tirage au sort, c'est
4: demain.
0: C'est demain, en fin d'émission. 0810 055 056. Appelez-nous. C'est l'émission, c'est la vraie celle-là, parce qu'il y a souvent des copies. Non, là c'est l'original, c'est la vraie. 0810 055 056. On a tout dit. Alors démarrons.
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0: Ouvrons notre premier dossier. Bonjour Kevin Vessière.
6: Bonjour, merci pour l'invitation.
0: Avec plaisir, mon cher Kevin. Attendez, vous ne savez pas les questions que je vais vous poser. Oui. Peut-être que vous allez le regretter dans une seconde. Vous êtes le fondateur de FC Géopolitique. C'est un média consacré aux enjeux géopolitiques du sport et auteur du livre Mondial 2026. Alors pourquoi, mon cher Kevin, on entend beaucoup que ce mondial va être un mondial politique? Ça veut dire quoi?
6: Eh ben, on va entendre beaucoup que ce mondial va être politique parce que les précédents mondiaux étaient déjà très politiques avec une Coupe du Monde en 2018 en Russie, organisée par Vladimir Poutine, une Coupe du Monde en 2022 organisée au Qatar, dans un pays qui avait peu de culture foot et avec des polémiques autour de l'organisation, des conditions d'organisation des stades. Et là, pour 2026, eh ben, c'est encore plus politique parce que vous avez tout le contexte américain, notamment autour de la police migratoire et des conditions d'entrée sur le territoire. Donc, ça pose question sur cette Coupe du Monde, est-ce qu'elle veut vraiment accueillir le monde, et un Donald Trump qui depuis un an instrumentalise la compétition pour la faire à son image, et avec en fait la FIFA, donc qui est l'organisation du football mondial qui organise cette compétition, qui fait preuve de complaisance vis-à-vis de Donald Trump. Bon, elle n'a pas trop de moyens en tout cas de pouvoir contre-attaquer Donald Trump, qui le peut encore aujourd'hui, mais surtout elle fait preuve de complaisance. Alors, c'était illustré par la remise d'un prix de la paix à Donald Trump
0: il y a quelques mois. Instrumentaliser cette Coupe du Monde, ça veut dire quoi? Parce que Trump, il voudrait que ça lui apporte quoi, cette Coupe du Monde?
6: Trump, c'est un personnage assez insondable. Ouais. Trump, dès qu'il peut en tout cas prendre la lumière et s'accaparer quelque chose qui augmente son prestige personnel, enfin d'abord le prestige des États-Unis, mais surtout son prestige personnel, il le prend. Et ce qui est assez intéressant, c'est il y a un an, vous aviez la Coupe du Monde des clubs, donc c'était la pétition générale de cette Coupe du Monde, mais version club. Mm-hmm. Et à l'issue, les joueurs de Chelsea ont remporté le trophée. Donald Trump s'est affiché avec les joueurs de Chelsea, en tout cas sur le podium. Et à la fin, finalement, c'est lui qui a gardé le trophée original et les gens de Chelsea n'ont eu qu'une copie. Donc ça prouve en tout cas que Donald Trump, lui, vu que la Coupe du Monde c'est le plus grand événement télévisuel, puisque vous avez 5 milliards de téléspectateurs, s'il peut l'instrumentaliser et montrer les États-Unis qu'il a fait à son image.

0: il va pas s'en priver.
1: Et c'est quoi le lien alors entre géopolitique et sport? Parce qu'il n'y a que le foot hein, qui permet ça, ou peut-être un peu la, comment, les Jeux Olympiques? Non, même pas, il n'y a même pas.
0: En fait, Jeux Olympiques, si, vous avez aussi un côté géopolitique, mais le côté au niveau du football, c'est plus fort parce que c'est le sport le plus populaire. Ouais. Au niveau de la FIFA, vous avez 211 fédérations, donc on va dire pays membres, donc c'est plus de membres que l'ONU. Donc en fait, toute la planète joue au foot. Et à travers le football, en fait, vous avez une sélection nationale, donc vous pouvez être aussi plus vous représenter. C'est dans le cadre d'une compétition. Les Jeux Olympiques, il y a quand même les drapeaux, les pays, mais c'est peut-être plus diffus. Alors que là, vous avez une compétition, des sélections nationales qui s'affrontent. Ouais. Parfois, on dit aussi que ça peut remplacer certains conflits, certains champs de bataille, puisqu'après, après le match, en tout cas, on se serre la main et on passe à autre chose parfois. Mmh. Mais en tout cas, ça a un enjeu de notoriété pour les pays qui organisent et aussi de prestige pour les pays qui remportent compétition. Même si un pays remporte une compétition, ça ne veut pas dire forcément que le pays va bien, mais la symbolique peut être forte du fait que le sport est un élément positif.
1: Alors, quand même, l'analyse que vous faites de ça dans votre livre, c'est que quand même, au bout d'un moment, le sport et le foot reprend le dessus quand même. Hein, parce qu'il y avait des polémiques, par exemple, vous parliez des polémiques au Qatar. Mmh. Bon, une fois que ça a démarré, on a oublié
2: après,
1: tout ça,
2: la
1: non
2: compétition
1: comme, les Jeux de Paris,
2: a pris le dessus.
1: Comme les Jeux de Paris.
0: Oui, c'est ça. Ce que je dis dans mon livre, c'est qu'en fait, la Coupe du Monde ou les Jeux Olympiques, c'est des événements qui ont été créés à la base avec déjà un but politique, parce que le but c'était de faire un événement de paix entre les nations. Donc, dès qu'on parle de paix, c'est finalement quelque chose de politique. Surtout, oui, effectivement, cette édition 2022 au Qatar, c'était beaucoup de polémiques en amont. Et une fois que la compétition a commencé et s'est déroulée, et on a retenu finalement que les matchs et puis après, surtout le vainqueur, malheureusement pour nous, l'Argentine. Là pour 2026, on se pose plus de questions parce que il y a possiblement la police migratoire présente aux abords des stades, toujours des conditions particulières autour des visas, et surtout, on ne sait pas. Enfin, Donald Trump, vu que c'est quelqu'un d'imprévisible, on ne sait pas ce qu'il va faire durant la compétition.
1: S'il peut interdire à des joueurs, c'est ça, ou des choses comme ça, des joueurs iraniens ou sénégalais.
0: Il peut interdire à des joueurs. Ouais. Il peut être présent au niveau déjà les joueurs iraniens, ils sont présents en tout cas là au Mexique parce qu'ils n'ont pas le droit de séjour au sol américain seulement pour les matchs.
1: C'est ça.
0: Donc on peut se dire qu'un jour avant qu'il vienne sur le match, il peut très bien prendre comme décision qu'il ne passe pas à la frontière, ou alors il pourrait prendre des décisions autour de cette police migratoire qui soit présente aux abords des stades et qui fasse des razzias pour certaines diasporas qui sont présentes. C'est des scènes qu'on ne voudrait pas voir et on voudrait retenir que le sportif, mais avec un personnage comme Donald Trump, tout est possible.
1: Tout est possible. Bon, et le fan de foot que vous êtes, alors un petit pronostic.
3: Est-ce qu'on a nos chances?
1: La France a-t-elle ses chances?
0: Moi, j'ai commencé des pronostics avec mon petit prono et je suis très mauvais, donc je sais pas si ça va m'aider. Mais pour la France fait partie des favoris avec l'Espagne, donc on espère si la France est première de son groupe, elle affronte l'Espagne en demi-finale. Donc pour moi, la France et l'Espagne sont favoris, mais après une Coupe du Monde, parfois ça joue sur mal. Donc derrière, vous avez quand même l'Angleterre, le Portugal, le Brésil, l'Argentine.
1: Tout le monde
2: est favori.
0: Mais quand on est favori, après il faut confirmer. On verra ça sur le terrain.
1: Et on croise les doigts en tout cas pour la France. Merci infiniment. Voilà, on voulait avoir aussi ce petit côté, parce que comme on entendait beaucoup des mondiaux politiques, c'est intéressant d'avoir votre avis, Kevin Vestière, votre livre Mondial 2026 aux éditions Max Milo. Merci beaucoup. Passez un bon week-end, mon cher Kevin. On parle de quoi dans un instant avec toi, mon cher?
2: Eh bien, on va rester dans le foot. Actu Web spécial Coupe du Monde. Le ballon de la compétition a une particularité.
1: Il est connecté.
2: Je vous dis tout dans un instant.
1: Eh bien, on en parle juste après le balai. Ah oui, parce qu'il faut nettoyer un petit peu. Céline Dion.

0: C'est Céline Dion avec le balai.
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0: Enfin, hop, arrive Fabien Emo, alors, mon Fabinou.
3: Il est l'heure de la mise à jour.
0: Oui.
3: Toute l'actu web concernant, tiens, la Coupe du Monde. Vous avez reconnu
4: Shakira.
3: C'est Shakira, avec l'hymne officiel de cette Coupe du Monde. Le clip a été vu quand même plus de 137 millions de fois sur YouTube. J'ai une info concernant maintenant le ballon. Car comme en 2022, le ballon de cette Coupe du Monde est connecté, développé par la marque Adidas, ce ballon intègre un capteur miniature capable d'enregistrer et de transmettre jusqu'à 500 données par seconde. Chaque passe, frappe, déviation ou contrôle est analysé en temps réel. L'objectif est simple, fournir aux arbitres et au système vidéo des informations extrêmement précises sur les interactions entre le ballon et les joueurs. Cette technologie embarquée carrément dans le ballon promet, selon ses concepteurs, de détecter plus rapidement certaines situations litigieuses, comme les hors-jeux, les mains, ou encore certains contacts et déviations difficiles à percevoir à l'œil nu. Voilà, avec ce ballon connecté, les joueurs ne pourront plus contester ni tricher, enfin, normalement.
4: Ah, encore Shakira.
5: Elle est partout.
3: Et hymne de la Coupe du Monde 2010. Hein. Shakira, c'est un petit peu comme Mariah Carey. On la ressort, on la ressort à Noël. Et Shakira à chaque Coupe du Monde. Bon, on ne peut pas parler football sans parler des supporters.
0: Ah oui.
3: Et j'ai une passion pour ceux qui abusent un peu trop de l'apéro lors de la troisième mi-temps. Comme ce monsieur originaire du Nord que j'ai retrouvé sur Internet, qui a paumé sa femme après la victoire de son équipe préférée. En revanche, il n'a pas perdu le chemin du bistrot.
6: Vous avez l'air fatigué un peu, hein?
7: Je peux pas rentrer. J'étais très ce matin, mon patron m'a dit « Retourne chez toi, t'as congé. » Une nuit d'enfer. Et puis j'ai perdu ma femme. On l'a perdu. Je sais pas, peut-être car à Lens, je sais plus c'est quoi.
3: On espère qu'il a retrouvé. Il a bien abusé après le match. Mais il y a pire que lui. En 2024, pendant l'Euro, un supporter anglais s'est réveillé dans un stade vide après un match. Il avait trop bu en fait. Il s'est endormi pendant le match. Les stadiers ne l'ont même pas retrouvé. Mais il y a encore plus fort que ça. Il y a encore plus fort. En Norvège, un YouTuber a inventé il y a quelques années le drunk football. Alors ça, les règles sont très simples. Les joueurs doivent s'échauffer dans les vestiaires en buvant de l'alcool, cul sec, dans l'optique de fouler la pelouse avec 1 gramme dans le sang minimum. Il faut que le taux d'alcoolémie soit d'1 gramme tout le match. Par exemple, si un joueur marque un but à 0,9, eh bien le but est refusé.
0: Ça, t'aimes bien, toi, ça. Hein, je sens que tu vas te mettre au foot, toi.
3: Sport à pratiquer avec modération, bien évidemment. On espère ramener encore une fois la coupe à la maison. Pour finir, selon une étude, les supporters français font partie des plus bruyants du monde. Ils passent environ un tiers d'un match à chanter dans les tribunes et le reste du temps à contester les décisions de l'arbitre.
0: Voilà. La France. Merci, moi, pronostic.
3: Pronostic. France, ah, oui. C'est la France en finale.
5: En finale, mais défaite en finale.
3: Oh non, lui va nous porter la poisse comme d'habitude.
0: Comme d'habitude. Merci.
3: Et vous?
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5: Il est nul.
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5: Il est rien.
0: Moi, je n'ai rien à faire. Mais je sais que, attendez, il y a des milliards de personnes sur Terre qui aiment le foot, donc il n'y a pas de souci. Laetitia, ça va, Maléti?
8: Oui, coucou, Willy.
0: Coucou, Maléti. Tu nous appelles d'où, Maléti?
8: Oui.
0: Tu nous appelles d'où?
8: J'ai pensé à toi, Willy, parce que du coup, donc, j'ai dit, je vais discuter un peu à Willy, parce qu'à midi, j'ai préparé des arancini.
0: Ah, arancini. Tu pourrais expliquer ce que c'est, les arancini?
8: Les arancini, c'est une spécialité sicilienne à base de riz et de
0: sauce bolognaise
8: à l'intérieur.
0: Voilà, après on garnit un peu de ce qu'on veut, mais c'est vrai que la recette traditionnelle, c'est ça. Donc c'est des petites boules.
8: L'Italie n'est pas la Coupe du Monde, mais les ballons, parce que c'est en forme de ballon, donc on a la cuisine.
0: Exactement, bravo. Mais tu es italienne, Laetitia? Non, tu l'as fait
8: Je suis sicilienne, oui.
0: Ah, que bella. Ou de quel côté en Sicile?
8: Agrigento.
0: Oh là là, qu'est-ce que c'est beau là-bas, Agrigento. C'est dans le sud.
8: J'aime bien, j'étais avec ma maman là. Donc,
0: Eh bien, écoute, bravo. Donc aujourd'hui, atelier arancini. Très, très bien. Ton mari aussi, il est italien ou il n'y a que toi?
8: Non, mon mari, donc il est français, mais du coup, je lui ai fait découvrir les spécialités italiennes.
0: Bon, à part l'arancini, il y a quoi que tu aimes bien faire, par exemple?
8: Soirée piscine, moi, après-midi piscine, comme cet après-midi, parce que du coup, il fait très chaud. Ah. Et du coup, donc cet après-midi, on va, après avoir digéré les arancini, on va se mettre au bord de la piscine.
0: Ah là là, parce qu'on a donc des auditeurs qui ont une piscine. Mais je vous ai dit, je vous l'ai dit 50 fois, on est l'émission, on n'a que des auditeurs, mais qui ont du pouvoir d'achat. C'est comme ça, hein. C'est très bien, Maléticia.
8: Et la prochaine émission, vous êtes bienvenue au bord de la piscine, si
0: avec
8: vous voulez.
0: Beaucoup de plaisir.
3: Pour l'année prochaine.
0: C'est ce qu'on va faire. Ah, bon, on va faire ça. D'ailleurs, vous savez que l'année prochaine, on retourne vous voir chez vous. nous, hein, parce que cette année on n'a pas pu le faire, mais l'année prochaine on revient refaire l'émission chez vous. Bah, peut-être qu'on passera chez Laetitia. On t'embrasse fort, Maletti. Tu repars avec quoi?
5: Tu es en lice pour les 100 euros de carburant. Elle était bien au-dessus.
0: Elle n'en a pas besoin. Elle n'en a pas besoin. Elle n'en a pas besoin. Merci beaucoup. On t'embrasse fort. Allez, dans un instant, on vous présente un invité pas banal, parce qu'on aime vous présenter des invités pas banaux. Mais d'abord, on va écouter M. Pokora avec Quand même. Ah oui, quand même. Écoute, M. Pokora, quand même. Je ne savais pas quoi dire. Donc, voilà, je...

0: monde s'aime. Tout le monde s'aime. Bah quand même, oui, c'est M. Pokora, au revoir, merci.
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0: Allez, comme promis, place à la personne pas banale du samedi. Bonjour Victor.
3: Bonjour.
0: Bienvenue ici, mon cher Victor. Alors, depuis quelques mois déjà, vous faites un tour de France. Un tour de France original, pas banal, lui aussi. Vous faites le tour de France de quoi, mon cher Victor ?
3: Tout à fait. Je me suis lancé il y a exactement un an dans le Tour de France du sandwich.
0: Voilà.
3: Un Tour de France gastronomique particulier.
0: Ah ben je l'adore. Donc le Tour de France du sandwich. C'est-à-dire que vous allez quoi? Alors vous allez dans toutes les villes de France manger des sandwichs, c'est ça? Comment ça se passe?
3: Tout à fait. Les villes, les villages. Je parcours les régions pour découvrir la gastronomie française.
0: J'adore.
3: Sous toutes ses formes. Mais il y a toujours à la fin un sandwich.
0: Voilà. Et vous les mangez où ces sandwichs? C'est des boulangeries? Comment vous les trouvez où? Comment ça se passe?
3: Alors là, total. Donc en fait, je vais autant aller chez des boulangeries que dans des sandwicheries qui font des sandwichs.
0: Ah bah oui.
3: Mais je vais aussi aller chez des chefs, chez des artisans, chez des producteurs, chez des chefs étoilés, absolument tout le monde, même chez des abonnés qui vont me faire un sandwich.
0: Ah bah voilà. Et donc, alors, ça a commencé. Alors, vous êtes parti d'où? Vous comptez arriver jusqu'où? Et là, vous êtes où? Expliquez-nous un petit peu.
3: Alors, mon tour n'a absolument aucun sens. Donc,
0: ouais, très bien.
3: Je suis un petit peu en fonction de mes envies, des saisons et des choses qu'on me propose.
0: Ouais.
3: Donc, j'ai commencé en Gironde, puis je suis allé dans le Nord, j'ai été à Nice, à Lyon, à Marseille.
0: Ah oui, c'est n'importe quoi, là, effectivement.
3: Ça n'a aucun sens. J'ai été en Alsace, Bretagne. Et donc, voilà, je continue un petit peu partout. Et là, la prochaine région, ça va être les Pays Basques.
0: Pays Basques. Alors, pourquoi le sandwich, mon cher Victor? Pourquoi cette passion pour le sandwich?
3: Mais déjà, qui n'aime pas les sandwichs? Moi, j'adore ça.
0: Moi, je suis fan de pain, de toute façon, et un sandwich, c'est fabuleux.
3: Eh ben exactement, ça commence par un bon pain. Mais justement, pourquoi le sandwich? Déjà parce que j'adore ça, mais ensuite parce que le sandwich, c'est avant tout des bons produits.
0: Ouais.
3: Et donc, il y a un côté assez simple, c'est que d'un côté, je peux aller montrer, parce que d'autres peuvent facilement montrer sur les réseaux, des sandwichs tout faits, des chefs, etc. Mais le sandwich me permet de mettre en avant les personnes qui travaillent des produits.
0: Oui.
3: Donc, les agriculteurs, les producteurs, les pêcheurs, les artisans. Et de créer une vidéo ludique à partir de personnes qu'on voit un peu moins sur les réseaux. Parce que le sandwich va permettre de simplifier un petit peu la compréhension de ce qu'ils font.
0: Ouais.
3: Et donc, de mettre en lumière d'autres personnes, tout simplement.
0: Et donc là, alors, de ce que vous en avez vu, de ce que vous avez goûté, la France, on est bon en sandwich, alors?
3: On est pas mal du tout.
0: On est pas mal du tout.
3: Mais ce qui est assez marrant, c'est que finalement, la France n'est pas tant un pays de sandwich que ça. Il n'y a pas tellement de sandwich tout fait qu'on connaît. Il y a le jambon beurre, il y a le champagne, etc.
0: Beurre, voilà.
3: Mais l'avantage de la France, c'est qu'en fait, on a du très bon pain et d'excellents produits. Et donc, on peut inventer
0: des millions
3: de sandwichs. Exactement.
0: Voilà,
3: donc, c'est pas prêt de s'arrêter.
0: Voilà. Et là, c'est que vous en avez un bon, là, le meilleur. Vous avez
4: la recette un peu originale que vous avez goûté.
3: Alors, il y en a vraiment beaucoup. Je vous invite à regarder mon compte. Mais une recette assez marrante, par exemple, c'est que j'aime bien aussi transformer des plat traditionnel en sandwich.
0: Ah oui.
3: Et donc, il y a quelques mois, j'étais à la fête du cassoulet, avec le champion du monde du cassoulet.
0: Wow.
3: Et je lui ai demandé de me faire un sandwich au cassoulet.
4: Oh là là.
3: Et franchement, c'est super bon.
0: C'est léger.
3: C'est léger, bien sûr.
0: En plus,
3: il faisait 30 degrés.
0: Ah, très bien.
3: Parfait. Mais le plus marrant dans cette histoire, c'est qu'en fait, au-delà du fait que c'était très bon, c'est que lui, en fait, en faisait déjà. Et il appelle ça le sandoulet. Donc, il y avait toute une recette préparée de sandwich au cassoulet.
0: Ah ben, vous aviez mangé un sandwich raclette. Le sandwich raclette, là, les deux, là. De toute façon, ils bouffent tout le temps.
3: C'est bon, c'est un classique.
0: Voilà. Vous en avez mangé combien, là, de sandwich jusqu'à présent, alors? Vous savez à peu près?
3: Alors, il faut savoir que j'en mange encore pour le plaisir hors vidéo.
0: Oui.
3: Donc, je dirais que sur l'année qui vient de passer, j'ai dû en manger facilement 200, ouais.
0: Oh là là, 200. Et au niveau du poids, ça va ou pas?
4: 200 kilos.
3: Figurez-vous que j'ai perdu du poids. Je sais pas comment c'est possible.
0: Eh ben voilà. Ah non, mais j'adore les sandwichs. Comment on peut vous suivre? Comment s'appellent vos réseaux sociaux alors pour vous suivre, mon cher Victor?
3: Alors, c'est très simple. Ça s'appelle Tour de France du sandwich.
0: Voilà,
3: vous pouvez
0: trouver
3: sur YouTube, sur Instagram.
4: Et ça cartonne en 170 000 abonnés.
0: Ça cartonne. Le Tour de France du sandwich, donc, par Victor. Merci infiniment. Voilà. Donc, il fait, donc, le Tour de France des sandwichs. Une très belle idée. Alors, vous repassez à Paris bientôt, là, comme ça, on pourra se faire une dégustation ensemble.
4: Goûter le cassoulet.
3: Quelques-uns de mes sandwichs préférés de Paris.
0: Si vous voulez tomber malade, vous pouvez faire le sandwich de la cantine. Vous allez voir, c'est.
4: Radio France.
0: Tu mets tout dedans et puis normalement partir avec une mononucléose juste après. C'est le sandwich mononucléose. Merci Victor, merci beaucoup.
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2: Allez, partons gaiement vers la deuxième demi-heure de votre grand talk show du samedi. Alors ici, c'est comme le talk show de la salle Michael Pock,
3: mais on pas pareil.
2: Sinon, c'est la même chose. Dans un instant, on va parler de la folie des vide-greniers avec votre tribu, notre enfant de la télé, Nicolas Malabeuf, qui arbore aujourd'hui un t-shirt.
4: Alors, c'est un maillot.
2: Un maillot. France,
4: enfin. Alors, le problème, c'est que je l'ai acheté il y a 8 ans, j'avais plus d'US, mais j'ai
2: voilà.
4: Croisé entre-temps.
2: Franchement, boudiné.
4: Un petit peu petit.
2: J'ai plus du poids. Mon bébé.
4: En 8
2: alors,
4: ans.
2: Alors, c'est un maillot de l'équipe de France.
4: Évidemment, Mbappé.
2: Alors, c'est pas un vrai.
4: C'est une copie.
2: Une copie parce que oui. Le coq, on dirait un mammouth, un cheval, non, je sais pas.
4: Bon, je l'ai acheté au Sénégal.
2: Mais ça n'empêche pas.
5: Mettre un coq.
2: Oui, non, même au Sénégal, on sait ce que c'est un coq. Pas non plus, arrête de prendre les gens pour des cons. Et notre spécialiste web, Fabien Emo, mon Fabinou. Alors, ça va, mon Fabien? Fatigué, toi, non?
5: Ah non.
2: Qu'est-ce que t'as fait, toi? C'est bizarre.
5: Et toi,
2: c'est quoi, toi?
5: Par contre, j'ai honte, je vous ai menti cette semaine.
4: Qu'est-ce que vous avez fait?
2: Il ment. Qu'est-ce que t'as fait?
5: Parce qu'il m'a appelé, Willy m'a appelé cette semaine. Et je fais allô. Et il me fait, oh, ça résonne, tu serais pas aux toilettes? Je fais, non.
2: T'étais au Wawa.
5: J'étais aux toilettes.
4: Oh.
5: Je suis désolé. Non, mais ça
4: quelle horreur.
5: Ça me pesait sur le cœur.
2: J'étais sûr que t'étais au Wawa.
5: Et en plus, il en finissait pas. Non, mais il
2: mais
5: a parlé moi pendant un quart d'heure.
2: J'ai parlé moi 20 minutes, moi.
5: Ah, non, mais
2: tu sais, moi, chaque fois, j'en ai pour une minute, j'en ai pour 25 minutes. J'étais sûr que t'étais au Wawa.
5: Mais non, mais
2: ça résonnait.
5: J'étais en train de travailler pour ma chronique de ce week-end.
2: Il était soit dans une couscoussière, soit dans un Wawa. J'étais sûr.
5: Bon, bref. Il y a le groupe Facebook,
2: Youpi
5: la vie avec Willy Revelli, parce qu'elle nous allons parler des brocantes là dans un instant. Donc alors quel est le pire objet que vous avez chez nous, que vous avez vendu dans une brocante? Alors là, il y a Sarah qui vient de nous laisser un message à l'instant, elle a posté l'objet le plus farfelu que j'ai vendu, la jambe de bois de mon arrière-grand-père.
4: Oh non.
5: Retrouvée dans une cage, je vous jure que c'est vrai.
2: Oh putain. Il y avait son grand-père avec ou sans?
5: Non. Elle a retrouvé la jambe de bois dans la cave.
2: Et elle l'a vendue.
5: Bon, voilà, donc continuez à réagir, vous
2: très bien.
5: Écrire le groupe Facebook pour nous retrouver, vous tapez juste Youpi la vie avec Willy Revelli.
2: Voilà, appelez-nous aussi 0810 055 056. Tiens, si vous êtes fan de vide-grenier, de brocante, tout ça, appelez-nous. On va en parler dans un instant. 0810 055 056, pardon. 0810 055 056. Voilà. Et vous repartez avec quoi, mon Nico?
4: Une carte carburant qui n'est pas en bois, elle vaut 100 euros.
2: Voilà, on a tout dit.
4: On a tout dit.
2: Parce que là, si vous n'avez pas suivi l'actu, pas de panique. L'actu vous suit. Il est temps pour moi de mettre les points sur les i.
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2: Et on commence bien sûr avec un point Patrick Bruel. Alors regarde ma bite. Lundi, Patrick Bruel était en garde à vue. Son sgeg, lui, toujours au garde à vous. Voilà, il a été mis en garde à vue à 8h du matin. Sa demi-baguette devait à peine sortir du four. Les avocats de Patrick Bruel ont dit qu'il se défendrait jusqu'au bout. Ça demande bien de quel bout il parle. Le chanteur Franck Michael est mort. Le plus étonnant en apprenant sa mort, c'est de découvrir qu'il était encore vivant. Franck Michael est mort de chagrin après le décès de sa plus jeune grande fan, Bernadette Chirac. Franck Michael, lui, s'il abusait de ses fans, elle s'en souvenait plus après. Du coup, on attend le biopic, Michael 2. Lynn Renault a assisté vendredi aux obsèques de Bernadette Chirac. Et oui, elle partait en repérage. Une fausse Shakira aurait remplacé la star durant la cérémonie d'ouverture du Mondial 2026. En revanche, c'était bien la vraie Ophélie Meunier qui présentait la soirée foot sur M6. Et ça s'est vu. C'est donc officiel, le pape Léon XIV sera en France du 25 au 28 septembre prochain. Dans un documentaire sur sa vie, le pape apparaît portant une paire de baskets Nike. Et oui, le fameux Nike ton père. Il met des Nike parce que c'est comme les prêtres avec les enfants, on est bien dedans. La députée écolo Sandrine Rousseau annonce qu'elle organisera cet été un barbecue vegan géant dans le Finistère. Moi, je trouve que Sandrine Rousseau, derrière ses lunettes, elle a un regard de braise. Sandrine Rousseau, qui côté cuisson, est plus woke que barbecue.
5: Oui.
2: L'enseigne Jiffy crée la polémique en proposant des tétines en forme de sexe. Jiffy des idées de Zizi. Enfin, la question du jour à propos de Sandrine Rousseau. Est-ce que le compositeur classique préféré des véganes, c'est Jean-Sébastien Bach à légumes? Vous avez 2 heures. Allez, heureusement, dans 201 jours, c'est fini 2026.
5: Bravo.
2: Voilà. Bah moi j'irai au barbecue de, oui. de Sandrine Rousseau.
1: Manger des courgettes grillées.
2: Eh bah pourquoi pas. C'est bon, les saucisses grillées. Bon, les amis, si on n'avait pas le moral.
4: Non,
2: on n'a pas le moral.
1: Bah non, quoi du barbecue.
2: Pas de pépé. On a la solution pour vous, c'est que vous avez un petit coup de mou.
1: Oh oui, non.
2: Quand je vous dirai à vous, quoi que vous fassiez, vous arrêtez tout et vous me faites un à vous. Et vous verrez, ça ira beaucoup mieux. Vous me ferez un pas là-bas, papa. Oui, voilà. Vous me faites un pas là-bas, papa. Ouais. Dès que je vous dis à vous, tiens, regarde, là ça va pas bien.
1: Barbecue,
2: là ça va pas bien.
1: Oh non.
2: Ça va pas bien.
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2: À vous pa-la-ba-pa-pa-la. Et là ça va beaucoup.
4: La viande, là ça va mieux.
2: Là, ça va.
1: Pensez à une côte de
2: pas là-bas, pas là, à la viande. Voici Super Trump, à tout de suite, mes amis.

0: remarqué, Fabien, tu es très dans le pantalon blanc en ce moment. Hein,
1: oui,
0: t'as fait une razzia sur le pantalon blanc.
1: Non, bah,
2: c'est le reflet en ce moment là.
0: Oui, très.
1: Ah non, mais bon, on se voit que deux fois par semaine.
0: Ah, c'est pour ça.
1: Donc bah là, je l'ai mis deux fois de suite.
0: Oui, c'est ça.
1: Qu'est-ce que
0: tu l'as là, il est propre toujours.
1: Oui, bah il est blanc. Oui. Il est pas beige.
2: Il devient noir là.
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1: Oh, vous m'énervez.
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0: Non, mais c'est bien. Ouvrons, si, j'aime beaucoup. Ouvrons notre nouveau dossier. Bonjour Thomas Godel.
5: Bonjour Willy.
0: Bienvenue.
5: Bonjour
0: ici
5: à toute l'équipe.
0: Bonjour. Non, les autres, c'est pas important. Thomas, c'est que moi. Je l'ai dit déjà. Voilà, on recommence. Bonjour Thomas Godel.
5: Bonjour Willy Rovelli.
0: Voilà, c'est très bien. Vous êtes le dirigeant, alors ça j'adore, le dirigeant de dimanchematin.net. Dimanche-matin.net. C'est quoi Dimanche Matin?
5: Alors Dimanche Matin, c'est une plateforme qui est dédiée aux associations et aux collectivités qui souhaitent organiser des vide-greniers.
0: Voilà,
5: parce que on est parti du constat que l'organisation d'un vide-grenier, c'était parfois compliqué sur le plan déjà légal, puisqu'il y a un certain nombre de
0: règles, exactement.
5: Et puis, le processus d'inscription lui-même pour les exposants est compliqué. C'est souvent des bulletins d'inscription à remplir à la main, à joindre avec un chèque, une photocopie de la pièce d'identité, d'attestation sur l'honneur.
0: Ouais.
5: Et du coup, avec Dimanche Matin, on a voulu simplifier la vie des associations qui organisaient des vide-greniers.
0: Donc,
5: en proposant une inscription en ligne. Voilà.
0: 30% des Français font des vide-greniers. Il y en a 50 000 chaque année en France. Déjà, mon cher Thomas, un vide-grenier, c'est quoi alors déjà, pour qu'on comprenne bien?
5: Alors, vide-grenier, c'est ce qu'on appelle le niveau légal de la vente au déballage.
0: Ouais.
5: C'est-à-dire que ce sont des particuliers qui vendent des objets usagés, généralement sur la voie publique. Après, on a des organisateurs qui peuvent proposer ça dans des salles polyvalentes, par exemple. Mais généralement, c'est sur la voie publique.
0: Voilà, ce sont des objets personnels, on est d'accord. Hein, des vrais,
5: c'est ça, pas
0: des vrais
5: d'objets neufs. C'est ça.
0: Voilà. Ouais. Donc pas d'objets neufs et donc des objets perso. Qui les organise généralement ces vide-greniers? Parce qu'on débarque pas comme ça, suppose.
2: Non, c'est encadré. C'est les communes, non?
5: Alors, c'est encadré, effectivement. Généralement, ce sont des associations qui organisent ça. Donc, c'est là où c'est intéressant, le vide-grenier. Et c'est ce qui fait, je pense, le succès des vide-greniers aujourd'hui. C'est qu'en fait, tout le monde y trouve son compte. C'est-à-dire que les associations vont pouvoir encaisser les droits de place et organiser après, financer des projets pour faire vivre le village.
0: Ouais.
5: Les exposants, eux, font un petit peu de sous en vendant des objets dont ils n'ont plus besoin. Et puis, les visiteurs font des bonnes affaires, tout simplement.
0: Tout simplement. Et donc, on a commencé un petit peu à en parler. Voilà, il y a donc des règles. On ne s'installe pas comme ça, on est bien d'accord.
5: Oui.
0: Qui peut s'installer? Comment on peut s'installer?
5: Alors, déjà, il y a ce qu'on appelle le droit de place. Donc, c'est l'association, elle, qui, en accord avec la mairie, peut attribuer des droits de place. Donc, déjà, un exposant, il est obligé de s'inscrire pour venir participer à un vide-grenier.
0: Très bien.
5: Voilà, il doit avoir l'accord de l'organisateur. Ensuite, il doit respecter un certain nombre de règles, c'est-à-dire qu'il ne doit pas avoir fait plus de deux événements similaires au cours de la même année civile. Voilà, il y a une limite qui est imposée par l'État.
0: C'est une déclaration sur l'honneur, c'est ça? Parce que c'est vérifié, ça? C'est pas vérifié.
5: C'est surtout pour l'organisateur, parce que lui, il doit remettre ses attestations sur l'honneur ainsi qu'un registre des exposants à la préfecture dans les 7 jours qui suivent l'événement. Et du coup, ça, c'est un peu des démarches qui sont parfois compliquées pour une simple association. Et c'est là aussi où notre plateforme, elle vient faciliter les choses.
0: Donc normalement, pas d'autres plus par an. Et si je gagne de l'argent, si j'ai bien vendu, est-ce que je dois le déclarer aux impôts? Est-ce que je dis rien? Thomas, je dis rien aux impôts?
5: Non.
0: Parce que moi, je fraude tout le temps, quoi qu'il arrive, je ne paye jamais mes impôts. Tout est dans des îles vierges. Mais sinon, est-ce que ça, je dois le déclarer?
5: Non, vous n'avez pas besoin de le déclarer. C'est deux événements similaires et c'est la seule limite qui est imposée. Voilà.
0: D'accord. Très bien. Donc, je ne déclare pas si j'ai gagné un petit peu. Et alors, à votre avis, pourquoi, mon cher Thomas, pourquoi est-ce qu'il y a autant d'engouement? Pourquoi est-ce qu'on aime autant les vide-greniers?
5: Bah, il y a, je pense, le fantasme aussi pour les visiteurs de trouver la perle rare, ouais. Hein, de pouvoir acheter une pièce à quelques euros qui en vaudrait dans la réalité une centaine. Ça, c'est un peu voilà, c'est un peu ce qui attire les visiteurs, et c'est pour ça que d'ailleurs les gens se précipitent assez tôt le matin. C'est pas rare que les visiteurs, les chineurs, comme on les appelle, viennent très tôt le matin avec les lampes de poche pour fouiller directement dans les coffres des exposants qui sont en train de s'installer. Ça se voit souvent. Et puis après, ben voilà, ça fait une sortie aussi en famille, ça fait vivre le village. Hein, c'est des événements qu'on va trouver dans beaucoup de petits villages.
3: Et c'est convivial en plus.
5: C'est hyper convivial. Tout le monde y trouve son compte, les associations, tout le monde.
0: Tiens Thomas, je vous présente Claudine qui est avec nous. Ça va ma Claudine?
6: Coucou.
0: Oui, coucou. Tu t'appelles d'où Claudine?
6: Coucou.
0: Coucou.
6: Ah, je suis contente de vous entendre, je vous adore.
0: Ah bah nous aussi, on nous adore. On s'adore.
6: Je vous connais depuis Fort Boyard.
0: Vous me faisiez trop rire. Très bien, ma Claudine. Et toi, tu nous appelles d'où? Tu nous as pas dit?
6: De Saint-Jean-de-Luz.
0: De Saint-Jean-de-Luz, c'est beau là-bas. Et Claudine, toi, tu es fan de vide-grenier, c'est ça?
6: Ah, moi j'adore chiner.
0: Ah, tu chines?
6: Que des trucs anciens.
0: Ah, les trucs anciens et rigolos, tu peux peut-être m'acheter. Parce que je commence à être ancien et rigolo.
6: Willy, je vais vous dire ce que j'ai vendu. Vous allez rigoler.
0: Vas-y.
6: J'ai vendu le dentier de ma grand-mère.
0: Bravo. Alors ça, j'adore. Et ça a été acheté. Tu l'as vendu combien, le dentier de ta grand-mère?
6: Oh, je l'ai vendu 2 euros.
0: Quand même.
3: Mais ça peut servir.
0: On achète vraiment tout. Mais ta grand-mère n'était pas comprise dans le prix, on est d'accord. Hein. Donc, c'était hors grand-mère, on est bien d'accord.
6: La pauvre, c'est en vidant sa maison que je l'ai trouvé par hasard. Oh, j'ai dit, tiens, ça, je vais prendre.
0: Ah, mais j'adore. Et Claudine, bravo. Donc, alors là, le dentier de la grand-mère.
3: Moi, mon grand-père, il avait acheté une paire de lunettes.
0: Paire de lunettes? Pourquoi pas. Et donc, Claudine, toi, tu vas vendre et t'achètes aussi, hein, c'est ça, tu fais les deux. Hein.
6: Ah oui, moi, j'achète des trucs anciens, des vieux bijoux.
0: Ouais, ouais.
6: Des vieux trucs pour rappeler ma jeunesse, des vieux moulins à café moulinets.
0: Trop bien.
6: Mais qui fonctionnent encore.
0: C'est pas des trucs qui sont tout.
3: C'est du trafic
0: hein.
3: de dentiers, on a bien compris.
0: Claudine, bravo, merci pour les dents de ta grand-mère. C'était les fameux dents de la grand-mère, le film, évidemment. Et donc, tu repars évidemment
3: sans
0: avec.
3: Gros de dentier.
0: Voilà. Thomas, vos dents, ça va, mon cher Thomas? Au niveau dentition,
5: oui,
0: Thomas Godel.
5: Bon,
3: sinon, on va faire des affaires avec Claudine.
0: Sinon, Claudine, elle fait du trafic de dents, si ça vous intéresse. Thomas Godel, donc dirigeant de dimanche-matin.net, donc pour la folie des vides-greniers. Merci d'être passé nous voir, cher Thomas. Merci infiniment. On parle de quoi avec toi dans un instant, mon bon Nicolas?
3: Eh bien, je m'impatientais sur le banc de touche. Oui. Je vais rentrer sur le terrain. On va parler mondial de foot.
0: Très bien. Juste après, Marine. Elle est là, Marine. Ça se vend les CD de Marino?
3: Ah, ça cartonne. La chanteuse. J'ai gris.

0: Maladroit de Marine Nicolas, c'est dandeliné.
1: Ah ouais, j'adore
0: toute la chanson.
2: Avec un
0: quand il fait ça, ah ouais,
2: avec un maillot de foot qui est moulant, c'est désagréable. Heureusement que vous n'avez pas l'image.
0: Ouais, Dieu merci pour. C'est un spectacle assez bizarre.
2: Ouais.
0: On va pas se mentir.
2: C'est son seul avec vous. Merci du soutien.
0: Oh mon bébé, Nicolas Malabin, quand il y en a mal, il y a Malabin.
3: Eh bien, Nicolas, c'est ouvert, la 23e Coupe du Monde de football depuis les Amériques. Mardi soir, la France jouera son premier match face au Sénégal. Allez les Bleus.
0: Ah, oh, c'est Adidas, ça, non?
2: Ah oui. C'est pas Shakira.
3: Non, ça, ah oui.
2: Mais c'est un autre style.
3: Vous le savez, je suis toujours à l'ancienne. Je passe les hymnes d'antan. Lors du Mondial 82, c'est Dalida qui chantait l'hymne des Bleus, la chanson du Mondial. Et alors, cette année-là, il y avait une guéguerre entre Dalida et Denis Fabre, qui avait aussi fait son hymne.
0: Ah, ça, c'est Denis Fabre.
3: Elle arrive.
2: Oui, ça, c'est pas. Non, elle a mué.
3: Voilà. Ouais. Et oui, ça s'appelait Olé la France. Il y avait guéguerre entre Dalida et Denis Fabre. Allez, alors replongeons aux prémices de la Coupe du Monde. La toute première date de 1930, c'était en Uruguay. Seuls 4 pays européens avaient participé. Et alors, c'était une autre époque, pas de jet privé. Les joueurs européens étaient venus en traversant l'Atlantique en bateau. Puis c'est en 1954 que la première Coupe du Monde est retransmise à la télé. Le premier match opposait la France à la Yougoslavie. Ça n'avait pas porté chance. Les Bleus avaient perdu 1-0. Mais c'est surtout lors du Mondial 58 en Suède que ça va exploser. La France va jusqu'en demi-finale et l'ORTF retransmet en direct le match, sauf que la télé n'est pas encore à son firmament. Il y avait seulement 1 million de télévisions, mais les Français vont se ruer devant les magasins équipés de téléviseurs et donc 8 millions de Français avaient regardé le match. Et alors l'un de ceux qui a commenté le plus de Coupe du Monde, c'est Michel Drucker qui avait aussi cette casquette. Il a commenté quand même 5 mondiaux de foot et le 10 juin 78, il commente le match France-Hongrie qui ne passe pas comme prévu. Il est 14h30, les joueurs ne sont toujours pas sur le terrain et Drucker s'inquiète.
4: Voilà les images du stade de Mar del Plata et dans un instant l'arrivée des deux équipes. Le match est prévu, le coup d'envoi est prévu dans 3 minutes et je crois que c'est la première fois depuis le début du tournoi que les organisateurs ont un petit peu de retard.
3: Et oui, Drucker avait dû meubler longtemps, il y a eu un problème de maillot, impossible de jouer le match. Les joueurs français et hongrois sortent des vestiaires avec tous des maillots blancs. Drucker trouve l'explication.
4: Il y a des problèmes de maillot, on discute depuis maintenant près d'un quart d'heure dans les vestiaires, on sait de la couleur des maillots. L'équipe française avait compris sur une première note de titre qu'elle devait jouer en maillot blanc, donc les Français sont venus avec des maillots blancs. En réalité, la note avait été mal interprétée car annulée par une seconde note et les Français doivent jouer en rouge. Or, les Français ne sont pas venus avec des maillots rouges.
3: Les Hongrois avaient même proposé aux Français de prêter leur maillot rouge, sauf que le gardien a déjà le maillot rouge, il ne voulait pas changer. Et donc des motards sont partis puis revenus avec des maillots d'une équipe locale de pêcheurs. Voilà pourquoi les Bleus ont joué ce jour-là avec un maillot vert et blanc. C'était la première fois. Et le petit potin, eh bien, si les Bleus vont en finale et qu'il y a tir au but, M6 vend le spot pub de 20 secondes à 500 000 euros. C'est un record. Vous pouvez vous l'acheter.
0: Mais bien sûr, mais 500 000 euros, les
3: 20 secondes
0: de pub, c'est incroyable. Ouais.

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1: Allez, de retour ici, c'est Willy vient déjeuner chez vous. On passe à table tous ensemble le samedi et le dimanche entre midi et 13h. Alors vite, ce sont les 5 dernières minutes. Alors il faut qu'on fasse vite. Alors bah, évidemment déjà. Ici on vous dit tout comme nous sommes en direct et c'est ça qui est vachement bien. C'est que nous sommes toujours en direct. Il peut tout se passer. Et là bah, on devait avoir notre invité au téléphone et puis on ça galère un petit peu à la voir. C'est pas très grave. Qu'est-ce qu'on fait? Est-ce que nous passons un auditeur, une auditrice? Aidez-moi en régie. Allô Cognac Jet. Est-ce que vous m'entendez? Qu'est-ce que nous faisons? Bon, très bien. Alors, tu sais ce qu'on va faire? On va passer. Tiens, vous avez Félix Gray sous la main?
2: Il est là, Félix.
1: Il est là, Félix Gray.
2: Il est toujours là.
1: Mettez Félix Gray avec la gitane. Et puis, en attendant, et puis peut-être qu'à tout moment, on va couper la gitane pour avoir notre invité. Hein. Je vous le dis.
2: C'est
1: hein.
2: Direct.
1: Je vous le dis, moi. Hein. Dans une seconde, là, s'il faut. Faut pas que Félix Gray m'emmerde.
2: Hein. Ah oui, non.
1: Là, on passe Félix Gray. Et puis, si notre invité est là, et
2: on coupera notre invité.
1: Ah, bah, elle est là. Ah, bah, tant mieux. Et bon, on coupe Félix Gray. Je crois que.
2: Alors, il est content s'il nous écoute. S'il nous écoute, il est très content, Félix Gray.
1: Je crois que c'est le passage de disque le plus court au monde.
2: Vous n'avez pas touché de droit d'auteur.
1: Et c'est ça qui est très bien, mes amis. C'est qu'à un moment donné, on aime bien les chansons, mais pas trop. C'était Félix Gray avec la gitane, et c'était suffisant. Est-ce que Naïma Baizizi est là?
3: Bonjour
1: Naïma, on est content de vous entendre. Bonjour. Naïma, merci infiniment d'être avec nous. Bienvenue ici.
3: Alors vous êtes à vous de m'avoir invité.
1: Bah, avec beaucoup de plaisir. Parce qu'en plus, je voulais vraiment vraiment qu'on vous ait au téléphone. Donc vous êtes du côté de Pau et comme là on parle beaucoup de football, eh bien vous avez lancé un challenge qui réunit des mamans de tout horizon, de toute confession, de tout bord. Ce challenge s'appelle les MAMS, MAM'S. Donc de quoi s'agit-il exactement alors?
3: Bah alors, l'idée a émergé autour d'un tournoi de foot de nos enfants, parce que nous avons nos enfants qui jouent au foot, une tranche d'âge de 13 ans.
1: Ouais.
3: Et du coup, on s'est lancé un challenge avec quelques mamans en se disant, mais attendez, ça serait bien qu'on se lance aussi pour se mettre dans la place de nos enfants.
1: Voilà.
3: Savoir ce qu'ils ressentent sur le terrain, ce défi-là.
1: Ouais.
3: Et du coup, on en a parlé vaguement à notre président de club qui est les Bleuets de Pau.
1: Ouais.
3: Et il a trouvé vraiment l'idée ravissante.
1: Bah oui. Et donc, Naïma, pardon de vous couper, mais c'est juste pour qu'on comprenne bien, c'est donc une équipe de foot qui est composée uniquement de mamans, c'est ça hein?
3: Uniquement de mamans.
1: Voilà. Et donc, ces mamans qui n'étaient pas forcément des sportives à la base, hein, ou des joueuses de
3: Absolument
1: foot.
3: Absolument pas.
1: Voilà.
3: Ah oui, on est pratiquement toutes amatrices. Hein.
1: Voilà.
3: Et pour la plupart, on n'a jamais fait de foot auparavant.
1: Voilà. Et donc, le but, ma chère Naïma, c'était donc, évidemment, de jouer, mais pas seulement.
3: Exactement.
1: C'est aussi quoi? Un lieu de rencontre, un moment entre vous, entre mamans?
3: Exactement, un lieu de rencontre, une bouffée d'oxygène, un moment où on allie santé, plaisir et bien-être.
1: Voilà. Donc vous rencontrez, et puis donc l'idée, c'est quoi? C'est de lâcher prise et puis de penser un petit peu à vous, quoi.
3: Exactement. Ce moment-là, c'est vraiment notre moment à nous, sans enfants, sans encombre du quotidien.
1: Voilà.
3: Où on se dit, on est des femmes avant tout. Mmh. On est des jeunes aussi.
1: Ouais.
3: On se lâche sur le terrain.
1: Voilà.
3: En oubliant tous les tracas du quotidien.
1: C'est trop bien.
2: On se défoule.
1: On se défoule. Et donc, c'est quoi alors? Vous réunissez tout quand? Tous les combien? Comment ça se passe alors?
3: Alors c'est une fois par semaine, donc c'est les dimanches, et on a choisi l'horaire de 17h parce que il faut voir au niveau de la logistique, ce créneau-là était disponible par rapport aux autres moments sportifs que le club donne. Donc c'est tous les dimanches à 17h.
1: Voilà, tous les dimanches à 17h.
2: Et donc s'il y a des mamans du côté de Pau qui sont intéressées pour vous rejoindre, c'est possible?
3: Ah oui, complètement.
1: Voilà.
3: Oui, c'est ouvert à tous. À toutes, j'ai dit à tous, mais c'est plutôt à toutes.
1: Voilà. Et donc,
3: il n'y a pas de critères particuliers.
1: Voilà, au contraire, c'est vraiment ouvert à toutes les mamans. Voilà. Donc, je précise que c'est au sein du pôle palois football féminin. Et je crois qu'au début, vous n'étiez que 4, et puis très rapidement, vous étiez 12. Enfin, ça a vite pris, hein.
3: Oui, totalement. Ça a vite pris. Aujourd'hui, nous sommes une vingtaine.
1: Voilà. Ah, une vingtaine. Une vingtaine. Voilà.
3: Tout à fait. Donc, en l'espace de 8 mois.
1: Voilà. Donc, un petit moment pour vous, entre mamans, pour lâcher prise, pour discuter un petit peu, faire un petit peu de sport aussi.
0: Et ça va donner peut-être des idées aussi à d'autres clubs.
1: Franchement, c'est une super idée, ma chère. Bravo. Voilà, ça, c'est le genre d'initiative qu'on aime. Comme c'est la période du mondial, on voulait aussi évoquer le foot un peu d'une autre manière. Naïma Baizizi, merci infiniment. Donc, vous occupez d'une équipe de foot santé uniquement composée de mamans, donc les MAMS. Du côté de Pau. Merci beaucoup, Naïma. Bravo. On vous embrasse.
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0: Voilà.
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0: C'est le petit dernier pour la route, c'est ma tournée.
1: C'est la tournée de Fabien. On va faire un petit coucou à Chantal. Ça va, ma Chantal ?
6: Bon, je pense que je me suis trompée. J'avais entendu qu'il fallait appeler quand on avait des objets insolites sur les brocantes.
1: Tu voulais vendre un truc ?
0: Bah oui.
6: Non.
7: C'est pas à faire conclure.
6: Je voulais vous dire ce que j'avais trouvé.
1: Vas-y. Tu as trouvé quoi ? Vas-y.
6: Alors, la personne qui m'a reçue ne sait pas à quoi ça sert.
1: Ah d'accord, et donc ?
6: Alors, il faut lui expliquer.
1: Très vite.
6: J'ai trouvé un bidet.
1: Un bidet. Oui. Oh, mais c'est génial, mais ça, les bidets. C'est... Mais on le sait qu'on n'en trouve plus, les bidets. Ouais, oui. C'est où on se nettoie la zizounette, entre autres.
7: Et les fesses.
6: Mais c'est pas le monsieur.
1: Ah bah si, c'est la zizounette et les fesses et les pieds.
7: Les pieds, moi, je faisais.
6: Mais alors, c'est pas un bidet actuel, c'est un vieux bidet.
1: Eh bah, vive les bidets, voilà. comme le disait Lagaffe, il est beau, le lavabo, il est le bidet.
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3: Bonjour et bienvenue.

0: plus dangereux que la voiture?
1: Alors non, c'est plutôt tout le contraire. En fait, quand on regarde les statistiques, l'Observatoire de la sécurité routière vient de sortir et on a une augmentation de la mortalité, mais surtout sur les véhicules de tourisme et les piétons qui sont en augmentation. Et au niveau du vélo, on pense surtout à l'accident qui peut arriver. Mais on pense pas souvent aux effets bénéfiques pour la santé, qui vont être extraordinaires. Et quand on a une politique publique d'encouragement à la mobilité à vélo, on se rend compte que les bénéfices surclassent largement tout ce qui peut être accidentologie.
0: Alors bien sûr, on a parfois un sentiment d'insécurité, et ça c'est légitime selon où on habite. Je me souviens, j'étais dans un coin plutôt rural à un moment donné, des petites routes, les voitures qui se croisent, on n'a pas trop la place. Et puis quand on est dans une grande ville avec des pistes cyclables, c'est quand même autre chose.
1: Oui, c'est autre chose. On voit se développer de plus en plus de pistes cyclables. Oui. C'est vraiment la clé, c'est la sécurité. Aujourd'hui, la plupart des gens ont envie de se déplacer à vélo. Mais le premier problème qu'ils mettent en avant, c'est la sécurité. Votre témoignage le dit bien. Je me sens pas en sécurité. Moi, je veux rentrer chez moi en bon état le soir. Et donc, je ne choisis pas le vélo.
0: Étienne Demure, dans cette émission, on va voir dans quelles conditions le vélo peut être une alternative à d'autres moyens de transport, comme la moto, la voiture, pour faire baisser le budget mobilité. On va aussi évoquer l'entretien, l'achat d'un vélo. Alors, pour commencer, un match, le match vélo-voiture, vélo-scooter ou moto, le vélo face au transport en commun. Est-ce que le vélo gagne à chaque fois sur le plan de la dépense?
1: Alors sur le plan de la dépense, c'est assez imbattable. Hein. Le seul qui peut être comparable, c'est tout ce qui est transport en commun, où il y a des fois, c'est vraiment aidé, voire c'est gratuit dans certaines métropoles. Donc forcément, c'est difficile de faire mieux. Mais par rapport à la voiture, on est dans un facteur 50 par rapport à la dépense. Donc c'est considérable. Hein. On parle beaucoup de l'électrique, mais l'électrique, on diminue par 2, par 3 ses dépenses. Et encore, il y a un très gros billet à l'achat pour acheter une voiture électrique. Pour le vélo, le billet d'entrée est très bas et l'entretien est très bas aussi. Donc vraiment, pour 100 €, on a déjà un vélo, et pour l'entretenir, c'est quelques dizaines d'euros par an.
0: Si je calcule bien, donc 50 fois moins cher que la voiture au quotidien et 20 fois quand on passe sur un véhicule électrique, quoi, en gros.
1: C'est l'ordre de grandeur qu'il faut avoir en tête, oui.
0: Ah ouais, donc c'est vraiment très important. Il y a aussi le sujet du temps de trajet. Alors bien sûr, la difficulté sur ce type de thème, c'est qu'il y a presque autant de solutions que de situations. Mais pour autant, notamment dans les villes plutôt congestionnées, est-ce que le vélo gagne sur le temps de trajet par rapport à la voiture?
1: Alors le vélo est absolument imbattable dans les métropoles ou dans les centres urbains. Pour plusieurs raisons. La première, c'est que par rapport à l'automobile, on se gare beaucoup plus près. On pense souvent au temps de trajet en automobile qui parfois est plus court, mais une fois qu'on est devant, il faut quand même se garer. Et donc, on a des métropoles où presque un tiers des automobiles juste tournent pour trouver une place de stationnement. C'est énorme. À vélo, c'est beaucoup plus simple. Et on commence à avoir des vrais réseaux express vélo. On appelle ça à la FUB. C'est des réseaux à haute qualité qui permettent d'aller très vite à vélo. En Île-de-France, ici, il y en a beaucoup, mais dans pas mal de métropoles, ça se développe. Des pistes larges qui vont des trajets directs et qui permettent... Voilà, c'est imbattable le vélo dans les métropoles, dans les centres urbains. Hors agglomération, c'est plus compliqué. Il ne faut pas se mentir, à la campagne, souvent le trajet est beaucoup plus long parce que l'automobile va pouvoir rouler à 80 sur des routes départementales, chose que le vélo ne peut pas faire. Et donc on a des temps de trajet double ou triple selon où vous êtes.
0: Mais comment savoir si le vélo peut être une option viable pour se déplacer au quotidien, justement, là, pour celles et ceux qui nous écoutent? Parce qu'en fonction de là où on est, de la situation, est-ce que vous avez des conseils à donner pour dire, bah oui, là, tenter, ça peut valoir le coup?
1: Alors, moi, le premier conseil que j'ai à donner pour ceux qui se posent la question, est-ce que je peux aller travailler à vélo, est-ce que je peux aller à faire mes courses à vélo, c'est d'essayer. Se dire, voilà, le vélo, c'est un avantage incroyable, c'est que ça peut être un objet de loisir aussi. Et donc, moi, je vous dis, vous êtes le dimanche matin, tiens, ben, je vais essayer de voir comment je peux aller au boulot à vélo. Donc, la première chose à faire, c'est évidemment de trouver un bon itinéraire. Je vais farfouiller, je vais regarder les petits chemins. Avec l'objectif, c'est de prendre au maximum des routes que ne prennent pas les voitures. Vraiment, vous avez un croisement, vous avez une route à gauche, c'est celle que vous aurez pris en voiture, prenez la route à droite et vous essayez, c'est exactement ça, hein, on parle de sécurité, bah c'est d'éviter les voitures, évidemment. Et donc vous essayez comme ça, vous arpentez un peu les chemins, vous faites votre balade et vous trouvez pas. Au pire, vous avez passé un bon moment à faire une balade à vélo et au mieux, vous avez trouvé et vous pouvez essayer une fois dans la semaine, une fois dans le mois, etc. Il n'y a pas de pression à se mettre pour se dire, tiens, il faut que je le fasse tous les jours, hein, c'est absolument pas le ça. Mais vous allez trouver du plaisir, vous allez trouver... Si c'est réalisable, combien de temps ça prend, vous rassurez aussi pour pouvoir le faire régulièrement.
0: Vous connaissez notre ambition, vous redonner du pouvoir d'achat. Aujourd'hui, on parle vélo, voir dans quelles conditions on peut l'ajouter dans la galaxie des moyens de transport au quotidien. Je suis avec Étienne Demure, qui est coprésident de la FUB, la Fédération Française des Usagers de la Bicyclette. Et Étienne, vous nous disiez tout à l'heure, il y a aussi des bénéfices santé à pédaler.
1: Oui, alors c'est incroyable. Quand on regarde vraiment les bénéfices sur la santé et sur la population générale, qu'on fait des statistiques, on se retrouve avec des chiffres assez incroyables. On parle de santé souvent en

0: la santé physique, hein, on va se sentir en meilleure forme parce qu'on fait un peu d'activité physique. Il faut pas oublier, derrière, il y a plusieurs facteurs. Il y a l'activité physique, effectivement, et nous, ce qu'on trouve, on a un travail avec des médecins, des kinés, etc. Le fait de faire 100 minutes de vélo par semaine, qui est pas énorme, hein, qu'on en fait un peu tous les jours, ça va très vite, ça diminue de 10% le risque de mortalité, toutes causes confondues. Donc on est vraiment sur cet ordre de grandeur-là. Si demain il y a un médicament qui fait ça, je pense qu'on l'achètera tous. Et ben ce médicament, c'est le vélo.
1: Un quart d'heure de vélo par jour, en fait, ça fait.
0: Voilà, oui, vous avez un trajet de 5 km tous les jours, vous les faites déjà largement à vélo.
1: Ok.
0: Et derrière, il y a aussi les aspects donc sur la santé mentale. On en parle assez peu, mais pourtant c'est une maladie de nos sociétés, le problème de santé mentale, notamment chez les jeunes, mais chez tout le monde. Et on a près de 70% des gens qui disent quand je pratique du vélo, ma santé mentale va mieux. Et c'est pareil, si on avait un médicament qui fait ça, je pense que tout le monde l'achèterait. Et pareil aussi sur le côté respiration. La qualité de l'air qu'on respire, ça paraît pas grand-chose, et on n'y pense pas souvent, mais l'air le plus pollué que vous trouverez sur la route, il est dans les automobiles, en fait. Et quand vous êtes à vélo, vous êtes amené à faire des trajets un petit peu plus. Vous sortez un peu plus de la vie, vous faites des trajets agréables, et vous évitez ces endroits de pollution. Et donc, pour votre santé, ça va être extraordinaire. Et le dernier point qu'on retrouve au niveau de la santé, c'est au niveau du bien-être, notamment de l'autonomie. On parle beaucoup d'autonomie des seniors. Et aujourd'hui, les seniors, en fait, ils en ont marre de se faire trimballer et de pas être autonomes dans les déplacements. Et le fait de se retrouver à vélo avec l'autonomie qui va bien, ils sont pas obligés d'aller vite. Il y a des vélos adaptés maintenant. C'est extraordinaire pour eux. Et cette autonomie qu'ils ont fait un gain de qualité de vie qui est extraordinaire pour eux.
1: Bon, si on vous écoute, on entend pas mal quand même d'intérêt à repenser la place du vélo dans la galaxie des moyens de transport, des enjeux économiques, de pouvoir d'achat, des bénéfices aussi sur la santé. Donc partons du principe que on a décidé de se remettre en selle, on n'a pas forcément un vélo à la maison, on va donc devoir en acheter un, électrique ou pas, comment choisir la bonne option?
0: Alors ça va dépendre de votre trajet. De vos trajets, si vous avez plusieurs trajets, hein, souvent on pense au domicile travail, mais ça peut être pour aller, je sais pas, faire du tennis, faire du football. S'il est court, s'il fait moins de 10 km, et vous n'avez pas des pentes extraordinaires comme en montagne, le vélo musculaire, comme on dit maintenant, peut tout à fait être adapté. Ce qui ne veut pas dire qu'au début, ça peut être un peu difficile, parce que quand on n'a pas fait beaucoup d'activité physique depuis un moment, il faut le temps de s'y remettre, mais rassurez-vous, en quelques semaines, vous retrouvez l'activité qui va bien. Sinon, vous pouvez aller sur des VAE, souvent au-delà de 10 km pour un trajet. On dit, essayez d'aller sur un VAE, si vous avez les moyens, évidemment, de vous acheter un VAE.
1: Alors, VAE, vélo à assistance électrique.
0: Exactement.
1: Il y a des aides toujours pour l'achat d'un vélo électrique ou musculaire, d'ailleurs?
0: Alors, ça a beaucoup diminué, hein, on va pas se mentir. Il fut un temps, il y avait des aides de l'État, il y en a plus. Par contre, il peut y avoir des aides de région, de collectivité. Moi, ce que je conseille à tout un chacun, c'est d'aller voir le site mesaidevélo.fr. Donc, c'est un site mesaidevélo tout attaché.
1: Ah, c'est bien.
0: Vous tapez votre code postal et vous dites, vous avez droit à tant de la région, tant de votre département,
1: génial,
0: etc.
1: Mesaidevélo.fr.
0: Exactement, tout attaché. Souvent, et on va pas se mentir, c'est aussi sous condition de ressources, ce qui est plutôt bien. Voilà, si vous avez un revenu assez bas, vous pouvez avoir des aides. Et l'autre chose aussi auquel on pense pas souvent, je sais pas si vous vous souvenez du coup de pouce vélo, des 50 euros qu'il y a eu pendant le Covid. Bon, le coup de pouce, c'est fini, évidemment. Mais vous connaissez certainement Ecologique, qui permet de réparer sa machine à laver, etc. Et ben, ça marche aussi pour le vélo. Donc, vous pouvez aussi aller voir sur les sites écologiques pour voir les réparateurs qui sont référencés. Et vous pouvez avoir des aides jusqu'à 60 euros.
1: Une aide à la réparation.
0: Une aide à la réparation.
1: Bon, mes aides vélo, écologique. Là, il y a deux plans pour se faire aider et se remettre en selle, en tout cas.
0: Oui.
1: C'est parfait. Et est-ce qu'il faut assurer son vélo, d'ailleurs? Parce que, alors, ça, on nous le propose tout le temps.
0: Eh oui, alors, ça, c'est une question. C'est bizarre parce que pour la voiture, personne ne se pose la question. On sait qu'il faut assurer son automobile. Pour le vélo, c'est pas si blanc ou noir. En fait, souvent, l'assurance habitation suffit, mais des fois, c'est pas le cas. Moi, ce que je vous conseillerais, c'est d'appeler votre assureur sur lequel vous avez votre assurance habitation et lui demander sur quoi vous êtes couvert, sur quoi vous n'êtes pas couvert, et voir s'il y a des compléments qui sont possibles ou s'il faut prendre une assurance à côté.
1: On peut partir aussi en vacances à vélo, bien sûr. Une fois sur place, ça peut être hyper intéressant. Et pourquoi pas faire toutes ces vacances à vélo? Bonjour, Mila Colas.
2: Oui, bonjour, vous m'entendez?
1: Oui, bien sûr, bienvenue sur votre radio locale ici. Vous êtes blogueuse, photographe, spécialiste des voyages à vélo. Vous animez le blog Un Monde à Vélo, qu'on retrouve sur unmondeavelo.com. Il y a des tirés entre chaque mot. Mila, on retrouve beaucoup d'infos pratiques sur votre blog si on projette de voyager à vélo, hein.
2: Oui, bien sûr. En fait, ça fait 9 ans que je voyage à vélo et que j'en ai fait mon mode de vie. Donc, j'ai parcouru près de 40 000 km ces dernières années, un petit peu partout en Europe. on n'a jamais réussi à quitter l'Europe parce que on a eu justement cette barrière du Covid qui nous a un petit peu bloqués. Mais au-delà de ça, voilà, c'est toute cette expérience que j'ai résumée un petit peu au fil des années sur mon blog et j'ai donné pas mal de conseils pour se lancer. Et puis j'ai récemment sorti un livre sur le voyage à vélo, qui s'appelle Le Voyage à vélo d'ailleurs, avec En Voyage Édition, pour reprendre tous ces conseils que j'ai donnés au fur et à mesure des années.
1: Donc Le Voyage à vélo, ça c'est côté édition, côté livre. Sinon, il y a votre blog, donc unmondeavélo.com, et je le disais avec un tiré entre chaque mot. Vous confirmez, Mila, partir en vacances à vélo, c'est un bon plan budget ?
2: Alors, ça dépend comment, enfin, bien sûr, ça peut l'être, mais ça dépend évidemment de notre façon de voyager, parce que si on voyage tous les soirs avec une chambre dans un hôtel de luxe et puis des restaurants, etc., forcément, sur le budget, ça va peser. Mais en fait, le voyage à vélo a ce pouvoir qui nous confère une totale autonomie. C'est-à-dire qu'une fois qu'on a le vélo, on a le moyen de transport. Une fois qu'on l'équipe avec tout ce qu'il faut, c'est-à-dire le matériel pour camper, le matériel pour manger, etc., les popotes, en fait, ça peut devenir un voyage très économique quand on part en totale autonomie. Alors, ça dépend évidemment où on va, parce qu'il y a des endroits, il y a des régions qui vont être moins faciles, par exemple sur tous les le littoral, etc. On va devoir aller plus facilement vers les campings, etc. Mais dans certaines zones un peu plus sauvages, on va pouvoir faire pratiquer le bivouac. Et donc du coup, ça va permettre d'économiser pas mal au niveau du budget, puisque finalement, il n'y a quasiment aucun coût dans la journée en totale autonomie. Après, nous, on a voyagé plusieurs mois comme ça au long cours. En général, nos voyages, ils nous coûtaient sur 5 mois de voyage, 5 000 euros, quoi. Donc ça fait, sachant qu'on était à deux, ça fait un budget très faible en fin de compte, sachant qu'on dormait tous les 2-3 nuits en hôtel ou en auberge, etc.
1: Et si vous vous sentez là, si vous écoutez et que vous n'avez rien prévu pour les vacances d'été parce que c'était trop serré, c'est vrai que l'idée de partir à vélo, alors faut s'équiper un petit peu, mais justement il y a beaucoup d'infos sur votre blog hein, unmondeavélo.com, hyper intéressant et sans doute bel été à vélo. Merci beaucoup Mila Colas.
2: De rien.
1: Je le rappelle, vous êtes blogueuse et photographe, donc spécialiste des voyages à vélo.
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1: En version magazine, le thème aujourd'hui, on vous dit tout sur le vélo, achat, entretien, sécurité. Je suis avec Étienne Demure, co-président de la FUB, la Fédération Française des Usagers de la Bicyclette. Et Yanni Roy vient de nous rejoindre. Bonjour Yanni.
4: Bonjour Valère.
1: Vous êtes dirigeant de Cyclo.fr, président de Retrofit Vélo France. Alors avec Cyclo.fr, vous proposez de passer d'un vélo musculaire à un vélo électrique. Expliquez-nous comment ça marche et combien ça coûte.
4: Merci déjà de mettre en lumière le sujet de l'électrification du vélo. C'est une solution, je pense, qui mérite d'être mieux connue du grand public. Parce que déjà, c'est une solution, on va voir, qui est en moyenne deux fois moins chère qu'un vélo électrique classique. Alors, comment ça marche ? Simplement, on va installer un kit d'électrification sur un vélo existant. Il y a trois grandes familles selon l'emplacement du moteur. On va avoir d'abord les moteurs dits pédaliers, moteur central, où on va avoir le moteur au niveau des pédales qui va entraîner la chaîne, puis faire tourner la roue arrière. On va avoir le moteur roue arrière, lui, directement au niveau de la roue arrière, ou encore la dernière option, c'est de mettre un moteur sur la roue avant.
1: Okay.
4: Chaque système a ses avantages, ses inconvénients. Le bon choix, en fait, il va dépendre d'abord du budget et de la pratique que l'on veut avoir, que ce soit pour faire des petites distances en ville, se balader, faire des voyages à vélo, avoir des charges lourdes en vélo cargo, être plutôt sportif en VTT. Voilà, tout ça, c'est des pratiques qui vont finalement nous guider, nous amener vers une solution plutôt qu'une autre.
1: Donc, pour bien comprendre, Yanni, vous installez le moteur sur le vélo. Donc, on l'a bien compris, au niveau du pédalier, roue arrière, roue avant, en fonction notamment de la pratique. Mais est-ce que tous les vélos sont éligibles ?
4: Alors non, évidemment, tous les vélos sont pas éligibles. Et ce que j'allais dire juste avant votre lance, c'est finalement, d'abord, il faut aller voir, se rapprocher d'un professionnel. Alors, nous, effectivement, on est là pour assister sur le choix du kit. L'évaluation de la compatibilité du vélo, c'est vraiment le point de départ.
1: Okay.
4: On peut trouver donc des professionnels, des entreprises françaises comme Cyclo qui vendent en ligne et qui peuvent guider le client à distance, ou alors aller voir un atelier de réparation, un magasin de vélo en fait. Il y en a de plus en plus qui proposent ce service.
1: Okay.
4: On en a plus de 150 qui sont partenaires à travers la France et la Belgique. Globalement, pour répondre sur la compatibilité, on va avoir 90% des vélos qui sont compatibles, en fait.
1: Bon, ça va.
4: Tous les vélos qui sont fabriqués après les années 2000, donc déjà depuis 20-25 ans, ils sont globalement compatibles. On va vérifier les points importants, hein, que le vélo soit bien entretenu, que les périphériques de sécurité soient en bon état, les freins, les pneus, ce qui nous rattache à la route, et évidemment que le cadre soit en bon état.
1: Bien sûr. Et au niveau du prix, alors une moyenne, vous disiez, c'est à peu près deux fois moins cher que d'acheter un vélo à assistance électrique.
4: Oui, c'est ça. Okay. Deux fois moins cher qu'un vélo à assistance électrique. Alors bon, vous allez me dire, il y a tous les prix en vélo à assistance électrique, et donc c'est pour ça que je vais mettre quand même une petite astérisque sur cette mention, c'est à performance égale, à capacité de batterie égale, à puissance de moteur égale, on va être en moyenne deux fois moins cher. Ouais.
1: Ça veut dire quoi en point de départ si j'ai un vélo, allez, disons, moi je vais l'utiliser pour faire une dizaine de kilomètres par jour, je suis seul dessus, j'habite en ville, et j'ai un vélo classique, combien ça va me coûter?
4: Vous, typiquement dans votre usage, vous recommanderez plutôt de partir sur un petit moteur roue arrière, léger, avec une batterie légère.
1: Okay.
4: Au total, on va rajouter seulement 3 kilos sur votre vélo, d'accord, 2 kilos de roue, 1,5 kg de batterie, et ça vous coûtera 790 €.
1: Voilà, donc on transforme. Et ça, ça inclut la partie intervention, mécanique, l'installation.
4: Valère, vous êtes à l'aise avec les plates, etc. Et donc, vous le faites vous-même.
1: Absolument,
4: vous allez voir un atelier partenaire. La bonne nouvelle, par exemple, pour ceux qui vont habiter, par exemple, l'Île-de-France, il y a d'autres territoires qui donnent des aides, mais en Île-de-France, en l'occurrence, vous allez voir un de nos partenaires à Paris vous allez payer environ 150-200 € de pause en plus, mais la région va subventionner 200 € l'achat et la pause d'un kit d'électrification. Ça gomme, en fait, le coût de la pause.
1: Ok, c'est noté. En tout cas, Étienne Demure nous le rappelait à l'instant, à juste titre, mesaidesvelo.fr pour savoir justement les aides dans votre région. Merci beaucoup, Yann Hiroua.
4: Avec plaisir, merci encore pour l'invitation.
1: Je le rappelle, vous êtes dirigeant de cyclo.fr, c'est avec un S et un Y, et président également de Retrofit Vélo France. Avant de nous quitter, vous allez vous prêter au jeu de notre quiz. Étienne Demure, vous êtes coprésident de la FUB, la Fédération Française des Usagers de la Bicyclette. Le vrai faux, pour finir avec les idées claires sur ce thème du vélo. Alors, vrai ou faux, le casque est obligatoire pour tous les cyclistes, quel que soit leur âge?
0: Alors, il est obligatoire si vous avez moins de 12 ans, sinon il n'est pas obligatoire, il peut être recommandé, mais pas obligatoire.
1: Moins de 12 ans.
0: Moins de 12 ans.
1: C'est noté. Un vélo électrique roule tout seul sans qu'on ait besoin de pédaler, vrai ou faux?
0: Si vous n'avez pas besoin de pédaler pour que ça avance tout seul, ça n'est pas un vélo.
1: Pourtant, on en voit certains passer sur les pistes cyclables.
0: Oui, mais il faut faire attention, ça n'est pas des vélos. Souvent, c'est des engins complètement illégaux.
1: Bon. Faire 5 km à vélo coûte généralement moins cher que faire 5 km en voiture, vrai ou faux?
0: C'est complètement vrai. C'est complètement vrai.
1: La batterie d'un vélo électrique doit toujours être complètement déchargée avant d'être rechargée.
0: C'est tout à fait faux. Vous pouvez recharger votre batterie quand vous voulez. Maintenant, avec les batteries modernes, ça se fait sans problème.
1: Etienne, est-ce que c'est vrai que depuis quelques années, les vélos vendus neufs doivent être identifiés avec un numéro unique?
0: C'est tout à fait vrai. C'est aussi vrai pour les vélos de particuliers ou reconditionnés. Il y a un numéro unique. Vous pouvez avoir toutes les informations sur apic-asso.com.
1: C'est noté. Étienne Demure, est-ce qu'on peut transformer gratuitement un vélo non démonté dans tous les trains en France?
0: Alors non, c'est le bazar. Toutes les régions ne sont pas d'accord entre elles. Vous avez des conditions de tarif, des conditions d'accès qui sont différentes dans toutes les régions. Donc renseignez-vous et là, préparez-vous, ça va être compliqué.
1: Parmi les petits entretiens à faire pour tenir son vélo en bonne santé, si je puis dire, est-ce que c'est vrai qu'une chaîne régulièrement nettoyée, lubrifiée, peut prolonger réellement la durée de vie d'un vélo?
0: C'est tout à fait vrai, notamment si vous êtes urbain et vous avez beaucoup d'arrêts, redémarrages, de changements de vitesse. Lubrifiez et séchez votre chaîne derrière pour éviter de vous salir le pantalon.
1: Vrai ou faux, transformer un vélo classique en vélo électrique est interdit en France?
0: Alors non, comme l'intervenant disait tout à l'heure, je conseille de passer par un professionnel quand même pour faire ça et pas de bricoler n'importe quoi sur un vélo trouvé n'importe où.
1: Et puis vous le disiez, il existe des aides financières dans certaines collectivités pour l'achat, la réparation d'un vélo. On ne sait pas toujours, mais il y a un site internet.
0: Voilà, mesaidesvelo.fr, vous avez toutes les informations.
1: Voilà, c'est noté. Merci beaucoup en tout cas, Étienne Demure. Vous êtes coprésident de la FUB, la Fédération Française des Usagers de la Bicyclette. Ben, merci en tout cas pour
0: c'est
1: vos éclairages.
0: C'est moi qui vous remercie.
1: J'espère que vous y voyez plus clair, vous qui nous avez écoutés sur votre radio locale ici. Alors vous le savez, pour écouter l'émission, mais aussi toutes les autres, on va sur ici.fr. La semaine prochaine, on va voir comment occuper les enfants pendant l'été sans trop dépenser. Vaste sujet, vos questions, vous les envoyez à parisilleséconomies@radiofrance.com.

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1: Étendu sur le dos, le visage et le torse baignés de sueur, les yeux exorbités, le garçon dévisage l'inconnu penché sur lui. Sa barbe blanche broussailleuse déborde du masque qui lui cache en partie le visage. S'agit-il d'un monstre, sorti d'un conte de fantastique, d'un diable, ou du mauvais génie responsable des douleurs lancinantes qui lui broient le crâne depuis des mois? N'aie pas peur. Je suis médecin, murmure le vieil homme à l'oreille du garçon. Je vais te soigner. Bientôt, tu n'auras plus mal. Comment t'appelles-tu? Une infirmière traduit de l'anglais au bengali à voix douce. Nayan. Très bien, Nayan. Je vais t'endormir. Quand tu te réveilleras, ta tête sera guérie. Depuis qu'il a pris sa retraite, Timothy Nataf, neurochirurgien britannique, a choisi d'exercer bénévolement son art dans une organisation humanitaire. Après avoir effectué des missions en Amérique latine, il est aujourd'hui en Bangladesh, un pays déshérité où l'absence de structures chirurgicales modernes et la pénurie de personnel spécialisé transforment chaque intervention en un véritable tour de force. « Où est passé l'anesthésiste ?» demande Nataf aux infirmières qui l'assistent. Le médecin tapote sa montre. « 10 minutes ? 1 heure ? Dites-moi au moins s'il compte se manifester !» Même réaction de gêne et d'impuissance de la part des jeunes femmes. « D'accord, j'ai compris. » Nataf perfore une veine, introduit un cathéter et mélange des produits anesthésiants dans une poche de perfusion. À la vue de ce qui l'entoure, une vague inquiétude lui serre le cœur. En guise de bloc opératoire, une chambre a été aménagée à la hâte dans une aile du dispensaire. Disposée de part et d'autre d'un lit de camp surélevé, deux gros ventilateurs brassent l'air torride et au plafond, des ampoules électriques dénudées ont remplacé le ciel ithique. Après s'être assuré que Nayan était profondément endormi, Nataf s'empare du trépan électrique et le pose délicatement sur la zone du crâne qu'il s'apprête à traiter. « Préparez-moi le stylet plat. La fausse tente et la feuille de myrte, » demande le médecin aux infirmières. L'expression ahurie des jeunes femmes lui apprend aussitôt qu'elles n'ont jamais assisté à une trépanation et qu'elles ignorent les noms et l'usage des instruments. « Ça, c'est le stylet, » indique patiemment le chirurgien. « J'ai disposé à côté la fausse tente et la feuille de myrte. Vous me les donnerez dans cet ordre quand je vous les demanderai. » Quand l'intervention commence, une tension palpable s'est installée. « Nous arrivons maintenant à la phase la plus délicate de l'opération, » avertit Nataf. « Je vais scier le diploé, sans bien sûr enfoncer l'os sur la dure mer. Soyez très vigilante. » Et à cet instant, les gros ventilateurs s'éteignent dans un râle plaintif et la pièce se trouve brusquement plongée dans l'obscurité. Panne d'électricité, constate une des femmes, la gorge serrée. Le groupe électrogène va-t-il prendre le relais, demande Nataf. Silence. Mais je vous ai posé une question, mademoiselle, s'énerve le médecin. C'est que, docteur, nous n'avons pas de groupe électrogène. En période de mousson, les pannes peuvent durer plusieurs jours, chuchote la moitié morée des deux assistantes. Timothy Nataf réfléchit à toute vitesse. Il lui faut décider et agir au plus vite. L'intervention ne fait que commencer. La plaie est à vif, et dans cette chambre surchauffée et non stérile, son patient court un risque d'infection majeure. Mais comment poursuivre une trépanation sans éclairage et avec un trépan électrique devenu inutile? Courez au village, que l'un d'entre vous se rende à l'auberge où j'ai pris une chambre et qu'elle rapporte la perceuse sans fil qui se trouve dans ma valise. Pendant ce temps, l'autre se procurera 4 lampes à pétrole. Pratiquez une trépanation. À l'aide d'un outil acheté au rayon bricolage d'un magasin. Et de surcroît, à la lueur vacillante de lampes à pétrole, de mémoire de médecin, jamais ce défi n'avait encore été tenté. Un exploit incroyable, réalisé pourtant avec succès, ce 5 août 1984, par le docteur Nataf. Il n'en a tiré aucune vanité. Sa seule récompense a été le sourire éblouissant que Nayan lui a adressé lorsqu'il l'a croisé dans les rues du village quelques semaines plus tard, complètement rétabli. Et puis, à un confrère admiratif qui lui demandait comment il avait procédé, le chirurgien a répondu avec simplicité « Vous savez, des études paléontologiques ont prouvé qu'à l'aide de silex et de coquillages, nos grands aînés pratiquaient déjà des trépanations, il y a 20 000 ans. Moi, au moins, pour opérer, je disposais d'une perceuse sans fil et de lampe à pétrole. »

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1: Bienvenue, voici l'accent des autres, l'actualité de la semaine vue par les partenaires que sont RFI, la Radio-Télévision Suisse, Radio-Canada, la RTBF et ICI en France. Et d'abord, cette onde de choc à Montréal, 16 policiers visés par une enquête pour des gestes haineux et racistes, Nadi Moubarak.
2: Oui, certains agents auraient entre autres collectionné des bouts de tresses coupés sur la tête de personnes interpellées.
1: En Belgique, on retiendra cette semaine la fin d'un long et douloureux procès, celui de Paolo Falzone. Il a été reconnu coupable de 7 meurtres et 79 tentatives de meurtre. Au volant de sa voiture, il avait foncé dans une foule qui se préparait à fêter le carnaval, Jacques Remers.
3: Il est condamné à 27 ans de prison. Aucune circonstance atténuante n'a été retenue. Son passager écope, lui, d'une peine de 2 ans de prison avec sursis. Ce procès a duré 7 semaines pour des faits qui remontent au 20 mars 2022.
1: Et puis ce fait divers aussi au Cameroun, Nicolas Sûr, il suscite une intense émotion.
4: Un jeune homme accusé d'avoir volé des tôles a été brûlé vif dans un village proche de la ville de Tchang, dans la région de l'Ouest. Un autre a également été tué. Le chef du village, accusé d'avoir donné les ordres, a été arrêté.
1: C'était un obstacle majeur au renforcement du partenariat entre la Suisse et l'Union européenne. L'électorat a finalement rejeté le plafonnement de la population suisse à 10 millions d'habitants, Pierre Anchoffa.
5: Pour gagner cette votation, il a fallu une large alliance contre les souverainistes de l'UDC, le premier parti du pays. Une alliance fragile qui restera nécessaire pour approfondir nos liens avec Bruxelles.
1: Enfin, la canicule est bien présente sur l'Europe du Sud et de l'Ouest. Une nouvelle vague de chaleur s'installe alors que l'été débute à peine. De quoi attirer pas mal de monde dans les lieux de baignade. Et ce n'est pas forcément sans danger. Nous serons le long de la Marne, non loin de Paris, en fin d'émission. 16 agents de police de Montréal-Nord font donc l'objet d'une enquête pour des gestes discriminatoires et haineux. Et ces gestes, Nadi, auraient été commis envers des personnes de couleur lors d'interventions.
2: Oui, d'ailleurs, au moins 2 agents du service de police de la ville de Montréal, le SPVM, ont été suspendus et pourraient faire face à des accusations criminelles, et 14 autres ont été réaffectés à d'autres tâches. Selon nos informations, certains agents auraient entre autres collectionné des bouts de tresses de cheveux coupés sur la tête de personnes interpellées. Des citoyens auraient aussi été interpellés sur la seule base de leur origine ethnique. Ce sont d'autres policiers qui ont dénoncé ces agissements et une enquête a été ouverte aussitôt. Voici le chef du SPVM, Fadi Daguerre.
6: Cette enquête nous tient beaucoup à cœur et je veux vraiment m'assurer qu'elle puisse y aller jusqu'au bout et puis qu'on puisse voir les résultats. Les liens de confiance avec certaines parties de la population sont fragilisés, il faut qu'on travaille fort.
1: Le chef de la police de Montréal donc à l'instant. Alors Nadi, comment réagit la population de Montréal-Nord ?
2: Eh bien, elle réagit avec indignation et colère. Plusieurs centaines de personnes ont d'ailleurs manifesté cette semaine devant le poste de police de leur quartier.
7: C'était vraiment choquant de savoir que c'est quelque chose qui s'est passé dans l'arrondissement dans lequel je me retrouve, dans lequel j'ai grandi.
8: Je suis ici aussi pour prouver que le racisme systémique existe bel et bien.
9: C'est déjà un commencement parce que ça a été dénoncé, ça a été vu. Je pense qu'on s'en va vers une direction qu'on attendait depuis longtemps.
1: Voilà pour ces réactions d'habitants. On a dit la classe politique a aussi réagi.
2: Tout à fait. La mairesse de Montréal, tout comme des partis d'opposition à l'Assemblée nationale, réclame la tenue d'une enquête publique dans cette affaire, et ce, même si le gouvernement du Québec va nommer un observateur indépendant pour suivre les différentes étapes de l'enquête du SPVM. Cela dit, Québec n'écarte pas la tenue d'une enquête publique. Voici la première ministre, Christine Fréchette.
10: Je veux voir là, ce que révéleront les enquêtes qui sont en cours actuellement. Est-ce que ça va mettre tout en lumière? Est-ce qu'il faudra aller plus loin? On va voir où ça nous mène.
2: La première ministre du Québec, Christine Fréchette.
1: Voilà donc pour cette affaire qui concerne la police de Montréal-Nord. En Belgique, cette fois, l'arrêt est tombé mercredi dans le procès de Paolo Falzone. Ce chauffard avait été reconnu coupable la semaine dernière de 7 meurtres et 79 tentatives de meurtre. Finalement, Jacques, il écope d'une peine de 27 années de prison.
3: Aucune circonstance atténuante n'a été retenue par le jury de la cour d'assises du Hainaut. Le conducteur de la voiture, dont la vitesse a été mesurée à 174 km par heure dans les rues de Strépy-Braknir, Paolo Falzone a été condamné à 27 ans de prison. Il a été reconnu coupable de 7 meurtres et de 79 tentatives de meurtre pour avoir heurté et renversé avec sa voiture un groupe folklorique qui se rassemblait à l'aube dans les rues de la ville. Après plusieurs semaines de procès, c'est le soulagement pour de nombreuses victimes et familles de victimes.
11: On aurait espéré le maximum, ça oui, mais 27 ans, c'est déjà une peine très haute, donc on est assez content de cette peine, ça oui.
12: Les auditions des membres de ma famille ont été très compliquées, notamment celle de mes parents. C'était une journée qui était vraiment très éprouvante. Voilà, donc c'est vrai que c'est quelque chose qui était compliqué à vivre et content que cette page puisse enfin se tourner.
13: Les 27 ans, je trouve que c'est une décision juste. Je pense que le jury et la cour ont très très bien travaillé. Les qualifications sont également très juste pour les 7 meurtres et les tentatives de meurtre. En comparaison, pour Antonino Falzone, évidemment, je trouve la décision assez choquante.
1: Voilà, on vient de l'entendre, il y avait une deuxième personne dans le box des accusés, le passager de la voiture, Antonino Falzone. Il n'a pas de lien de parenté avec le principal accusé. Et Jacques, lui, il n'ira pas en prison.
3: Non, car la cour d'assises l'a condamné à 2 ans de prison assorti d'un sursis de 3 ans. Il a été reconnu coupable de non-assistance à personne en danger. C'est donc la fin d'un long procès pour des faits qui remontent au mois de mars 2022. Un procès qui a révélé la banalité des violences routières, celle de ceux qui filment le compteur de leur voiture lancé à toute allure. Car non, ce n'était pas un homicide involontaire. Et d'ailleurs, à dater du 1er septembre prochain, le conducteur qui provoque un accident mortel sur la route sera poursuivi pour homicide dans le cadre de la circulation, un homicide routier avec des peines plus lourdes pour les auteurs de ces infractions.
1: C'est une affaire qui a défrayé la chronique cette semaine au Cameroun. Un chef traditionnel est accusé d'avoir encouragé un meurtre barbare. La vidéo de ce meurtre a été diffusée sur les réseaux sociaux et ça a fait réagir plusieurs jours après les faits, Nicolas.
4: Oui, il y a plus d'une semaine, 2 jeunes gens du village de Baloum, dans la région camerounaise de l'Ouest, sont accusés d'avoir volé des tôles. Une foule en colère s'empare d'eux et les traîne de force dans la cour de la chefferie traditionnelle. Ils subissent des violences insoutenables et sont finalement tués. La mise à mort de l'un d'entre eux est filmée. Il a beau protester de son innocence, il est inséré dans des pneus usés qui sont enflammés et périt brûlé vif. Personne ne s'interpose et dans la vidéo qui est diffusée sur les réseaux sociaux, on entend même le chef de village lui demander de dire sa dernière prière.
1: Alors dans un premier temps, ce chef de village prend la fuite, mais il va finalement être arrêté.
4: Des sources proches de l'affaire rapportent qu'il s'est rendu de lui-même au procureur local. Il est désormais en garde à vue à Bafoussam avec 3 autres suspects. Il est accusé d'avoir été le donneur d'ordre de ces crimes. Les familles des victimes, elles, ont déposé plainte pour assassinat, torture ou encore non-assistance à personne en danger.
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1: Le peuple suisse n'a donc pas voulu limiter sa population à 10 millions d'habitants. 55% de l'électorat a rejeté l'initiative de la droite conservatrice. Le parti UDC voulait limiter l'immigration. Un nom qui a soulagé à la fois à Berne et à Bruxelles, Pierron.
5: Dès le résultat connu dimanche, la présidente de la Commission européenne, Ursula von der Leyen, a échangé avec le président de la Confédération, Guy Parmelin. L'Allemande a souligné que le partenariat entre la Suisse et l'UE devait maintenant être modernisé et approfondi. Elle aurait pu dire « pouvait », car l'initiative de l'UDC menaçait très directement la libre circulation des personnes qui lient la Suisse à l'Union européenne. C'eût été un coup d'arrêt à nos relations. D'où le soulagement de la présidente de la fêtière économie suisse, Monica Rühl.
14: C'est un résultat qui est important pour nos relations avec l'Union européenne et qui est important pour nos entreprises qui ont besoin d'avoir accès à la main-d'œuvre qualifiée venant de l'Union européenne d'une manière peu compliquée à travers la libre circulation des personnes.
5: En clair, le nom du peuple et des cantons libère la voie pour la suite.
1: Oui, c'est donc une victoire d'étape, disons-le comme ça, pour le gouvernement suisse.
5: Exactement, Olivier, car les nouveaux accords négociés avec Bruxelles sont sur la table du Parlement, avec a priori une même alliance de la gauche et du centre-droit contre les souverainistes de l'UDC. Président de l'Union syndicale suisse, le socialiste Pierre-Yves Maillard, prévient toutefois, cette alliance de circonstances ne tiendra que si le Parlement n'affaiblit pas le compromis négocié par les partenaires sociaux.
15: Si les nouveaux accords bilatéraux ne sont pas accompagnés des 14 mesures que le Conseil fédéral a acceptées pour protéger les salaires, il est tout à fait possible qu'à la fin on doive dire non et donc se retrouver du côté de l'UDC dans cette affaire. On voit que des parlementaires, comme ça en quelques minutes, sont tentés de défaire ce paquet. Le processus parlementaire est encore long, il est au début, mais les premiers signes ne sont pas encourageants.
5: Un coup de pression logique avant les débats, cela dit, sans cette large alliance, approfondir les liens avec Bruxelles paraît illusoire.
1: On va se quitter cette semaine avec les fortes chaleurs qui touchent une bonne partie de l'Europe. Tout le monde fait ce qu'il peut pour se protéger, se rafraîchir. Alors la tentation est évidemment grande de se jeter à l'eau, y compris dans des zones parfois interdites. Il s'agit évidemment de rester prudent. L'an dernier, 169 personnes sont mortes noyées dans des lacs ou dans des rivières en France. Alors pour éviter les comportements à risque, une des solutions, c'est d'ouvrir des plans d'eau surveillés, comme dans la Marne au sud de Paris, où trois communes proposent dès ce week-end la baignade dans des bassins au fil de l'eau. Et cette année, Faustine Calmel, le dispositif ouvre plus tôt et les jeunes surtout sont ravis.
16: Sous un pont des bords de Marne, on croise Chloé, 14 ans, maillot rouge et cheveux noirs détrempés.
17: On s'est baigné là où il y a l'échelle là-bas. Moi, ça fait plusieurs temps que je me baigne ici. Enfin, il ne m'est rien arrivé, ça va.
16: Pourtant, à quelques dizaines de mètres...
18: Là, vous avez l'ancien bassin qui a été... restauré.
16: Olivier Capitagno est le président de l'intercommunalité Paris-Est-Marne-et-Bois qui gère cette installation à Maison Alfort.
18: On l'a vu depuis une dizaine d'années avec le réchauffement climatique. Les jeunes, les adolescents, ils retournent à l'eau spontanément. Ils se donnent même rendez-vous sur les réseaux sociaux et ils se baignent dans la Marne, sauf que ça peut être dangereux.
16: Et ce, dès la fin des cours, mi-juin pour certains. Alors cette année, il ouvre 10 jours plus tôt.
18: La décision, c'est simplement on essaye de voir en fonction de l'évolution climatique, d'une part, des usages, de ce qu'on a constaté l'an dernier sur la fréquentation, pour s'adapter au mieux.
16: Dans la commune voisine de Saint-Maur-des-Fossés, le maire aussi propose une baignade surveillée avec 2 semaines d'avance.
19: C'est un bassin flottant et c'est donc ici et uniquement ici que la baignade peut être autorisée.
16: Il y aura également des cours d'initiation à la nage en rivière, précise Pierre-Michel Delecroix, et de la répression.
19: Des jeunes qui se sont aventurés à sauter de pont ou à vouloir traverser la rivière dans des endroits qui ne sont pas sécurisés. On en a eu l'année dernière, mais on est très très vigilants. Et on a une police municipale qui a un bateau et qui non-stop circule pour prévenir et pour réprimander le cas échéant.
16: Pas de quoi pourtant convaincre Chloé, notre baigneuse, boudera les bassins et restera dans la rivière.
17: Pour sauter et tout, c'est mieux.
16: L'été dernier, 3 personnes, dont 2 mineurs, sont mortes noyées tout près dans la Marne.
1: Reportage de Faustine Calmel pour ici et pour refermer cet accent des autres. Merci pour votre fidélité et rendez-vous dans 8 jours avec les partenaires des médias francophones publics.

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0: Album considéré comme le plus rock de la discographie de Monsieur Séchon. Il s'appelle Marche à l'ombre, publié en 1980 avec notamment ce titre éponyme, Marche à l'ombre, que vous écoutiez bien sûr avec Renaud ce matin sur votre radio ici.
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0: Merci de nous confier votre début de week-end de show, évidemment, avec au petit soin pour vous votre équipe du samedi. Fabien à la rédaction en chef, Diana à la technique, au standard Marion pour vous accueillir et Valentine Letess pour l'actualité de ce 20 juin 2026. Bonjour Valentine.
3: Bonjour François-Xavier, bonjour à tous.
0: Et nous prenons la température ce matin.
3: Elle est brûlante partout en France. Des vigilances rouges à la canicule sont déjà pressenties pour demain. On en parle dans les infos de 6h. Place ensuite au cadeau de cette météo, des cerises en abondance et bon marché.
0: On adore l'idée. Reportage dans un instant avec nos producteurs qui nous encouragent d'ailleurs à en manger.
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0: Samedi 20 juin, très beau réveil avec votre radio ICI. 6h, bonjour. Les infos, Valentine, à la une, une canicule similaire à un vieux cauchemar.
3: Août 2003 et ces deux semaines d'une chaleur suffocante, des urgences et des morgues débordées par l'arrivée des corps des Français les plus âgés. Juin 2026 a le même potentiel de risque sur la durée, précise Météo France, mais aussi par son intensité. Le déclenchement d'une vigilance rouge demain est donc déjà envisagé dans plusieurs départements. Guillaume Fariol, ça dépend bien sûr de plusieurs critères.
4: D'abord, les températures maximales et minimales, la durée de la canicule, l'humidité aussi, des seuils propres à chaque département. Ils sont fixés en fonction des canicules passées et du niveau d'acclimatation du territoire, c'est-à-dire s'il est plus ou moins habitué à connaître des épisodes de chaleur. Le nord, par exemple, passera plus facilement en rouge que les Pyrénées-Orientales. D'autres critères entrent en jeu, les passages aux urgences, les consultations chez SOS Médecins ces derniers jours, notamment la décision finale est prise en concertation entre Météo France, les autorités sanitaires et les préfectures. Un passage en vigilance rouge, c'est le signe d'une canicule extrême, explique Météo France, exceptionnelle par son intensité, par sa durée et par son impact sanitaire sur l'ensemble de la population. Les risques concernent aussi les personnes en bonne santé.
3: Et pour ne pas se laisser surprendre, des ministres, 14 sont convoqués ce matin à 11h par Sébastien Lecornu. Le chef du gouvernement passe en revue ses ministères et leurs mesures pour faire face. Les horaires des cours, notamment, sont déjà aménagés dans près de 800 écoles et collèges de France. 150 parmi ces établissements seront même complètement fermés lundi, journée annoncée comme la plus chaude avec celle de mardi. Les

0: quand une petite fille de 9 ans est sortie de sa baignade cette semaine du lac d'Ozel, le pied en sang. Nous sommes tout près de Besançon, dans le Doubs. Et si l'enfant va bien ce matin, elle a été recousue. Lucas Chelmignac, reste un mystère. L'identité de son agresseur sous l'eau.
1: Principal suspect dans cette affaire, un brochet, c'est rarissime.
2: Il y a plus de chances de gagner au loto que de se faire mordre par un poisson.
1: Maxence Couret est le responsable de la base nautique d'Ossel. Il était présent ce mercredi après-midi.
2: La petite, elle était sur une bouée. Et en fait, elle est descendue directement en fait, de sa bouée. Et je pense qu'elle a mis le pied là où il y avait la tête du poisson à ce moment-là. Et en fait, le poisson s'est juste défendu, s'est retourné et puis a croqué un bout de pied.
1: Un coup de malchance qui lui vaudra tout de même une quinzaine de points de suture.
2: On est quasiment à 80% sûr que c'est une morsure de brochet, parce que à part si effectivement il y a quelqu'un qui a introduit une espèce qui n'a rien à faire en France dans le lac, ce qui est possible mais infime, parce que ces espèces-là ne survivraient pas dans un écosystème comme ça.
1: Difficile de savoir ce que ce brochet faisait ici.
2: Peut-être avec la chaleur de l'étang, le poisson était en train de faire sa sieste, il somnolait un petit peu, il s'est pas rendu compte qu'il y avait forcément beaucoup de monde autour.
1: La base nautique d'Ossel travaille en ce moment avec la Fédération de pêche du Doubs et des spécialistes des poissons pour avoir la certitude que ce brochet est bien le coupable.
0: Et la base nautique l'assure, c'est un fait isolé, il n'y a aucun danger à venir se baigner cette saison, comme ce petit fruit rouge charnu, véritable délice de l'été, la cerise. Et si la météo nous étouffe, Édouard Marguet, eh bien grâce à elle, la récolte s'annonce abondante.
3: Les producteurs de cerises s'attendent à récolter plus de 30 000 tonnes cette année. C'est un tiers de plus que d'habitude. Mathilde Chambe est arboricultrice à Besnay, près de Lyon.
4: C'est que les aléas climatiques ont été en notre faveur. Il y a souvent des années où il pleut sur une région, où il y a de la grêle. Cette année, il n'y a eu aucun phénomène, on va dire, négatif.
3: La cerise est le fruit qui a la saison la plus courte. 11 mois de travail pour quelques semaines de vente.
4: Les producteurs ramassent, elles partent le soir chez des grossistes et après, le lendemain, elles sont en magasin. Donc, on ne peut pas stocker la cerise. La pomme se stocke très bien, la cerise non. Quoi.
3: C'est ce qui explique en partie le prix souvent jugé élevé par les consommateurs, entre 5 et 8 euros le kilo en ce moment. Il y a aussi les nombreuses contraintes de production.
4: Cueillir à la main, les insectes ravageurs que nous, on n'a plus d'insecticides, donc il faut employer des moyens pour couvrir les vergers. Donc on a des coûts qui augmentent énormément, un travail qui se fait manuellement.
3: Contrairement à leurs collègues européens, les producteurs français n'ont en effet pas le droit d'utiliser l'acétamipride, ce puissant insecticide efficace contre la mouche Suzuki, qui peut faire des ravages dans les vergers de cerisiers.
0: On va la manger des cerises, c'est l'appel des 2000 producteurs français ce matin.
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0: Et la météo, François-Xavier, c'est donc cette vigilance orange pour risque de canicule étendue désormais à 60 départements.
7: Ah oui, un épisode de très forte chaleur qui devrait encore s'intensifier tout au long de ce week-end, d'un probable passage en vigilance rouge pour certaines zones. Demain dimanche, et un pic est vraisemblablement attendu également entre lundi et mardi avec des valeurs qui pourraient atteindre localement jusqu'à 42 degrés. Pour le moment, cette vigilance orange qui concerne en effet une bonne moitié du pays, vous l'avez dit Valentine, dû à cet air très chaud qui remonte du Maghreb et l'anticyclone qui bloque en fait les perturbations atlantiques. Résultat, un temps encore très sec et très ensoleillé. Quelques coups de tonnerre à prévoir de nouveau ce matin entre la Bourgogne et le Limousin et au fil des heures, des orages qui vont gronder sur le quart nord-est. Vos températures ce matin, 22 degrés attendus à La Rochelle, 24 à Biarritz, 25 pour Amiens, 28 à Montauban, 29 à Aix-en-Provence, 30 degrés du côté de Chalon-sur-Saône et de Bonifacio, il y en a après-midi entre 27 pour le Pays Basque et 35 degrés. Ce sera le cas notamment à Limoges, Tours, Montélimar et Strasbourg. Vous retrouvez bien sûr l'ensemble de vos prévisions météo sur notre site ici.fr.
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7: Et toutes nos pensées qui sont bien sûr tournées vers notre Bonnie Tyler.

La chanteuse de 74 ans qui, vous le savez, après avoir été plongée dans un coma artificiel début mai, va mieux. C'est la bonne nouvelle. Elle a d'ailleurs partagé hier vendredi un message rassurant sur son état de santé à travers un communiqué sur son site internet. Souhaitons donc un excellent rétablissement à cette immense artiste que voici pour le clin d'œil. It's a Heart Tech sur votre radio ici.

0: Bonnie Tyler pour débuter votre week-end avec It's Eartech. Vous écoutez ici, très beau réveil avec nous.
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0: Mettons de côté la performance ce matin, ma chère Valentine. Et si on courait tout simplement pour nous-mêmes et pour notre plaisir?
3: Voilà, courir pour soi, tranquillement, oui. Ça permet de mieux alimenter nos muscles en oxygène. Pas besoin de finir sa course à genoux.
0: Non, vous avez raison, franchement, il n'y a pas besoin. Alors, top départ, mais en douceur, vous l'avez compris. Il est donné par notre coach sportif, Nordine Attab. 2 minutes pour être en forme, ça se passe à 6h15. Et puis, c'est l'événement, bien sûr, ce soir sur France 2, la grande soirée de la fête de la musique 2026, en direct du théâtre Antique d'Orange, dès 20h50. Sheila, Claudio Capeo, encore Taïk, parmi les nombreux artistes à l'affiche, mais aussi Christophe Willem, qui, tout comme ses petits camarades, a choisi de prendre un pseudonyme pour sa vie d'artiste. Pour quelle raison d'ailleurs? Eh bien, explication de la part de la tortue, comme on l'appelle bien sûr, au micro de Patrice Gascoin. C'est dans vos coulisses télé à 6h20. Et puis, côté musique, retrouvons la touche disco du groupe Imagination ce matin. Imagination et Just an Illusion, c'est notamment ce qu'on vous partage juste avant les infos de 6h30. À ma montre, il est précisément 6h12 et tout de suite une actu de vos territoires. Elle nous est rapportée par nos camarades d'ici Mayenne et cette surprise, c'est le moins qu'on puisse dire, d'un couple de la Bazoge Montpinçon qui a fait la rencontre impromptue dans leur jardin d'un wallaby. Bien décidé visiblement, Valentine à leur rendre une petite visite impromptue.
3: C'est un nouveau voisin peut-être dans le quartier.
0: Oui, fraîchement arrivé visiblement. Alors la question étant, d'où vient-il ce fameux kangourou kangourou coquinou, hein, comme on pourrait l'appeler. Il a quand même mis 5 heures, parce que du coup je suis pas sûr que ce soit vraiment quelqu'un qui soit venu en voisin, Valentine. Il a mis 5 heures avant de se laisser capturer par les pompiers du coin. On n'est pas sûr qu'il ait vraiment l'intention de poser ses valises dans
3: le
0: quartier.
3: Et surtout, personne ne l'a réclamé depuis ?
0: Aucun signalement, effectivement, pour l'instant. Et aucun signalement qui n'a pour l'instant permis de retrouver le propriétaire présumé de notre wallaby fougueux et fugueur, évidemment.
3: Voilà, bon, et bien, si personne ne se manifeste, l'animal, je vous le dis, sera confié au parc d'attractions Divertiparc situé près de Fougères, lequel on l'espère appréciera ses talents d'acrobate.
0: Bah ouais, on espère bien. En tout cas, si c'est le cas, moi je prends mes billets, mais alors à direct.
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0: Et de 5 dates ajoutées cette semaine à la grande tournée assurée par Christophe Maé à partir du 26 septembre. 67 dates au total à travers la France. Et ce jusqu'en mars 2027, l'occasion pour vous de chanter en live avec l'artiste près de chez vous, La Lune, que vous retrouvez sur votre radio ici. Tout d'abord en nouveauté, oui, à 6h14.

0: À l'écoute de votre radio ici en ce samedi, vous êtes déjà avec nous, ça nous fait très plaisir. Sachez-le, Christophe Maé à l'instant, son dernier single, il s'appelle La Lune. Et il est 6h17, en pleine forme, dès le début de la journée, grâce à des gestes simples. C'est avec notre coach, Nordine Attab. Bonjour Nordine.
1: Bonjour.
0: Et si l'on arrêtait de voir la course comme une obligation de performance avec vous, ce matin, mon cher Nordine, on modifie en fait notre perception des choses.
1: Aujourd'hui, beaucoup de personnes pensent que courir doit forcément rimer avec performance. Effectuer un 10 km, un semi-marathon ou même un marathon. Mais préparer une course, battre un record, il n'y a pas que ça. Ben oui, on peut aussi courir simplement pour soi. On débute par un premier exercice durant lequel on va apprendre à courir lentement. J'insiste sur le lentement, parce que pour durer, il faut avoir une base solide. Rien ne sert de partir trop vite. Par exemple, durant 5 minutes, amusez-vous à courir à votre rythme habituel. Ensuite, diminuez la vitesse afin de vous sentir vraiment confortable. L'idée est de ne jamais être essoufflé, quitte à vous sentir un petit peu au ralenti. Et grâce à cette vitesse, liée à ce qu'on appelle l'endurance fondamentale, vous allez construire votre base de course à pied, pour ensuite évoluer sur différentes vitesses plus importantes. Et grâce à ça, vous allez renforcer le cœur, le souffle et l'ensemble des muscles du corps. Et vous pouvez effectuer 5 minutes, voire plus.
0: Justement, Nordine, quand on débute, vous serez d'accord avec moi, on fait souvent l'erreur d'en faire trop et de partir trop vite.
1: Exactement. Beaucoup de personnes partent trop vite et se dégoûtent rapidement. On passe à un deuxième exercice lié à ce qu'on appelle le fractionné. On va alterner un mouvement de marche et de course pour pouvoir débuter la course à pied. On peut très bien par exemple commencer par 4 minutes de marche et ensuite effectuer 1 minute de course. L'objectif n'est de jamais souffrir, c'est d'habituer progressivement le corps à l'effort et notamment à courir. Allez, on marche 4 minutes et ensuite on effectue 1 minute de course. Et grâce à ça, vous allez renforcer le cœur, le souffle et aussi l'ensemble des muscles du corps. Et vous pouvez effectuer cette alternance durant 15 à 20 minutes. Pour terminer, gardez bien en tête que le plus important, ce n'est pas forcément la distance ou la vitesse. C'est de prendre assez de plaisir pour vous donner envie de recommencer. Bon, ben vous savez quoi ? C'est à vous de jouer.
0: Merci Nordine Attab. Nordine qui vous partage également sur notre site ici.fr d'autres idées pour courir sans faire le marathon, s'il vous plaît, mais histoire de rester en forme. Et puis plus globalement, vous avez rendez-vous sur l'appli Radio France pour profiter de tous nos podcasts forme et bien-être. 6h19 sur votre radio ici et un petit moment passé en compagnie de Daniel Balavoine. Tout de suite, le cri du cœur, vivre ou survivre.

0: Vivre ou survivre, inoubliable standard porté par Daniel Balavoine. Merci de nous avoir choisi. C'est votre radio ici.
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0: 6h22, retrouvons tout de suite celui qui est toujours à l'affût des dernières infos médias avant tout le monde, s'il vous plaît. Bonjour Patrice Gascoin.
2: Bonjour François-Xavier, bonjour à tous.
0: Patrice, vous nous donnez rendez-vous ce soir devant la fête de la musique sur France 2 et vous avez des choses à nous apprendre sur le nom des stars qui vont chanter ce soir.
2: Il fut une époque où, pour parler de la fête de la musique, je laissais Garou poser des questions à Laurie Tillman.
3: Dans la fête de la musique, il y a
4: musique, forcément.
3: Justement.
2: Alors ce soir sur France 2, pour une fête de la musique proposée en direct du mythique théâtre antique d'Orange, il reste la musique, mais maintenant il n'y a plus de Garou. Laurie Tillman a mérité ses galons d'animatrice solo de ce grand show devant plus de 7000 spectateurs. Dans cette immense scène à ciel ouvert, l'affiche des artistes qui vont se produire devant vous est alléchante. Cela va de la gagnante de la Star Academy, Marine, à notre représentante à l'Eurovision, Monroe, en passant par Magic System, Claudio Capeo, Faudel, Sheila, Taïk, Elodie Frégé, Christophe Willem. Mais figurez-vous qu'en regardant ce casting, j'ai remarqué que la plupart ne portent pas leur vrai nom. Ils ont adopté un pseudo d'artiste. Taïk, il s'appelle en vrai Julien Boidji. Claudio Capeo, son vrai nom, c'est Claudio Rucolo. Et on parle de Christophe Willem, dont le patronyme est en fait Christophe Durier. Et si on demandait au chanteur révélé en 2006 par l'émission de M6, à la recherche de la nouvelle star, et si on lui demandait comment était né ce nom de scène, Christophe Willem?
5: Alors Willem, parce que c'était un prénom que mes parents avaient voulu me donner. Donc je me suis dit, tiens, il y a quand même un lien, c'est un pseudo, mais ça reste un lien avec quelque chose. Que mon deuxième prénom, c'est Frédéric. Donc Christophe Frédéric, c'était quand même compliqué comme pseudo. Et puis, non, le jour où j'ai pris ce pseudo... C'est quand j'avais fait le film live. J'avais fait un film live et j'étais à la fac à ce moment-là et je voulais pas du tout que ce soit connecté à moi ou quoi que ce soit. Et donc j'ai pris ce pseudo bien avant de faire la nouvelle star en fait. Et du coup, quand j'ai fait la nouvelle star, bah ça a été la continuité. J'ai dit bon, bah je vais garder le pseudo que j'ai pris. Voilà.
2: Donc c'est un bon choix finalement.
5: Oui. Oui, c'est pas mal. Regardez, celui-là, il m'a porté bonheur quand même ce jour.
2: Et voilà, vous saurez ce soir, en regardant la fête de la musique, comment Christophe Durier est devenu Christophe Willem. Christophe Willem qui sera sur scène pas très loin de Annie Chancel. Tout le monde sait qui est Annie Chancel? Mais si, je suis sûr que vous la connaissez, voire même pour certains d'entre vous, vous avez déjà fredonné ses tubes. Donne-moi

0: L'école est finie, enfin pas tout à fait, hein, mais en tout cas les coulisses télé du jour sont finies. Rendez-vous ce soir sur France 2 devant la fête de la musique avec Laurie Tillman. Quant à nous, on se retrouve demain avec l'authentique Patrice Gascoigne, enfin moi quoi, via sans pseudo, mais avec quand même de nouvelles coulisses télé.
1: À demain, authentique Patrice, donc 6h20. Il est 6h25 sur votre radio ici, dans moins de 5 minutes. C'est le retour de l'info avec vous, Valentine Letès, l'actu française et internationale résumée en 90 secondes. Et puis à 6h32, dans l'info du jour, Valentine, nos animaux aussi suffoquent.
2: Brumisateurs et ventilos rentrent dans nos exploitations. Nous sommes dans le Finistère, dans un élevage de volailles ce matin.
1: Avant tout ça, retrouvons Imagination et Just an Illusion, mais aussi Catherine Viguier dans la foulée pour votre horoscope de ce samedi à 20 juin 2026. Yeah.

0: Si vous arrivez tout juste, bonjour et bienvenue à vous à 6h28 avec la musique d'Imagination, Just an Illusion. Bonjour également à vous Catherine Viguier.
1: Bonjour François-Xavier.
0: Avec vous l'horoscope de notre samedi 20 juin 2026. Catherine, s'il vous plaît, quelle couleur aujourd'hui pour nos 12 signes?
1: Oh, le week-end est plus calme et plaît aux signes de terre.
2: Bélier, si vous prenez le bon côté de la journée, vous réfléchissez, vous ralentissez.
3: Taureau, motivant ce samedi pour aimer ou être aimé, et sans doute les deux.
4: Gémeaux, faites preuve de patience, dans quelques jours vous passerez à l'action.
5: Cancer, ça se passe bien, même très bien, il est question de dépaysement.
6: Lion, voilà un week-end attractif, vous investissez pour le bien-être de vous et des autres.
7: Vierge, vous serez sollicité de toutes parts ou pour une tâche particulière et ce sera très agréable.
8: Balance, vous serez introverti, en recul.
9: Essayez de ne pas être trop mélancolique, trop nostalgique.
10: Scorpion, belle journée, studieuse, et ça vous plaît parce que vous avancez.
11: Sagittaire, ça n'ira peut-être pas assez vite pour vous et pourtant, vous y serez contraint de ralentir.
12: Capricorne, une personne pourrait vous demander conseil, les voyages sont aussi de circonstances.
13: Verseau, ce qu'il faut, c'est visualiser un avenir positif.
14: Vous êtes soumis à beaucoup de pensées un peu sombres.
15: Poisson, il y aura du monde avec vous ou ce sera un rendez-vous clé, noté sur votre agenda.
16: Et pour nous tous, aimer écrit en lettres majuscules.
0: Et pour un amour XXL. Merci Catherine Viguier, un horoscope qu'il est possible de consulter en intégralité bien sûr sur l'application Ici. On vous souhaite un excellent début de week-end avec nous. Vous écoutez Ici, il est 6h30. Toute l'actualité en France et dans le monde. Place aux 90 secondes. C'est avec vous, Valentine Letess.
17: Reporter les épreuves à l'oral du baccalauréat pour 5000 élèves en début de semaine prochaine. Annuler le marathon du vignoble en Alsace demain. La chaleur joue les troubles faites. Alors sommes-nous prêts à faire face? Cet épisode a le potentiel de la canicule de 2003 selon Météo France. Pour se préparer à toutes les éventualités, le chef du gouvernement réunit 14 de ses ministres ce matin 11h pour passer en revue les mesures pour chaque secteur de la société. Deux hommes frappés par la foudre à l'intérieur d'un restaurant. Au moins deux familles relogées en urgence après l'incendie de leur maison. Le bilan des orages d'hier soir dans le nord de la France. La vigilance orange pour ce risque est levée ce matin. À contre-courant, le maire de Nice assouplit les règles de location touristique, autrement dit les Airbnb. Éric Ciotti allonge la durée maximale de location pour une résidence principale. Les propriétaires niçois pourront donc louer leurs biens 120 jours par an contre 90 aujourd'hui. Plus de 30 000 tonnes de cerises accueillir cet été, un tiers de plus par rapport à d'habitude. Les producteurs français vous encouragent donc à en manger. Les aléas climatiques ont favorisé la pousse du fruit vendu entre 5 et 8 euros le kilo en ce moment. Une quatrième finale d'affilée en top 14 de rugby pour Toulouse. Large vainqueur sous les ordres de son capitaine Dupont du Racing 92. Le match s'est achevé hier soir sur le score de 71 à 17. La deuxième demi-finale du championnat de France oppose ce soir Montpellier au Stade français.
0: Et il est 6h32, l'info du jour Valentine, c'est la chaleur insupportable pour nous comme pour les animaux.
17: Des températures également dangereuses pour les organismes, exemple dans cet élevage de volailles du Finistère, Thomas Pinal-Rolly, où comme ailleurs en France demain, on risque de passer en vigilance rouge pour canicule.
18: La température risque de monter très fort dans les poulaillers de l'exploitation et Jean-Pierre Mazet le sait, dès qu'on dépasse les 30 degrés, il y a danger pour ces volailles.
19: Le poulet, c'est un animal qui ne transpire pas, donc pour évacuer le trop de chaleur qu'il a, il augmente son rythme cardiaque et jusqu'au moment où le rythme cardiaque il s'arrête.
18: Il va donc mettre en route les brumisateurs dans tous ses hangars.
19: C'est ce qu'on peut apercevoir sur des terrasses, dans des restaurants ou autre chose dans le sud de la France. La goutte d'eau ou la gouttelette d'eau absorbe la chaleur et donc fait baisser la température.
18: Et pendant les jours les plus chauds, ce système sera lancé dès 10h le matin au lieu du début d'après-midi le reste de l'été. Jean-Pierre Mazet craint aussi les nuits trop chaudes alors qu'elles permettent normalement de rafraîchir les poulaillers.
19: C'est des moments qui sont stressants, tout à fait. C'est un des stress que peut connaître le monde de la volaille ou même d'autres productions. Hein. Dans d'autres productions, je pense qu'il y a des baisses de performance aussi du fait de ces vagues de chaleur-là. Ouais.
18: Il garde donc les yeux rivés sur les nombreux sites de météo en espérant que cette vague de chaleur dure le moins longtemps possible.
17: Pour l'instant, Météo France prévoit des températures largement supérieures à 30 degrés une grande partie de la semaine prochaine. Et l'épisode, selon l'organisme, a le potentiel caniculaire du mois d'août 2003 exceptionnel par sa durée, 2 semaines, son intensité et son extension géographique.
0: Merci beaucoup Valentine Letesse. Le retour de l'info est prévu à 7h, bien sûr, sur votre radio ici. Pour l'instant, il est 6h34 et nous reparlons justement un petit peu plus en détail de votre météo de ce samedi 20 juin 2026, marqué donc par cette vigilance orange pour canicule, désormais étendue à 60 départements et un épisode de très forte chaleur qui devrait encore, vous l'avez entendu, s'intensifier tout au long de ce week-end, un probable passage en vigilance rouge pour certaines zones demain dimanche et un pic attendu entre lundi et mardi avec des valeurs qui pourraient atteindre localement jusqu'à 42 degrés. Pour le moment, cette vigilance orange qui concerne une bonne moitié du pays en ce samedi, due à cet air très chaud qui remonte du Maghreb et à l'anticyclone également qui bloque les perturbations atlantiques. Résultat, un temps encore très sec et très ensoleillé. Quelques coups de tonnerre à prévoir de nouveau ce matin entre la Bourgogne et le Limousin et au fil des heures, des orages qui devraient gronder sur une grande partie du quart nord-est. Vos valeurs, c'est mieux comme ça. En matinée, 22 degrés à Nantes, 24 pour Hendaye, 25 à Tourcoing, 28 degrés pour Cahors, 29 à Nîmes, 30 degrés du côté de Dijon et de Propriano, et en après-midi, entre 27 pour le Pays Basque et 35 degrés, ce sera le cas notamment à Guéret, Orléans, Saint-Étienne et Épinal. Vous retrouvez l'ensemble de vos prévisions météo directement sur notre site ici.fr.
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0: Si vous aimez les manèges à sensations, l'attraction musicale qui arrive sur votre radio ici ne risque pas de vous laisser de marbre. Etienne Dao, mon manège à moi, à 6h35.
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0: Très bon réveil avec la visite d'Étienne Dao sur votre radio. Ici, un petit tour sur mon manège à moi.
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0: Bien plus qu'une simple destination, son histoire, ses traditions, son patrimoine ou encore son art de vivre, voilà ce que vous offre depuis 100 ans désormais, rendez-vous compte, les guides de voyage Michelin. Et à l'occasion de cet anniversaire absolument exceptionnel, votre radio ici vous offre votre guide qui à coup sûr va vous être très utile pour vos prochaines escapades cet été par exemple, n'est-ce pas Valentine?
3: Mais je suis très déçue, je croyais que vous étiez en train de dire qu'à l'occasion de cet anniversaire vous m'emmeniez aux 3 étoiles Michelin.
0: Mais vous êtes impatiente. C'est fou hein, quand même.
3: Ben non, mais je croyais que j'avais un cadeau.
0: Mais ben oui, mais attendez, on peut être un peu discret à un moment donné, c'est possible ou pas?
3: D'accord, mais j'attends de voir.
0: Voilà, attendez, 0810 055 056. En tout cas, c'est simple comme un coup de fil pour votre guide de voyage Michelin avec Marion qui vous attend au standard et avec, s'il vous plaît, le message de votre composition. Celui que vous passerez à l'antenne un peu avant 7h, vous pouvez réclamer d'ailleurs comme Valentine, c'est possible. 0810 055 056.
3: N'hésitez
0: bonne
3: pas.
0: Chance à vous. Voilà, n'hésitez surtout pas à nous un plaisir. Ça aussi, c'est juste avant vos infos de 7h, la musique de votre week-end, Freddie Mercury et Queen.
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0: Sinon, vous mangez des raviolis aussi ou pas? Ça peut se négocier. Non, pas là.
3: Que aux 3 étoiles.
0: Allez, très bien. I want to break free avec Queen à écouter ce matin grâce à votre radio ici. Il est 7h20, les fédérations sportives surveillées de près. Et on en parle ce matin à Valentine Letesse dans Vie numérique, vie privée.
3: C'est même cette année l'une des 3 grandes priorités de la CNIL, la Commission nationale de l'informatique et des libertés. Avec le succès des Jeux Olympiques de Paris, le nombre de licences sportives délivrées en 2024 a carrément battu un record en France.
0: D'accord.
3: 17 200 000 licences sur une seule année. C'est autant de données personnelles à traiter pour les fédérations, sans parler des conséquences de cet engouement. C'est le revers de la médaille. On l'a constaté impuissant l'année dernière. Les fédérations sportives ont particulièrement été visées par les violations et les fuites de leurs données personnelles. La fédération de tir sportif, notamment. Et grâce aux données volées, des criminels ont cambriolé plusieurs de ses adhérents à Lyon, Limoges ou encore Nice à la recherche de leurs armes à feu. Le but, c'est donc que ça n'arrive plus.
0: Concrètement, que va faire la CNIL, Valentine ?
3: Contrôler les fédérations sportives, vérifier comment elles stockent, combien de temps, comment elles protègent les données collectées sur leurs adhérents et surtout lesquelles, puisque les fédérations sportives récupèrent énormément de données et de différents types, certaines sur des enfants, d'autres dans le domaine de la santé, les certificats médicaux notamment, des garanties d'assurance aussi, et parfois ces données sensibles par définition sont conservées plus de 20 ans. Si le sportif concerné est licencié dans le même club de tennis par exemple, pendant toutes ces années. Et si leurs gardiens ont l'obligation d'appliquer des mesures de sécurité adéquates, mot de passe complexe, authentification multifacteur, journal de bord aussi, pour répertorier le traitement de chacune de ces données, bien ce n'est pourtant pas toujours le cas et la CNIL a l'intention d'y remédier.
0: Et pour retrouver le bilan record de la CNIL en 2025 en termes d'amendes et de plaintes, notamment, rendez-vous sur ici.fr, page vie numérique, vie privée, votre chronique qui sera de retour demain, dimanche, sur votre radio ici, à 6h38, soyez là s'il vous plaît.
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0: Vous écoutez ici à 6h43, faisons de la place à notre Stéphane Bern national pour le meilleur de ses voyages dans le temps. Et ce matin, voyageons grâce à vous, cher Stéphane, au temps des bonnes haleines moyenâgeuses.
9: Au 15e siècle, la Chine invente la brosse à dents et l'Europe les caries. Chacun son domaine. En matière d'hygiène bucco-dentaire, l'Occident a eu un petit train de retard, voire un gros TGV. Au 15e siècle, on se contente d'un cure-dent ou d'un linge humide pour se frotter les dents. Difficile de dire ce qui était le plus sale, le torchon ou les dents. Le duc et la duchesse d'Orléans, eux, utilisaient une sorte de fil dentaire du nom d'esguillette, un cordon de soie utilisé pour se nettoyer les dents. Mais c'est tout. Bref, à une époque où l'on se balade à cheval, les Européens ont souvent une haleine de poney. Alors qu'en Chine, au même moment, on manie déjà la brosse à dents. Elles sont fabriquées à partir d'un manche en bambou garni de poils de sanglier et permettent de se débarrasser des bactéries sans abîmer les gencives. Sauf qu'à l'époque, le made in China restait en Chine. Pas d'import-export et encore moins de livraison en 24 heures.
10: Tiens, voilà le facteur.
9: Il a fallu attendre le 18e siècle pour que l'Europe se dote à son tour de cet instrument qui préserve haleine fraîche et dentition. On doit son invention version européenne à un Anglais dénommé William Addis. Mis en prison, la légende raconte que c'est en observant un gardien en train de passer le balai qu'il aurait eu l'idée de sa nouvelle invention, la brosse à dents. Il perfectionne l'instrument à sa sortie de prison et 240 ans plus tard, l'entreprise qu'il a fondée continue d'en vendre par millions en Grande-Bretagne.
11: Ça chasse les bactéries et mes gencives.
9: La prochaine fois que vos enfants ont la flemme de se brosser les dents, proposez-leur le torchon sale.
0: Ah bah oui, on s'en souviendra, comptez sur nous. Merci beaucoup Stéphane Bern, voyage dans le temps. Le best-of, c'est également demain, dimanche à 6h43. Et puis vos inédits de retour dès lundi sur votre radio ici. Juste avant vos infos de 8h. En ce qui nous concerne, Valentine, il est 7h moins le quart. Et c'est à la une de Femmes Actuelles cette semaine. Arrêtez de fumer, une épreuve plus difficile pour les femmes.
3: Oui, parce que la gente féminine est davantage vulnérable que les hommes face aux effets du tabac. Et surtout pour ne plus échouer dans nos tentatives de sevrage de la cigarette.
0: Des conseils partagés bien volontiers ce matin par la rédactrice en chef de Femmes Actuelles, Sabrina Nadjar, qui nous rejoint dans 3 minutes. Le temps de laisser chanter Stilto pour Faut que tu m'aimes. C'est sur votre radio ici. Très beau week-end, 6h46.

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1: Merci de nous confier votre réveil du samedi, votre radio ici est Stilto. À l'instant, faut que tu m'aimes, 6h49.
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1: Arrêter de fumer, une épreuve plus difficile pour les femmes, vraisemblablement. C'est en tout cas ce que nous explique ce dossier à la une de Femmes Actuelles cette semaine. Bonjour Sabrina Nadjar.
4: Bonjour François-Xavier.
1: Rédactrice en chef de Femmes Actuelles. Sabrina, les femmes seraient donc plus vulnérables aux effets du tabac, mais aussi, de ce que vous nous expliquez, en tout cas, elles échouent plus souvent dans leur tentative de sevrage au tabac, c'est exact?
4: Absolument, en fait, nous ne sommes vraiment pas tous égaux devant l'arrêt du tabac. Et les femmes ont 5 à 30% écoutez-moi bien, moins de chances d'arriver à arrêter de fumer que les hommes.
1: Ah.
4: Et ces chiffres sont d'autant plus préoccupants qu'elles sont aussi plus vulnérables, c'est-à-dire qu'à tabagisme égal, les maladies liées au tabac sont plus fréquentes chez elles. Alors on voit les cancers du poumon, la BPCO qui est une espèce de bronchite chronique obstructive,
1: d'accord,
4: les maladies cardiovasculaires, etc. Donc c'est vraiment, vraiment une problématique au niveau des femmes, d'autant plus qu'elles s'ouvrent davantage du syndrome de sevrage, c'est-à-dire que c'est encore plus difficile pour elle d'arrêter de fumer sans tout ce qui va avec comme désagréments.
1: Mmh. Les substituts nicotiniques, ils n'ont pas le même effet, me semble-t-il, non plus sur les femmes?
4: Oui, en fait, ils sont moins efficaces. En fait, pourquoi? Parce que les femmes métabolisent plus vite la nicotine, c'est-à-dire qu'elles la détruisent plus rapidement.
1: D'accord.
4: Et souvent, du coup, elles prennent des doses qui ne sont pas suffisantes, donc elles ressentent les effets du manque de manière beaucoup plus importante. Et elles hésitent à en prendre encore davantage. Et au fur et à mesure qu'elles prennent de la nicotine, l'organisme la métabolise encore plus vite.
1: Mmh.
4: Donc c'est vraiment une problématique.
1: Est-ce qu'il y a malgré tout de bons conseils que vous pouvez nous partager ce matin pour celles qui souhaiteraient arrêter de fumer? Parce que malgré tout, évidemment, on rassure les femmes qui nous écoutent, c'est possible.
4: Ah bien sûr. Alors d'abord, il faut choisir le bon moment. Il faut savoir que plus le taux des œstrogènes sont élevés, plus l'envie de fumer est forte. Donc mieux vaut arrêter le tabac en début de cycle. Et puis ensuite, il faut autant que se peut se faire aider. Vous avez notamment des médicaments, par exemple la varenicline, qui
1: d'accord,
4: est plus connue sous le nom de Champix, qui a monté une grande efficacité chez les femmes, même s'il y a un peu d'effets secondaires, mais ça vaut le coup d'essayer. Vous avez aussi les thérapies cognitives comportementales qui marchent vraiment bien pour l'arrêt du tabac. Et puis, évidemment, prendre ces fameux substituts nicotiniques, hein, puisque c'est vraiment le manque de la nicotine qui est vraiment un problème. Et puis, alors les tabacologues sont assez divisés sur le sujet. Cette fameuse vapoteuse, qu'est-ce qu'on en fait? Eh bien, la cigarette électronique, ça peut être intéressant au démarrage pour le geste. Simplement, le problème, c'est que souvent, ça devient une deuxième nature, c'est-à-dire que vous arrêtez effectivement la cigarette, mais vous continuez à vapoter, alors que la vapoteuse ne doit être qu'un outil
1: pour
4: le sevrage.
1: Outil. Et je ne vous propose pas, Sabrina, qu'on s'engrille une petite ce matin, si j'ai bien compris.
4: Pas du tout, exactement.
1: Voilà. Merci beaucoup. Merci beaucoup, Sabrina Nadjar.
4: Merci à vous.
1: Rédactrice en chef de Femmes Actuelles, qui est à retrouver, bien entendu, votre magazine dès ce week-end chez votre marchand de journaux habituel. Il est 6h52. Encore une chanson qui traverse les époques sans aucune difficulté sur votre radio ici. 1984, année musicalement marquée, rappelez-vous, par Queen, le puissant I Want to Break Free. Tout de suite pour vous.

0: ici, vous avez bien raison, pour retrouver Queen en ce début de week-end. C'était I Want to Break Free. Et à 6h55, je vous propose que nous allions faire un petit tour en ce samedi matin. Du côté de la Creuse, nous sommes à Bonna pour retrouver sur place Claudine. Bonjour Claudine.
1: Bonjour Claudine.
2: Bonjour à vous tous les deux. Bien, bonjour.
0: Très heureux de vous accueillir sur l'antenne, ma chère Claudine. Vous avez un message à nous faire passer avec Valentine. On vous écoute.
2: Alors, je voudrais souhaiter une bonne journée à tous les sapeurs-pompiers de la Creuse qui viennent en congrès à Bonna, chez nous.
0: Ah, c'est un congrès qui s'organise tous les ans
2: voilà, c'est ça, c'est tous les ans. Là, c'est le, voilà, j'ai un trou, 73e.
0: 73e édition quand même.
2: Oui, voilà, et c'est mon fils qui est le chef de centre à Bonna, pompier, et c'est lui qui s'est beaucoup investi.
0: Il a eu du pain sur la planche alors pour l'organisation de ce congrès, on imagine.
2: Vraiment, beaucoup.
0: Les pompiers qui vont être à pied d'œuvre, en plus, on imagine potentiellement ce week-end, ma chère Claudine, avec les fortes chaleurs.
2: Oui, mais on va croiser les doigts qu'ils aient pas de, qu'ils partent pas.
0: Bah, j'espère bien, effectivement.
2: En même temps,
0: alors ne pas décaler, vous avez raison, parce que potentiellement, c'est vrai qu'il y a des manifestations qui pourraient être annulées. On met ça au conditionnel. En tout cas, on souhaite à votre fiston un bon congrès.
1: Le but, c'est de faire la fête, quand même, avec les pompiers, je vous le rappelle, François-Xavier.
0: Le fameux bal des pompiers.
2: Il y a le côté, quand même, armé, quoi, le côté protocolaire.
0: Oui, évidemment, ça, on n'y échappe pas.
2: Il y a les animations tout au long de la journée.
1: Les animations.
0: Exactement, et en parlant d'animation, au comptoir, bien sûr, on a votre guide de voyage Michelin. Ma chère Claudine,
2: vous
0: envoie directement à la maison.
2: Je suis super contente de vous avoir eu au téléphone.
0: Eh bien, nous aussi, on vous embrasse bien fort et on vous souhaite une excellente journée à Bonna pour ce congrès des pompiers, notamment, bien sûr. Et à 6h57, le voici pour sa revue de presse décalée, bien sûr, mais surtout, je vous le dis, pour vous mettre les points sur les i. Willy Rovelli, bonjour.
3: Bonjour tout le monde. Et on commence avec un point Patrick Bruel. Ma bite, d'après les avocats du chanteur, Patrick Bruel a été satisfait de ses 48 heures de garde à vue. Oui, il a enfin pu s'expliquer sur les faits qui lui sont reprochés. Ses 10 albums. La police a épluché sa filmographie, a trouvé des pépites, comme le film L'Oignon Sacré. L'Oignon Sacré, pardon. Oh, bah oui. Du coup, on attend son nouvel album à Patrick Bruel. Alors, regarde à vue. À la sortie de cette garde à vue, Patrick Bruel a été entre autres interdit de fréquenter les salons de massage. Et pour éviter vraiment tout risque, même d'écouter Jeanne Masse. C'est dire le mec. D'ailleurs, c'est aujourd'hui que se termine la Semaine Nationale du Massage. Véridique. Eh ouais, tout un symbole. La consommation de vin mondiale chute et atteint son plus bas niveau depuis 60 ans en France. Voilà ce qui arrive quand Renault décide d'arrêter de boire. Jamel Debbouze fait de la pub pour Burger King. À eux aussi, ça a dû leur coûter un bras. Pour Jamel Debbouze, la film Burger King a créé un burger à qui il manque un steak. Au Brésil, un policier et sa femme meurent de chaud dans leur baignoire après avoir consommé de la cocaïne pour fêter les 4 ans de leur fille. Putain, il n'y a rien qui va dans cette info. Rien. Des barquettes de merguez de volaille maître coq vendues dans toute la France, rappelées en raison de la détention de salmonelle. Putain, maître coq, c'est encore plus un bâtard que Master Poulet. Patrick Bruel aussi, il faudrait rappeler sa merguez. Sous contrôle judiciaire, le psychanalyste Gérard Miller autorisé à partir en vacances en Italie. Faut dire que Gérard Miller a l'âme italienne. Il parle avec les mains, il tripote avec les mains, il pénètre avec les mains. Les médecins alertent, les cotons-tiges mal utilisés seraient responsables d'otites, de perforations tymphaniques et de paralysie faciale. Comme le nouvel album d'Ariel Dombal. Enfin, la question du jour. Karim Bouamram, le maire de Saint-Ouen, qui avait dit non à l'installation de Master Poulet, se présente à l'élection présidentielle. Est-ce que c'est parce qu'il aime faire de la poulettique? Vous avez deux ans. Allez, passez un bon samedi et à tout à l'heure midi.
0: À tout à l'heure, Willy Rovelli. Et tout de suite, place à l'équipe d'ici matin qui vous attend dans votre région.
4: Bonjour la Moselle, LPIO, ravi de vous accompagner ce matin. Un nouveau jour de canicule en Moselle. On en parle dans le journal de 7h avec vous, Thomas Jean-Georges. Bonjour.
5: Bonjour.
4: Il y a Alban qui réalise l'émission et c'est Nora qui vous accueille au 03 87 52 13 13. Encore de très très beaux cadeaux à remporter ce matin. Vos invitations pour le concert de Chris Isaac.
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4: Passez tous un très bon samedi, nous sommes le 20 juin et vous écoutez Ici Lorraine. Il est 7h, Thomas Jean-Georges, une nouvelle journée de canicule débute en Lorraine.
5: Et ces quatre départements sont naturellement toujours placés en vigilance orange. Hier, c'est dans le petit village meusien de Vassincourt, près de Bar-le-Duc, qu'il a fait le plus chaud, avec 38,2 degrés relevés à 17h. Cette vague de forte chaleur va encore durer plusieurs jours et pourrait être identique en termes d'intensité à la canicule d'août 2003. Dans ce contexte, beaucoup de municipalités modifient notamment les horaires d'ouverture de leurs écoles. À Jeuf, Moyeuvre-Grande, Courcelles, Chaussy, Forbach ou encore Gorcy, il n'y aura pas cours l'après-midi la semaine prochaine. À Metz, pas encore de mesures particulières, même s'il fait très chaud dans certains établissements. Comme en témoigne cette maman d'élève du quartier Sainte-Thérèse, hier midi, elle a récupéré l'un de ses fils et il faisait déjà 31 degrés.
7: En sachant que c'est la même salle dans laquelle va être accueilli le périscolaire aux alentours de 16h45, alors que tout est baie vitrée avec le soleil qui tape dessus. Il n'y a aucun moyen en fait de rafraîchir ces salles. Je me dis, on connaît quand même l'état actuel de l'environnement et tout le réchauffement climatique qui va autour. On sait d'ores et déjà que ça va être la même problématique ces 30 prochaines années. Donc qu'est-ce qu'on fait ? On ne peut pas récupérer nos enfants pendant 30 ans qui s'évanouissent en cours l'après-midi, quoi.
5: De son côté, le maire de Metz assure que la municipalité fait de son mieux pour lutter contre la chaleur dans les classes. Mais selon François Grosdidier, ce dossier prendra du temps.
8: Nous avons mis plus de 8 millions d'euros dans la rénovation thermique, plus de 5 millions dans la végétalisation des cours d'école. Nous avons acheté cette année plus de 200 ventilateurs. Nous ne voulons pas généraliser la climatisation qui est énergivore parce que la meilleure façon de combattre le dérèglement, c'est pas forcément de relancer la consommation énergétique, mais c'est en transformant progressivement nos bâtiments qui, en plus, lorsque je suis arrivé en 2020, connaissaient un immense retard d'entretien et de travaux.
5: La canicule qui perturbe aussi le trafic ferroviaire entre Metz et Thionville.
4: Sur son compte Twitter, la SNCF indique hier soir que certaines de ses installations ont été endommagées par la chaleur.
5: Et des perturbations importantes sont à prévoir.

0: La médiathèque.
1: L'enquête publique sur l'A31bis sera terminée dans une semaine.
0: Un projet autoroutier qui a pour but, vous le savez, de désengorger l'A31 dans le Nord-Mosellan. Et ce projet inquiète certains entrepreneurs installés sur la zone industrielle de Sainte-Agathe à Fleuranges. Et pour cause, si l'A31bis est validée, avec notamment la création d'un tunnel à Fleuranges, une quinzaine d'entreprises vont être obligées de déménager. Cela concerne tout de même près de 700 emplois. Les chefs d'entreprise concernés veulent, Natacha Cadur, des garanties de l'État.
2: La situation a bien changé depuis que Michel Ludovico a installé son entreprise CAE, qui fait de la mécanique de précision, sur cette zone d'activité à l'est de Fleuranges. C'était en 2007.
3: Donc on est venu sur la zone Sainte-Agathe parce que c'est une zone industrielle au cœur d'un bassin industriel, à proximité de nos clients historiques. Et les élus locaux, entre guillemets, nous ont un peu impactés pour venir nous y installer, tout simplement.
2: Mais le dernier tracé retenu pour l'A31bis passe en partie sur cette zone et menace d'exproprier une quinzaine d'entreprises. William Pedrini est le dirigeant de CMI Équipement, l'une d'entre elles.
4: Aujourd'hui, on ne peut plus investir dans les bâtiments. Le bâtiment est invendable. L'activité, pour certains, est invendable. On est complètement bloqué. Pour certains qui sont un petit peu plus fragiles, c'est une terrible angoisse.
2: Ce qui les inquiète, c'est le montant de l'indemnité qui leur sera versée en cas d'expropriation. Nicolas Schuster dirige l'entreprise de transport Grisel.
5: Nous avons une crainte sur le coût d'une reconstruction au moins à l'identique et surtout de la perte d'exploitation que nous aurions en fonction de l'endroit où nous allons être expropriés.
2: Ils attendent des garanties de la part des services de l'État.
0: Natacha Cadur pour Ici Lorraine.
1: Une belle initiative à présent, des ours en peluche pour rassurer les enfants admis aux urgences.
0: Ouais, c'est l'idée portée par Star de Champagne, une association caritative basée dans les Ardennes et qui regroupe d'anciens sportifs de haut niveau, comme notamment l'ancien entraîneur du FC Metz, Joël Muller. Et cet asso collecte des fonds pour aider les enfants malades et mener différentes actions en faveur des services de pédiatrie du Grand Est. Cette semaine, ce sont les urgences de Verdun qui ont reçu 100 doudous pour réconforter et aider les enfants qui sont admis à l'hôpital, notamment après un accident. Écoutez les explications d'Éric Duret, c'est le chef du service des urgences du centre hospitalier de Verdun.
6: Alors c'est important pour les urgences, puis c'est important aussi pour le SMUR. Ça permet d'apaiser un peu l'enfant, ça permet d'améliorer la communication aussi sur les très jeunes enfants pour leur montrer par rapport au doudou, t'as mal où ? Et du coup, montre-moi sur le doudou comment ça te fait mal, etc. Donc ça, c'est intéressant par rapport à ça. L'année dernière, on a fait à peu près 50 sorties SMUR sur des moins de 18 ans. Et on fait 5000 passages par an de moins de 18 ans sur les urgences de Verdun. Ils sont en dehors de leur contexte, c'est hyper stressant parce que du coup ils savent pas exactement ce qui va leur arriver. Il y a l'effet blouse blanche, on est quand même assez tous anonymisés en tant que soignants. Et donc ça permet de faire un certain relationnel avec l'enfant, quoi.
0: Et une prochaine distribution de doudous aura lieu à la rentrée prochaine du côté du centre hospitalier de Longwy. On en reparle tout à l'heure dans l'info d'ici à 7h30.
1: La Coupe du Monde de foot et les États-Unis qui se qualifient pour les 16e de finale de leur mondial. Hein.
0: Grâce à cette victoire 2-0 hier soir face à l'Australie. Succès également cette nuit du Maroc contre l'Écosse 1-0 et du Brésil face à Haïti 3-0. Et puis ça va se terminer dans quelques instants. On est dans le temps additionnel. Le Paraguay mène 1-0 face à la Turquie. Le tennis sur le gazon londonien du Queens. Le Messin Hugo Humbert s'est qualifié hier pour les demi-finales en battant facilement l'Australien Iji Kata en 2-7. Il affrontera aujourd'hui Hugo Humbert, l'Américain Tommy Paul pour une place en finale. En rugby, Toulouse a frappé très fort. Le triple champion de France sans titre s'est qualifié hier pour la finale du top 14 en écrasant le Racing 92. 71-17 lors de la première demi-finale à Marseille. Les Toulousains qui connaîtront leur adversaire ce soir à l'issue de la seconde demi-finale entre Montpellier et le Stade français. Enfin, coup de chapeau aux participants de la manifestation Bouger contre la maladie de Charcot depuis 6h ce matin à Marseille sur un parcours de 4 km. On se relaie pour courir contre la maladie. Avec les fortes chaleurs, les organisateurs ont réussi à installer des espaces fraîcheurs avec notamment des brumisateurs géants. Et puis aux heures les plus chaudes, l'événement marquera bien entendu une petite pause.
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1: Alors, lorsque je me suis levé ce matin, 4h, et que j'ai regardé le thermomètre de ma voiture, pour partir sur Metz, il faisait 23 degrés.
2: Eh ben, c'est très très chaud, ouais. les nuits sont chaudes, hein, et ça va pas descendre de sitôt, j'ai envie de dire, puisque comme vous le disiez dans le journal, Thomas, c'est une nouvelle journée de canicule en Moselle et dans le Pays Haut. Aujourd'hui, le département de la Moselle est placé en vigilance orange pour toute la journée. Les éclaircies ce matin, le soleil règne en maître, les températures, donc ce matin, comme vous le dites bien, on a 23 degrés du côté de Metz, 24 degrés à Saint-Avold ou encore à Boulay-Moselle, et ça va monter cet après-midi jusqu'à 37 degrés. Donc restez au frais, hydratez-vous toute la journée, c'est très important. Et puis en fin d'après-midi, des nuages vont apparaître dans le ciel mosellan avec du vent, des rafales soufflant jusqu'à 85 km/h, des risques d'orage, annonce Météo France. La nuit prochaine, les températures, elles ne vont pas baisser beaucoup, 17 à 22 degrés pour le sillon mosellan. Et puis demain dimanche, encore une autre journée de canicule, jusqu'à 37 degrés annoncés. Vos conditions de circulation, aucune perturbation à vous signaler, on reste vigilant tout de même. Et puis en gare de Metz, Thionville, Forbach et Sarreguemines, le seul train qui a du retard, c'est le TER à destination Nancy depuis la gare de Metz. Il est prévu à 7h32 et il est annoncé pour le moment avec 5 minutes de retard. Si vous êtes en gare de Metz, de Thionville, de Forbach ou de Sarreguemines, que vous constatez des difficultés, n'hésitez pas à nous passer un petit coup de téléphone. 03 87 52 13 13.
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2: Aujourd'hui, on va tous vous entendre dire « Sauvez-moi de la chaleur ». Bah oui, on cherche tous le frais à la maison, peut-être à côté du ventilateur. On a dormi la fenêtre ouverte pour essayer de faire rentrer peut-être un petit peu de frais dans la maison, dans l'appartement. C'est compliqué. Et on vous accompagne ce matin avec Jeanne Masse et « Sauvez-moi ». Il est 7h10. À la rentrée.

0: Jeanne Mas avec Sauvez-moi à 7h13 sur votre radio locale, ici Lorraine. Très bon début de journée, passez tous un très bon samedi, nous sommes le 20 juin aujourd'hui.
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0: Très heureux de vous accompagner, on ramène un petit peu de fraîcheur à la maison ce matin, surtout avec les deux entrées de 2h à Villa Pompéi pour aller vous détendre. 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Et après, hop, on va dans le bassin froid qui est à 3 degrés. 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Et puis ce week-end, on va faire la fête avec la fête de la musique. Et plusieurs événements hein, aux quatre coins de la Moselle, du Pays Haut aussi. Et vous allez sûrement avoir des amis qui vont mettre un petit peu l'ambiance. On appelle ça un bout en train. Mais pourquoi on dit un bout en train? Eh bien, rendez-vous avec Jérôme Prodhomme dans les prochaines secondes pour le savoir.
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0: Très bon début de journée à l'écoute de votre radio locale ici Lorraine, il est 7h15, c'est le moment de découvrir des nouvelles expressions, des mots qu'on utilise souvent mais on ne sait pas tellement d'où ils viennent. Heureusement, Jérôme Prodhomme sort ses grimoires chaque week-end avec le pourquoi on dit.
6: Pourquoi on dit un bout en train?
7: Ah ben ça tombe bien que vous posiez la question, parce que moi j'ai jamais compris moi le rapport entre rigoler et prendre le train. Je veux dire, franchement, j'ai déjà pris le train, c'est rigolo quoi, mais sans plus quoi.
6: Ouais c'est vrai. Bon enfin en tout cas il y a trois définitions. Deux ont rapport avec les animaux. La première est liée au cheval. Pour être prête à être saillie par un cheval et donc à concevoir un poulain, la jument doit être en chaleur. Le bout en train, qu'on appelle aussi l'agaceur, c'est un cheval qu'on place près des juments pour savoir.
7: Pour savoir quoi ?
6: Si elles sont en chaleur. Si elles urinent souvent et qu'elles le tolèrent près d'elles, alors là c'est le moment, mais le bout en train est remplacé par l'étalon. Et c'est lui, et non le bout en train, qui va faire la chose.
7: Mon Dieu, attendez, vous me dites que c'est lui qui fait tout le boulot, mais c'est pas lui qui va...
6: Non. La deuxième définition du bout en train, c'est un bijou en forme de cœur que les femmes portaient juste à la naissance du sein et qu'on appelait le tatési à la cour de Louis XIV. La troisième définition de bout en train, et c'est la bonne, c'est celle qu'on connaît tous, quelqu'un qui fait rigoler tout le monde. Eh bien, elle nous vient des oiseaux. Le bout en train, c'était l'oiseau qu'on mettait dans la cage pour faire chanter les autres au Moyen-Âge. Bien souvent, un tarin, une sorte de passereau qui chante particulièrement souvent. En tout cas, voilà pourquoi on dit un bout en train, alors qu'on ne sait plus vraiment pourquoi. Encore que vous, maintenant, vous savez...
0: Et c'est grâce à vous, Jérôme Prodhomme, chaque week-end sur Ici Lorraine. Dans quelques instants, on part du côté de Longwy, où ce week-end, les nuits de Longwy débutent. On va faire le point avec l'Office de tourisme du Grand Longwy dans quelques instants. Il est 7h17. Dans 10 minutes, du côté de la gare de Metz, le train pour Paris-Est part bien à l'heure et n'est pas supprimé. Je vous dis ça parce que vous êtes de nombreux Lorrains à prendre la direction de Paris pour aller au Stade de France, le concert de Bruno Mars, ce soir et demain soir. Ça, c'est chouette pour la fête de la musique. Et bien pour se mettre dans l'ambiance, Bruno Mars, le voici sur Ici Lorraine ce matin.

0: Du Bruno Mars sur votre radio locale, ici Lorraine, à Just Might.
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0: Ravi de vous accompagner à 7h21. C'est le moment de découvrir des idées de sortie grâce aux offices de tourisme de notre région. Direction l'office de tourisme du Grand Longwy avec Christian Manfredi. Bonjour Christian.
3: Bonjour à tous.
0: Alors, gros programme pour cet été, c'est les nuits de Longwy qui sont en pleine préparation. Le programme vient tout juste de sortir, Christian.
3: Oui, tout à fait. Donc, ça démarre déjà ce soir, ce samedi 20 juin, donc avec Kadour Haddad, donc qui va interpréter ses chansons qui font partie d'un moment génial, le Tourvent. Et il chantera, bien entendu, avec ses 10 musiciens. Donc, il chantera, donc, on ne lâche rien. Donc, vous voyez, c'est un peu comme chez vous, on ne lâche rien. Donc, voilà. Après, donc, on va démarrer par samedi 4 juillet. Donc, c'est Gislitin. Donc, ensuite, il y aura le samedi 18 juillet, donc, avec Macadam Vermeer. Mais aussi, on a, donc, sur une décentralisation entre Herserange, qui est tout près, et Mont-Saint-Martin. Sur le samedi 11 juillet et le vendredi donc 7 août. Ensuite, il y aura donc les shérifs le 25 juillet. Tout ça, c'est à Longwy-Pas avec parking assuré. Et on continue donc avec Joey Star donc le 1er août. Le samedi 8 août, Guise. Et bien entendu, la Manda donc qui sera le 22 août. Tout ça, donc des concerts gratuits sur le secteur du Grand Longwy.
0: Ça, c'est chouette. Belle programmation tout au long de l'été qui débute ce soir. Vous avez tout le programme à découvrir sur le site de l'office de tourisme du Grand Longwy. Et Christian, alors pour chercher le frais à Longwy cet après-midi, quelle activité est incontournable?
3: Alors, bien entendu, les musées, donc le musée des Fers Arpentés, parce que c'est ouvert aujourd'hui, ou les Vitraux Majorelles, il y a des guides qui sont présents, et donc aussi c'est ouvert aujourd'hui, donc voilà, donc il y a des moments de fraîcheur, et puis bien entendu, la balade donc en vélo, il vient de remettre une station tout près de l'office de tourisme, donc ce qui permet donc d'avoir des gens qui peuvent se balader en famille dans les chemins donc qui sont ombragés, donc il y a aucun souci.
0: Eh bien c'est parfait, on pense évidemment à bien s'hydrater pendant ces balades. Merci beaucoup Christian Manfredi d'avoir été avec nous. Je vous souhaite un très bon week-end, à très bientôt.
3: Merci, avec un week-end très ensoleillé, et puis à toutes et à tous, merci et bonne fête d'été donc qui arrive à grands pas.
0: Exactement, c'est demain. À très bientôt Christian Manfredi.
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0: Et ben voilà, notamment si vous avez oublié de faire un cadeau pour la fête des pères, on a ce qu'il vous faut sur Ici Lorraine. 2 entrées, 2 heures de détente à Villa Pompéi, à Amnéville-les-Thermes. Vous nous appelez maintenant au 03 87 52 13 13. On joue ensemble au quiche ou pas quiche. Le principe, il est très simple. Je vous fais des propositions. Vous me dites quiche si elles ont un rapport avec la Lorraine, pas quiche si elles n'ont pas de rapport avec la Lorraine. Et si vous avez 2 bonnes réponses, à vous les bassins thermales de Villa Pompéi. 03 87 52 13 13. On joue après Marc Lavoine sur Ici Lorraine.

0: Marc Lavoine, c'est la vie sur votre radio locale ici Lorraine, 7h27. On va jouer avec Carole de Metz ce matin au Quiche ou pas Quiche. Bonjour Carole.
1: Bonjour Maxence, vous allez bien?
0: Oh, bah, écoutez, très bien. Et vous Carole, ça roule ce matin?
1: Oui, ça va.
0: Bon, parfait. Un peu chaud, pas trop chaud? Vous avez réussi à garder le frais?
1: Non, il fait très chaud.
0: Ouais.
1: Très chaud. Mais bon, c'est pour tout le monde pareil, bon. Alors on fait avec.
0: Ben c'est ça, ouais. Pensez à bien vous hydrater, chercher le frais évidemment, petit ventilateur, petite climatisation si vous avez de la chance, profitez. En tout cas, nous, Carole, on va jouer ensemble au Quiche ou pas Quiche dans moins de 30 secondes. À tout de suite.
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0: Dans 2 minutes, 7h30, l'info en français dans le monde, on reviendra sur ces fortes chaleurs en France. Mais avant ça, c'est le moment de jouer.
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0: Vous allez peut-être pouvoir vous détendre. 2 heures de détente à Villa Pompéi, à Amnéville. Les Thermes, Carole a remporté ce matin dans le quiche ou pas quiche. Vous connaissez les règles du quiche ou pas quiche? Vous pouvez nous le rappeler rapidement?
1: Je connais, si c'est Lorrain, c'est quiche. Si c'est pas Lorrain, c'est pas quiche.
0: Exact. 3 propositions, 2 bonnes réponses, c'est gagné. 5 secondes pour me répondre par proposition. Carole, on lance le chrono. Vous êtes prête?
1: Oui, je vais tenter. Merci.
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0: Et on joue ce matin avec les plans d'eau, les lieux de baignade. Et on commence avec le plan d'eau du Canada. Quiche ou pas quiche?
1: Oh, je connais pas. Pas de quiche.
0: Oui, c'est à Beauvais. Le lac de la Madine. Quiche ou pas quiche?
1: Pas quiche. Quiche.
0: Oui, en Meuse et en Meurthe-et-Moselle. Eh ben, c'est gagné. Bravo, Carole.
1: Oh, super. Merci, Maxence. Super.
0: Eh ben, écoutez, avec plaisir. Vous avez déjà profité, j'imagine. Vous avez déjà été à Villa Pompéi, à Amnéville-les-Thermes, ou pas du tout?
1: Ah oui, bien sûr, Villa Pompéi. Et puis, j'aimerais bien connaître également Thermapolis.
0: Thermapolis qui vient tout juste de réouvrir. Bah ouais, oui, oui, c'est vrai. Deux lieux sympas. Eh ben, vous profitez bien, Carole. Je vous souhaite une belle journée, un bon week-end. À bientôt.
1: Merci beaucoup. Très bon week-end, Maxence. Au revoir.
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0: Et ce matin, dans l'info d'ici, une belle initiative, Thomas Jean-Jean.
6: Oui, on va aller à Verdun, du côté du centre hospitalier, où le service des urgences a reçu des doudous pour les enfants qui sont admis après des accidents. C'est très utile pour eux. Mais avant cela, l'info en France et dans le monde en 90 secondes, avec bien entendu Valentine Lethès sur Ici Lorraine.
7: Une canicule aussi longue et aussi intense qu'en août 2003, c'est la mise en garde de Météo France. Le pic de cette vague de chaleur est annoncé d'ici les 3 prochains jours, alors qu'on frôle déjà ce samedi les 40 degrés dans le sud-ouest. Déjà trop chaud pour passer le bac, les épreuves orales prévues lundi et mardi sont reportées pour 5000 élèves des académies de Bordeaux, Lyon, Poitiers, Montpellier et Nantes. Des centaines d'écoles et de collèges ont aussi aménagé leurs horaires ou fermé leurs portes. Transpiration à grosses gouttes et des grêlons de la taille d'une balle de ping-pong. De violents orages ont éclaté dans le nord hier soir. Des maisons ont été frappées par la foudre, comme 2 hommes à l'intérieur d'un restaurant près d'Arras. Avez-vous vu Lucas, 11 ans, les cheveux bruns et courts, et aperçu pour la dernière fois à la sortie du collège? Le garçon n'a pu donner signe de vie depuis avant-hier à Bischheim, dans le Bas-Rhin, où la police a lancé cet avis de recherche à voir également sur ici.fr. Sur le score de 71 à 17, Toulouse s'offre une 4e finale d'affilée en top 14 de rugby. Redoutable hier soir face au Racing 92. La 2e demi-finale oppose ce soir Montpellier au Stade français. Ticket validé, les États-Unis disputeront les 16e de finale de ce mondial de foot en Amérique grâce à leur victoire contre l'Australie hier soir, 2-0, quand la Turquie est éliminée de cette Coupe du Monde, battue par le Paraguay 1-0.
0: Et l'info d'ici en Lorraine ce matin, Thomas Jean-Georges, c'est cette belle initiative de l'association Star de Champagne.
6: Oui, elle est basée dans les Ardennes, elle regroupe des sportifs de haut niveau de tout le Grand Est, dont l'ancien entraîneur du FC Metz, Joël Muller. Son objectif, récolter des fonds pour aider les enfants malades et mener des actions en faveur des services de pédiatrie. Dernier exemple en date, mercredi dernier, aux urgences de Verdun, avec la distribution d'une centaine de doudous pour réconforter les enfants, avec notamment après un accident. Natacha Cadur s'est rendue sur place pour Ici Lorraine.
5: Un ourson qui accompagnera les équipes du SMUR, celles qui interviennent sur le terrain pour porter secours. Franck Marquis, de l'association Star de Champagne, présente cette peluche baptisée Smuri.
8: Donc là, c'est Smuri 55. C'est un ours qui a une tête sympathique. Et quand l'urgentiste va aller sur le terrain, où malheureusement il y aura un enfant impliqué, le contact va se faire plus facilement. L'enfant va aimer l'ourson parce qu'il a une tête sympathique. Et puis il va montrer à un moment donné, j'ai mal là ou là. Et donc ça gagnera du temps pour les urgentistes.
5: L'association offre 100 peluches au centre hospitalier de Verdun. Ce n'est pas par hasard si elle a choisi cet hôpital en milieu rural, détaille son président.
8: On a un peu oublié. Moi j'ai discuté avec le personnel de santé. Ils ne se rappellent même plus quand est-ce qu'ils ont eu une dotation de pièces jaunes. On fait partie de la diagonale du vide un peu. Et c'est une réalité.
5: Un cadeau plus que bienvenu pour le chef de service des urgences de Verdun, le docteur Éric Duret.
9: Ceux-là, ils sont à usage unique. On ne va pas avoir un doudou qu'on va passer d'enfant en enfant. Alors, il va surtout servir en SMUR quand on est sur le terrain avec l'enfant pour dédramatiser ce qu'on disait avec les pompiers, les médecins, toute l'agitation, l'activité qu'il y a autour. Donc on va servir de ce doudou-là pour essayer de faire retomber un peu la pression. Et après, l'enfant, il garde le doudou.
5: Même si les soignants savent improviser pour rassurer leurs petits patients, c'est un outil en plus, explique Mélanie Morisot, infirmière aux urgences de Verdun.
10: C'est pas facile parce que déjà, nous, à Verdun, on n'est pas un centre d'urgence pédiatrique. Donc on fait de la formation aussi, puisque c'est un public spécifique. Et puis, il faut travailler le relationnel autrement. Mais un enfant, comme je dis toujours, ça ment pas. Donc finalement, si on a une approche assez calme, assez posée, en leur expliquant les choses avec l'aide d'un doudou ou autre, ça passe toujours hyper bien.
5: Pour qu'un passage à l'hôpital ne soit pas qu'un mauvais souvenir.
6: Natacha Cadur pour Ici Lorraine. Et les services d'urgence en Lorraine seront sans aucun doute particulièrement sollicités ce week-end avec cette canicule qui se poursuit chez nous. Dans le journal de 8h tout à l'heure, vous verrez que les ventilateurs et autres climatiseurs portatif s'arrache comme des petits pains dans les magasins spécialisés. Les températures, on avoisine déjà 25 degrés, 26 degrés à Metz.
0: C'est ça exactement, 24 du côté de Mézières-les-Metz, 25 également à Saint-Avold ou encore à Creutzwald. Ça va continuer de monter jusqu'à 37 degrés cet après-midi. Le département de la Moselle ainsi que le Pays Haut sont placés en vigilance orange pour le phénomène canicule toute la journée ainsi que demain. Pensez à bien à vous hydrater, à chercher des endroits frais le plus possible puisque ça va monter jusqu'à 37 degrés cet après-midi. Midi, quelques nuages en fin de journée avec des rafales de vent soufflant jusqu'à 85 km/h. Des risques d'orage sont possibles. La nuit prochaine, les températures elles ne vont pas tellement redescendre. 20 à 22 degrés annoncés sur le sillon mosellan. Et puis demain dimanche, on prend les mêmes et on recommence jusqu'à 37 voire 38 degrés annoncés. Vos conditions de circulation, aucune perturbation sur les routes. On reste vigilant si vous remarquez quelque chose. 03 87 52 13 13. En gare de Metz tout de même. Le train direction Nancy, prévu à 8h32, est annoncé avec 10 minutes de retard. Et il y a plus de problèmes en gare de Thionville, puisque depuis hier soir, il y a eu un incident dû à la chaleur sur le réseau ferré dans le sillon mosellan. Donc, ça impacte le trafic entre Metz et Luxembourg. Le train de 7h58 à la gare de Thionville est supprimé pour le moment. Le train de 8h18 à destination de Luxembourg, toujours à la gare de Thionville, est lui bien annoncé, mais avec 5 minutes de retard, tout comme le train de 8h58. Et en revanche, le train de 9h04, c'est un TER à destination de Nancy, et lui supprimé. Vous êtes en gare, vous remarquez quelque chose, 03 87 52 13 13, ici Lorraine à vos côtés.
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0: Bon début de journée, bon courage avec la chaleur. Tenez, vous pouvez peut-être nous dire sur WhatsApp 03 87 52 13 13 si vous avez des astuces pour garder le frais à la maison. On lira vos messages évidemment sur l'antenne d'ici Lorraine. Voici Abba à 7h36.

0: ABBA avec Fernando sur votre radio locale, ici Lorraine. Vos messages qui arrivent en studio hein, sur le WhatsApp au 03 87 52 13 13. Fabrice vient de nous écrire. Alors pour garder le frais à la maison, il a une astuce, c'est d'ouvrir les fenêtres entre 4h et 9h la nuit. Et puis après, vous les fermez toute la journée dans toutes les pièces. Il a même acheté un rideau qui ne fait pas rentrer la chaleur et un ventilateur toute la journée. Bah oui, on est un peu tous pareil avec le ventilateur. Merci beaucoup pour votre message, Fabrice, et bon courage avec cet épisode de canicule en Lorraine.
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0: D'ailleurs, c'est le CCAS de Metz hein, qui passe en plan canicule depuis hier. On va faire le point dans les 3 plus d'ici Lorraine d'ici 10 minutes. Mais avant ça, place aux plates. Une expression, un mot, une tradition. Chaque week-end, Fred Vialet et Jean-Louis Kiffer nous plongent dans l'univers du plat.
3: Le mot en plate, Jean-Louis Kiffer.
4: Le mot en plate,
3: c'est la ficelle.
4: Oui, la ficelle.
3: La ficelle et la bru.
4: La bru, la belle-fille.
3: La hein. belle-fille, oui.
4: Voilà.
3: Alors, on commence par quoi? La belle-fille ou la ficelle?
4: Ben, c'est le même mot.
3: Ah, c'est, oui. Ok.
4: En francique moisonnant.
3: On coupera au montage.
4: En francique moisonnant, la chenoua, c'est la ficelle. Et c'est aussi sur prononce légèrement différente, mais il faudrait vraiment être un spécialiste pour entendre la différence, de chenoua.
3: Alors, chenoua, allez-y, faites les deux pour voir.
4: Chenoua, chenoua.
3: Et j'entends une petite différence.
4: Chenoua, chenoua. Voilà. La chenoua, c'est la...
3: Faut vraiment être spécialiste.
4: C'est la bru.
3: Parce que c'est la chenodole.
4: Si quelqu'un vous dit, mein chenoua hat schön blond toa und blau auen, ce qui veut dire, ma chenoua, ma ficelle a de beaux yeux. Les cheveux blancs et de beaux yeux. Voilà,
3: on comprendra que c'est une erreur.
4: Voilà, c'est pas là, de cette ficelle-là, de cette chenoua-là dont il est question. Alors, c'est assez étrange que le même mot désigne à la fois une ficelle et désigne la belle-fille.
3: Oui, parce que si par exemple on dit j'ai rangé ma chenoua dans la boîte à outils et qu'on pense que c'est ma bru dans la boîte à outils, ça va faire désordre dans la famille.
4: C'est très désordre, oui. Cette chenoua. Belle-fille existe que en francique mosolan, n'existe pas en francique rhénan. Et j'ai trouvé dans un dictionnaire étymologique allemand qui date des années 20-30, le mot chenoua qui était marqué d'une croix pour signifier que le mot est mort n'existe plus en langue allemande. Alors il était certainement pas au courant, ce brave monsieur, brave linguiste, au fin fond de la Moselle, il y avait
3: encore de la chenoua qui existait.
4: Des résistants. À propos de la bru. Pour faire des jeux de mots aussi. Chenoua est ce qu'est ban, c'est-à-dire une ficelle, c'est pas un bandeau. Et ban, ça veut dire un lien aussi.
3: D'accord.
4: La belle-fille, c'est pas un lien.
3: Elle est rapportée. Oui. Elle est rapportée de la famille.
4: Petite étymologie d'un mot bizarre.
3: La chenoua.
4: Voilà pour la chenoua.
3: Merci Jean-Louis Kiffer.
0: 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Nous, on va rouler malin dans quelques instants et découvrir la meilleure saison pour pouvoir acheter une voiture pour la payer moins cher. Et vous allez voir qu'il faut parfois attendre la fin de l'année. Rendez-vous avec notre spécialiste automobile dans les prochaines minutes sur votre radio locale ici Lorraine.
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0: Très bon samedi à l'écoute d'ici Lorraine, il est 7h45, il fait déjà chaud, 26 degrés relevés à Marly, canicule aujourd'hui, on est donc placé en vigilance orange. Alors pour chercher le frais, pourquoi pas une belle sortie au cinéma cet après-midi, il y a pas mal de petites choses à aller voir, notamment le nouveau film Disney Toy Story 5, vous avez une séance à 13h50 du côté du Kinépolis Amphithéâtre à Metz, au Kinépolis de Longwy, la séance est prévue à 18h15, et même si vous voulez aller eh bien, du côté de Thionville, ça fonctionne aussi, une séance est à 16h20. Voilà, une bonne séance de cinéma au frais. Les enfants vont adorer, les petits-enfants également. Et même le plus grand, pourquoi pas. 7h46, voici M. Pokora sur Ici Lorraine.
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1: M Pokora avec 1000 fois sur votre radio locale, ici Lorraine, à vos côtés évidemment sur le rail. Les problèmes qu'il y a eu hier sur le sillon mosellan, sur le réseau ferré entre Metz et Luxembourg sont logiquement des problèmes électriques. Tout est revenu à la normale, pas d'inquiétude, mais il faut tout de même prévoir depuis Metz direction Luxembourg ou encore Luxembourg dans le sens Luxembourg-Metz avec les trains 5 à 15 minutes de retard sur toute la matinée et sur les trains. Bon courage. 7h49, nous on retrouve Benjamin Cuc, journaliste spécialiste de l'automobile pour votre radio ici. Il nous aide chaque week-end à rouler malin et aujourd'hui Benjamin, cette question, y a-t-il vraiment des périodes plus favorables que d'autres pour acheter une voiture neuve ou d'occasion ?
2: Oui, et le calendrier peut faire économiser plusieurs milliers d'euros. Pour une voiture neuve, les meilleurs moments sont souvent la fin des trimestres et surtout la fin de l'année. Pourquoi ? Parce que les concessionnaires ont des objectifs commerciaux à atteindre. Entre novembre et décembre, certains sont prêts à rogner fortement sur leurs marges pour signer une vente supplémentaire. Même chose fin mars, fin juin ou fin septembre. Et surtout, si vous repérez une voiture qui est en stock depuis plusieurs semaines sur le parc d'un concessionnaire, vous avez souvent davantage de pouvoir de négociation. Une voiture exposée depuis longtemps coûte de l'argent au vendeur. Et entre une voiture à commander et une voiture déjà présente sur le showroom, c'est généralement cette dernière qui bénéficiera de la plus grosse remise. Mais il faudra accepter la couleur ou la motorisation.
1: Et pour l'occasion alors ?
2: Là aussi, il existe des périodes plus favorables, à la rentrée de septembre ou après les fêtes de fin d'année. De nombreux particuliers changent de voiture. L'offre augmente donc fortement. Et quand il y a beaucoup d'annonces, les prix ont tendance naturellement à baisser. Autre période intéressante, l'arrivée d'un nouveau modèle. L'ancienne génération devient alors moins recherchée, même si elle reste parfaitement valable. Et c'est souvent là que se cachent les meilleures affaires.
1: Et quel est le meilleur conseil à retenir ?
2: Le meilleur moment pour acheter, c'est souvent quand personne ne veut acheter. Évitez les périodes de forte demande, entre mars et mai. Prenez le temps de comparer, de négocier et surtout de faire jouer la concurrence. Et n'oubliez pas que tous les constructeurs ne pratiquent pas les mêmes politiques commerciales. Certaines marques, comme Ford ou Opel, ont traditionnellement une culture de remise plus importante, inspirée du marché américain. À l'inverse, d'autres constructeurs accordent moins facilement de rabais, comme BMW ou Audi. Parce qu'une même voiture peut afficher parfois plusieurs milliers d'euros d'écart d'un vendeur à l'autre. Mais la règle d'or, c'est qu'en automobile, la patience et la négociation restent souvent les options les plus rentables.
1: Merci.
2: Bonne route.
1: Merci beaucoup Benjamin et rendez-vous chaque week-end à vos côtés pour vos conseils, pour pouvoir rouler malin. On les retrouve d'ailleurs dès maintenant sur ici.fr et sur l'application mobile gratuite. C'est ici où vous trouvez de belles idées de sortie pour occuper votre week-end. Nous dans les 3 plus d'ici Lorraine, on va lever la tête vers les astres. Rendez-vous juste après Alain Chamfort sur ici Lorraine.

0: Alain Chamfort, la fièvre dans le sang sur votre radio locale ici Lorraine. Dans 5 minutes, les informations de 8h.
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0: On reviendra sur cette vague de forte chaleur dans le journal de 8h et notamment la recherche de ventilateurs. Mais avant ça, c'est le moment de découvrir les 3 plus d'ici Lorraine. 3 infos pratiques, 3 idées de sortie à découvrir chaque jour sur l'antenne de votre radio préférée. Et on débute avec la Société d'Astronomie à Demez qui organise aujourd'hui un grand événement à partir de 20h et jusqu'à minuit à Metz Parc de la Seille. Aujourd'hui, dans le cadre de la manifestation mondiale On the Moon, on va pouvoir admirer la Lune avec des spécialistes. Robin Aubry sera d'ailleurs en direct à partir de 11h aujourd'hui dans les coulisses, dans les préparations avec la Société d'Astronomie de Metz. La canicule, c'est le plan canicule au CCAS de Metz. La ville appelle au recensement de toutes les personnes isolées, âgées ou en situation de handicap vivant à domicile qui ne seraient pas encore inscrites dans le registre pour que le CCAS puisse les accompagner, les appeler, prendre des nouvelles. Donc voilà, rendez-vous sur le site du CCAS pour recenser peut-être les personnes âgées de votre famille, vos connaissances, vos voisins. Peut-être, et pensez à évidemment vous hydrater tout au long de la journée et rechercher les coins d'ombre. Et puis on termine avec l'Euromarathon de Metz qui est de retour à partir du 9 et jusqu'au 11 octobre prochain. Durant tout le week-end, habitants, visiteurs, coureurs amateurs ou confirmés vont pouvoir courir. Vous avez toutes les infos à découvrir dès maintenant et surtout vous inscrire pour cet Euromarathon sur marathon-eurométropoledemetz.eu. D'ici là, nous, on va rire un peu avec l'humour en tube qui est de retour et ce week-end, on va mettre en avant la fête de la musique.
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0: 7h58, demain c'est la fête de la musique, mais ça pourrait très bien être la fête de l'humour, puisque dans L'humour en tube, Fred Ballard nous prouve que le mot musique rime avec comique.

0: Et oui, on l'utilise trop peu souvent dans les chansons d'amour, mais c'est vrai que se prendre pour époux rime avec voir le loup. Et forcément, on a hâte de connaître la suite.
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0: c'est une ode à la femme comme on n'en fait plus. Et heureusement, hein, heureusement qu'avec un peu d'humour et beaucoup de Christelle Cholet, on se libère de certaines rimes. Si la musique est bonne, le rire est salvateur.
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2: Très bon début de journée, bon samedi à l'écoute de votre radio préférée. Ici Lorraine, 8h. Le journal avec vous, Thomas Jean-Georges. La fournaise, encore et toujours, avec cette troisième journée de canicule attendue en Lorraine.
3: Et les quatre départements lorrains sont naturellement toujours placés en vigilance orange ce matin. Le record de température hier dans notre région, il a été relevé à 17h du côté de Vassincourt, dans la Meuse, c'est près de Bar-le-Duc, avec 38,2 degrés. Alors, en Lorraine, contrairement au sud-est, assez peu de logements sont climatisés. Du coup, tous les moyens sont bons pour tenter de rafraîchir nos maisons et nos appartements. Dans les magasins spécialisés, Mathis Fabien, c'est la ruée notamment sur les ventilateurs.
4: Chez Joël, il fait chaud, très chaud.
5: Hier soir, on avait 29.
4: Malgré quelques techniques mises en place,
5: on ferme les fenêtres, les volets la journée. On essaye de conserver la fraîcheur, mais c'est compliqué quand même, quoi.
4: Il opte donc pour un ventilateur de plafond, tout comme David, qui arrive avec son long caddie.
6: Moi, le petit ventilateur de plafond va bien. Silencieux, avec une petite brise. Mais au niveau rapport qualité-prix, je pense que c'est pas mal. Voilà. Moins de 100 euros, il est à combien ? 60 euros, je crois.
4: 64 euros pour être précis, et il en prend même deux
6: dans notre chambre et puis dans la chambre de notre fils, le dernier qui reste à la maison.
4: Il ne reste plus qu'à les installer. Mélanie gère le rayon et elle sent bien la demande augmenter sur ses produits.
7: Climatisation, ventilateur sur pied, ventilateur plafond, c'est ce qui va se vendre ces prochaines semaines le plus.
4: Alors le magasin s'est préparé pour ce gros rush.
7: On a quadruplé les commandes pour avoir un maximum de stock, surtout que la semaine prochaine il va faire 37 degrés. On a le stock suffisant en tout cas pour servir les clients.
4: Et pour un ventilateur, compter 39 euros en entrée de gamme et jusqu'à 250 euros pour les modèles les plus récents.
3: Mathis Fabien pour Ici Lorraine.
2: Cette vague de chaleur perturbe aussi le trafic des TER.
3: Oui, sur son compte Twitter, la SNCF indiquait hier soir que certaines de ses installations électriques avaient été endommagées par la chaleur. Des trains ont été supprimés, d'autres retardés entre Metz et le Luxembourg. Des réparations ont été effectuées hier soir et cette nuit, mais l'entreprise prévient que certains trains pourraient avoir du retard aujourd'hui et demain. La canicule qui surchauffe aussi les établissements scolaires, le rectorat de Nancy-Metz a ouvert hier une cellule de crise et il fait état de 37 établissements fermés totalement ou partiellement dans la région. Plusieurs mairies annoncent également la suspension des cours la semaine prochaine, l'après-midi. C'est le cas à Jeuf, Courcelles, Chaussy, Forbach ou encore Moyeuvre-Grande. À Metz, la municipalité fait tout pour garder ses écoles ouvertes toute la journée. Mais dans certains établissements, on a dépassé les 30 degrés, comme en témoigne notamment cette maman d'élève d'une école du quartier Sainte-Thérèse. Jeudi soir, elle a reçu un coup de fil de l'enseignant de l'un de ses fils, car ce dernier avait été victime

0: films solaires qu'on place sur les vitres, pareil, à moindre coût, ça permet quand même de gagner pas mal de degrés.
1: Joint par ici Lorraine, le maire de Metz, François Grosdidier, rappelle que 400 ventilateurs ont été achetés pour équiper les écoles de la ville et que le programme de rénovation thermique des bâtiments scolaires de Metz se poursuit. Un peu partout en Moselle d'ailleurs, les collectivités locales sont en première ligne pour aider leurs administrés qui suent à grosses gouttes. À Saint-Avold, notez cet après-midi cette distribution au CCAS de brumisateurs et de bouteilles d'eau. Et puis à Forbach, plusieurs lieux climatisés de la commune sont ouverts au public tout ce week-end. La médiathèque, le théâtre, la ludothèque ou encore le club Barabino.
2: C'est bientôt la fin de l'enquête publique sur la 31 bis.
1: Oui, dans une semaine, les commissaires enquêteurs commenceront à rédiger leur rapport. Et parmi les contributions qu'ils ont reçues, figure notamment celle des chefs d'entreprise de la zone industrielle de Sainte-Agathe à Florange. Et pour cause, si la 31 bis voit le jour, ils devront tout simplement s'installer ailleurs. Leur société figure sur le tracé de ce projet autoroutier du Nord Mosellan, avec notamment la création d'un tunnel de 2,6 km du côté de Florange. Alors parmi ces chefs d'entreprise inquiets, il y a Michel Ludovico qui dirige l'entreprise CAE spécialisée dans la mécanique de précision. Aujourd'hui, il est tout simplement dans le flou à cause de ce projet de la 31 bis.
3: Chaque chef d'entreprise a toujours à l'esprit le développement de son entreprise, soit par des nouvelles activités, des nouveaux moyens de production. Nous, en l'occurrence, en fait, on voulait agrandir notre bâtiment. Et ben, en fait, ce projet a été bloqué parce qu'on nous a pas accordé le permis de construire. Et en fait, on avait la place, le foncier nécessaire pour agrandir notre bâtiment. C'est rare, on avait des projets de développement, par exemple pour les mettre des panneaux photovoltaïques sur notre bâtiment, tout ça on l'a abandonné, ça sert à rien parce qu'en fait, comme on ne sait pas ce qui va arriver, tous les projets de développement, on a tout bloqué, voilà, tout simplement. C'est ça un de nos plus grosses inquiétudes, quoi.
1: Et les chefs d'entreprise de la zone d'activité Sainte-Agathe à Florange demandent à l'État des indemnités suffisantes pour déménager leur société et compenser également leurs éventuelles pertes d'exploitation.
2: La Coupe du Monde de foot et la Turquie qui est déjà éliminée.
1: Oui, après une deuxième défaite dans la compétition tout à l'heure face au Paraguay 1-0 qui a pourtant joué à 10 pendant plus de 45 minutes. Ça passe pour les États-Unis qui se qualifient pour les 16e de finale grâce à cette victoire 2-0 hier soir contre l'Australie. Succès également cette nuit du Maroc contre l'Écosse 1-0 et du Brésil face à Haïti 3-0. Le tennis sur le gazon londonien du Queens. Le Messin Hugo Humbert s'est qualifié hier pour les demi-finales en battant facilement l'Australien Iji Kata en 2-7. Il affrontera aujourd'hui Hugo Humbert, l'Américain Tommy Paul pour une place en finale. En rugby, les demi-finales du top 14, Toulouse a facilement et largement battu hier du côté de Marseille. Le Racing 92, 71 à 17. Seconde demi-finale, toujours du côté de Marseille ce samedi, entre Montpellier et le Stade Français. Enfin, un petit coup de chapeau aux participants de la manifestation Bouger contre la maladie de Charcot. Ça se passe du côté de Marseille et depuis 6h ce matin, sur un parcours de 4 km, on se relaie pour courir contre la maladie. Et avec les fortes chaleurs, les organisateurs, bravo à eux, ont réussi à installer des espaces fraîcheurs avec notamment des brumisateurs géants.
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1: Et du côté de Marseille, pour cette opération Bouger contre la maladie de Charcot, je vous rassure, les coureurs s'arrêteront de courir tout simplement aux heures les plus chaudes et ils passeront un moment agréable à l'abri
2: et au frais. C'est ce que tout le monde veut aujourd'hui puisque à 8h09, on a déjà 26 degrés à Talange et à Amnéville, 27 degrés du côté de Bouzonville ou encore à

0: Marly, les températures vont continuer de monter hein, tout au long de la journée, jusqu'à 37 degrés prévus à l'ombre par Météo France. Le département de la Moselle est en vigilance orange pour la canicule. En fin de journée, des nuages ainsi que du vent, des rafales pouvant atteindre 85 km/h sont annoncées. Et pour la nuit prochaine, des nuages présents, ils vont vite laisser place aux étoiles. 17 à 22 degrés hein, pour la nuit prochaine. Et puis demain dimanche, on prend les mêmes et on recommence. Quatrième journée de canicule en Lorraine. Vos conditions de circulation 03 87 52 13 13. Si vous remarquez quelque chose sur les routes, ça se passe bien. Sur le rail également, mis à part entre Metz et Thionville, où là vous pouvez avoir des retards entre 10 et 15 minutes sur vos TER ce matin. Il faut tout de même noter qu'en gare de Thionville, le TER de 9h04 à destination de Nancy est supprimé. Alors soit il faut se rabattre sur le TER de 10h et 4 minutes, ou celui de 11h et 4 minutes. Une nouvelle suppression également à Thionville, ça vient tout juste de tomber, c'est le Paris-Est, départ de la gare de Thionville à 10h34. Il est donc supprimé ce train, pour le moment pas de solution de secours, il y aura celui de midi 12 qui partira évidemment de la gare de Thionville pour aller à Paris.
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0: Bon début de journée à l'écoute de votre radio locale ici Lorraine. Tenez, si vous cherchez du frais, direction les cinémas lorrains, les Kinépolis, les UGC ou encore les CGR du côté de Frémin-Merlebach, vous serez au frais pendant plus de 2 heures pour le biopic de Michael Jackson. Vous allez adorer. Petit extrait d'ailleurs avec l'un de ses plus gros titres, Michael Jackson, le roi de la pop, avec Billie Jean à 8h11. Très bon début de journée avec ici Lorraine.

0: Billie Jean, Michael Jackson sur votre radio locale ici Lorraine.
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0: Il est 8h15. Tenez, pour le petit-déj que je vous propose, c'est des pâtisseries italiennes. Un atelier vient tout juste d'ouvrir dans le quartier du Sablon à Metz. C'est un bon plan de Planète Metz à découvrir dans 10 minutes. Mais avant ça, on protège nos données avec Valentine Letès et les fédérations sportives ce matin sont à surveiller de près. Valentine nous rejoint. Allez, dans moins d'une minute maintenant.
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0: 8h17, on protège nos données sur le web, dans la vie privée, chaque week-end avec Valentine Letès. Et ce matin, les fédérations sportives surveillées de près. Valentine, vous nous en parlez d'envie numérique, vie privée.
5: C'est même cette année l'une des 3 grandes priorités de la CNIL, la Commission nationale de l'informatique et des libertés. Avec le succès des Jeux Olympiques de Paris, le nombre de licences sportives délivrées en 2024 a carrément battu un record en France. 17 200 000 licences sur une seule année. C'est autant de données personnelles à traiter pour les fédérations, sans parler des conséquences de cet engouement. C'est le revers de la médaille. On l'a constaté, impuissant l'année dernière, les fédérations sportives ont particulièrement été visées par les violations et les fuites de leurs données personnelles. La fédération de tir sportif notamment, et grâce aux données volées, des criminels ont cambriolé plusieurs de ses adhérents à Lyon, Limoges ou encore Nice, à la recherche de leurs armes à feu. Le but, c'est donc que ça n'arrive plus.
0: Concrètement, Valentine, que va faire la CNIL ?
5: Contrôler les fédérations sportives, vérifier comment elles stockent, combien de temps, comment elles protègent les données collectées sur leurs adhérents et surtout lesquelles. Les fédérations sportives récupèrent énormément de données et de différents types. Certaines sur des enfants, d'autres dans le domaine de la santé, les certificats médicaux notamment, des garanties d'assurance. Et parfois, ces données sensibles, par définition, sont conservées plus de 20 ans par les fédérations. Si le sportif concerné est licencié dans le même club de tennis pendant toutes ces années, par exemple. Et si les gardiens de ces données ont l'obligation d'appliquer des mesures de sécurité adéquates, mot de passe complexe, authentification multifacteur, journal de bord aussi pour répertorier le traitement de chacune de ces données, ce n'est pourtant pas toujours le cas et la CNIL a l'intention d'y remédier.
0: Pour retrouver le bilan record de la CNIL en 2025 en termes d'amendes et de plaintes notamment, rendez-vous dès maintenant sur ici.fr, page vie numérique à vie privée. Il est 8h19, rendez-vous ce soir pour la fête de la musique sur France 2 depuis le théâtre d'Antique d'Orange. Il y aura Claudio Capeo, Faudel, Mickey qui a participé à la Star Academy ou encore Christophe Willem et même Marine, la grande gagnante de la Star Academy de la saison dernière. Voici son nouveau titre, Escroc, sur ICI.

0: Electro avec Marine qui sera ce soir donc à la fête de la musique sur France 2 et puis une autre fête aussi, fête de la musique un peu en avance avec Gims au Nancy Open Air, deuxième
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0: C'est le deuxième soir du concert de Gims ce soir au Nancy Open Air avec ici Lorraine. D'ailleurs le Nancy Open Air qui a adapté pas mal de petites choses avec cette alerte canicule. Vous pouvez apporter vos bouteilles d'eau ainsi que des gourdes, c'est accepté, des brumisateurs ou même des ventilateurs de poche. Et puis il y aura des distributions d'eau dans la fosse et sur le parvis des Zéniths de Nancy ainsi que la présence de brumisateurs sur le site. On vous invite ainsi que le Nancy Open Air à regarder les infos pratiques pour cette canicule pendant les concerts sur le site du Zénith de Nancy. Et rendez-vous ce soir avec Gims.
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0: Les bons plans de Planète Metz, ils reviennent sur l'antenne d'Ici Lorraine tous les week-ends. Avec vous, Pauline Parizeau, bonjour.
4: Bonjour.
0: Vous gérez la page Instagram Planète Metz et vous êtes avec nous chaque week-end sur Ici Lorraine. Et aujourd'hui, Pauline, vous nous présentez une jeune entrepreneuse messine qui fait parler d'elle avec ses pâtisseries italiennes.
4: Tout à fait. Direction le quartier du Sablon à Metz, où Cassandra Yvonne, 24 ans seulement, a lancé son atelier de pâtisserie artisanale italienne. Et le succès est déjà au rendez-vous.
0: Une belle aventure entrepreneuriale. Hein.
4: Tout à fait. Cassandra réalise aujourd'hui un rêve d'enfant. Après un CAP cuisine au lycée Raymond Mondon, elle a décidé de se lancer et de créer sa propre activité. Dans son atelier, elle confectionne des spécialités italiennes entièrement faites maison. Tiramisu, cantucci, amaretti ou encore bacci di dama, ces petits biscuits aux noisettes très appréciés en Italie.
0: Et puis en plus de ça, il me semble que ces recettes, elles ont une histoire particulière.
4: Oui, car elles sont directement inspirées de sa famille. Cassandra est très attachée à ses racines italiennes. Ses recettes lui viennent de ses grandes-tantes directement, qu'elle observait cuisiner chaque été dans le village familial de Galdo, dans le sud de l'Italie. D'ailleurs, elle a choisi de baptiser son entreprise Atelier Galdese en hommage aux habitants de ce village.
0: Et les clients sont au rendez-vous.
4: Plus que prévu même. Au départ, Cassandra était présente sur les marchés de Montigny et de Thionville. Aujourd'hui, ses pâtisseries sont vendues également au Jardin Vitré à la Max, au Grand Pré à Moulins-les-Metz et même dans un magasin Leclerc de Mézières-les-Metz.
0: En fait, c'est une belle reconnaissance pour une activité toute récente.
4: Exactement. Quelques semaines seulement après son lancement, c'est vraiment un véritable succès.
0: Et l'histoire ne s'arrête pas à la Pauline. Hein.
4: Non, puisque Cassandra réfléchit déjà à développer une gamme de recettes salées italiennes.
0: On a hâte de découvrir tout ça. Merci beaucoup Pauline Parizeau pour cette belle découverte locale et à demain pour un tout nouveau bon plan de Planète Metz.
4: À demain.
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0: C'est Nora qui vous accueille ce matin au standard d'Ici Lorraine. Et puis, on joue ensemble juste après Michel Polnareff avec Radio sur Ici Lorraine. Il est 8h25. Très bon début de journée.

0: À Radio Michel Polnareff sur votre radio locale ici Lorraine.
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0: Les plus beaux concerts pour cet été en Lorraine, au Luxembourg. Celui qui nous intéresse ce matin, c'est celui de Chris Isaak le 30 juin prochain, dans tout pile 10 jours à Den Atelier. Et là, on part du côté de Thionville, chez Sophie. Bonjour Sophie.
2: Bonjour.
0: Sophie, ça va bien ce matin ?
2: Oh oui, très bien.
0: Bon, super. Sophie, j'ai une bonne nouvelle pour vous. Notez dans votre agenda, le 30 juin, vous serez à Luxembourgville.
2: Génial ! Oh, je vous remercie.
0: Eh ben, écoutez, avec grand plaisir, Chris Isaak au Den Atelier. Concert grâce à ici Lorraine, c'est remporté. Sophie, vous allez passer une très belle soirée. Hein.
2: Oh oui, merci beaucoup, beaucoup.
0: Avec grand plaisir, vous passez une belle journée du côté de Thionville. À très bientôt.
2: Merci, au revoir.
0: À bientôt, au revoir.
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0: Vous écoutez ici Lorraine, il est 8h30. Dans quelques instants, on va faire un point sur vos conditions de circulation ainsi que sur la météo et ses fortes chaleurs en Lorraine.
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0: Mais avant ça, Thomas Jean-Georges, c'est l'info d'ici.
5: Oui, et on va s'intéresser d'ici quelques instants à une affaire de racisme qui secoue un établissement privé de Metz, l'établissement Saint-Étienne de la Miséricorde. Mais avant cela, l'info en France et dans le monde en 90 secondes avec, bien entendu, Valentine Lettès. Bonjour Valentine.
6: Préparez-vous à passer dans le rouge. Pour Météo France, cet épisode de chaleur s'annonce aussi dangereux que la canicule d'août 2003. 60 départements sont en vigilance orange pour ce risque et pour certains, un passage en vigilance maximale rouge est pressenti pour demain. Alors la France est-elle prête pour affronter ces températures historiques ? Le chef du gouvernement passe en revue ses troupes à partir de 11h, entouré de 14 ministres. Sébastien Lecornu fera le point sur les mesures mises en place de la santé à l'agriculture en passant par les transports. Dans les lycées, les épreuves orales du bac sont reportées pour 5000 élèves. Celles prévues lundi et mardi dans les académies de Bordeaux, Lyon, Montpellier, Poitiers et Nantes. Leurs oraux auront lieu quelques jours plus tard quand les températures seront à nouveau acceptables. De chaud, le ciel a craqué et la foudre est tombée sur deux hommes hier soir à Fampoux dans le nord de la France. Blessés, ils sont hospitalisés. Une maison détruite également pendant ces orages violents et de gros retard sur les trains. 30 000 tonnes de cerises à cueillir cette saison. C'est une hausse de 30% de la production française cette année par rapport à la moyenne. Les conséquences, là encore, du climat et de la chaleur. Une quatrième finale d'affilée en top 14 de rugby pour Toulouse. Large vainqueur sous les ordres de son capitaine Dupont du Racing 92. Le match s'est achevé sur le score de 71-17 hier soir. La deuxième demi-finale du championnat de France oppose ce soir Montpellier au Stade Français.
0: Et puis l'info d'ici avec vous Thomas Jean-Georges, une étudiante qui accuse un établissement messin de racisme.
5: Oui Anaïs, c'est le prénom de cette étudiante, elle suivait en début d'année scolaire un BTS au sein de l'établissement privé Saint-Étienne de la Miséricorde à Metz de septembre à novembre dernier. Elle affirme avoir été victime de harcèlement raciste de la part d'élèves, mais aussi d'un surveillant et des membres de la direction. Après deux mains courantes, cette étudiante a déposé plainte. La direction de Saint-Étienne de la Miséricorde préfère pour le moment rester silencieuse. En revanche, Diane Sprimon, Anaïs vous raconte ce qu'elle a enduré.
7: Ce sont 3 mois de scolarité très douloureux que décrit Anaïs. Très rapidement, elle dit avoir été victime de racisme de la part d'un groupe d'étudiantes.
8: Dès le début de la rentrée, elle a parlé en gros que... Comment dire ? Elle disait que Les idées de Marine Le Pen, en fait, concernant les immigrantes, simplement, elles étaient bien me regardant. Du coup, j'étais la seule personne typée de la classe. À chaque fois, il y avait un prof dans la salle.
7: Son sentiment de mal-être grandit au fil des jours jusqu'au point de non-retour fin novembre, quand une cadre de l'établissement l'empêche de s'asseoir à sa place habituelle.
8: Je rentre de ma pause du midi et en fait elle avait retiré ma table et ma chaise pour l'enfermer dans une autre salle de l'établissement. Je lui demande pourquoi et elle me dit ça me dérangeait. Donc je prends une nouvelle place et vu que ça dérangeait des filles qui voulaient s'asseoir entre elles, elle m'a dit tu te lèves.
7: Et celle qu'Anaïs ne doit pas déranger, ce sont ses harceleuses.
8: Du coup, elle me dit non, t'attends qu'elles toutes s'assoient et moi pour que je m'assoie en dernière, pour pas les déranger. Toutes les filles qui étaient blanches, elles ont pu s'asseoir là où elles voulaient, sauf moi.
7: Anaïs retourne à l'école le lendemain en état de choc.
8: J'arrive en retard et j'explique aux surveillants que j'arrive en retard parce que tout simplement il y a du monde, que le bus il était bondé. Et il me dit, dans tous les cas, vous avez l'habitude d'être entassé en faisant référence au cale négrière. Donc j'étais en pleurs, dehors j'étais en pleurs, j'ai pris le bus, je faisais que pleurer. Sur le chemin, j'ai fait que pleurer. C'était trop dur, c'était humiliant, c'était horrible. On me montrait qu'on voulait pas de moi. Et ça, c'est dur.
7: Sa mère, outrée, appelle l'école et dénonce les faits sur les réseaux sociaux. Anaïs reçoit un courrier de la chef d'établissement 2 jours plus tard.
9: Nous vous informons que l'établissement met fin à votre contrat de scolarité. Cette mesure exceptionnelle est la conséquence directe de propos menaçants, diffamatoires qu'a tenu votre mère avec votre contribution, notamment via les réseaux sociaux.
7: La mère d'Anaïs conteste ces accusations et de son côté, l'école Saint-Étienne n'a pas souhaité apporter de commentaires et se dit, je cite, tenu par des obligations de confidentialité, étant donné que plusieurs procédures sont en cours.
5: Diane Sprimon pour Ici Lorraine. Diane, vous avez également contacté l'Académie de Nancy-Metz. Celle-ci vous a répondu qu'elle a examiné la situation, mais qu'elle n'a pas établi de fait de discrimination tels qu'ils ont été présentés publiquement. À 9h, dans votre prochain rendez-vous d'information, on va encore naturellement vous parler de la canicule qui se poursuit en Lorraine et du fait que les vendeurs de ventilateurs ont la cote en ce moment, et ça se comprend. Vous avez un ventilo chez vous, Max ?
10: Ah oui, moi c'est ventilateur toute la nuit. Hein. Et vous ?
5: Oui, j'ai les yeux un peu rouges d'ailleurs, c'est pas très très bon. Hein.
10: Ouais, non, mais c'est vrai. Et puis ça, j'ai remarqué hier après-midi sur le canapé que ça faisait mal à la tête à force d'avoir un ventilateur. D'accord. Donc je sais pas si ce n'est.
5: Il faut pas mettre la tête dedans, c'est pour ça.
10: Ah, c'est pour ça. Ah mince, alors. Ah, j'ai pas compris le principe du truc. Vigilance orange pour le phénomène canicule toute la journée, ainsi que demain, ce matin, 8h35. C'est à cause du chaud, c'est pour ça. 27 degrés à Thionville à 8h35. On a 26 degrés à Frémin-Merlebach et à Sarreguemines. Dans le Pays de Beach, on compte 28 degrés également. Ça va monter jusqu'à 37 degrés cet après-midi. Des nuages en fin de journée, ainsi que des risques d'orage et des rafales de vent, soufflant jusqu'à 85 km/h. La nuit prochaine, il faut compter 20 à 22 degrés. Et puis pour demain, on prend les mêmes et on recommence.
5: Il faut vivre la nuit en fait en ce moment.
10: Exactement, en ce moment c'est là qu'il fait un petit peu plus frais. Pour ce qui est de vos conditions de circulation, aucune perturbation à vous signaler, si ce n'est que sur le sillon Mosellan, dans les gares de Metz et Thionville jusqu'à Luxembourg, il faut compter 10 à 15 minutes de retard maximum sur vos TER jusqu'à 11h. Celui de 11h18 en gare de Thionville est annoncé à l'heure. Aucune perturbation.
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10: 8h36, très bon début de journée. On va découvrir une belle idée de sortie au frais dans les forts mosellans, juste après Renan Luce. Voici Les Voisines sur votre radio locale ici Lorraine. Très bon début de journée. Passez un bon week-end. Il est 8h37. J'ai...

0: voisine. Renan Luce sur votre radio locale, ici Lorraine.
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0: 9h20, c'est parti, c'est le moment de faire le plein d'idées de sortie avec demain, dimanche 21 juin, la randonnée des forts. Nous sommes avec Thierry Clémence, l'organisateur. Bonjour Thierry.
3: Bonjour Maxence.
0: 18e édition de cette randonnée des forts. Présentez-nous cet événement, Thierry.
3: Alors, c'est un événement sportif avec des randonnées VTT et vélo gravel, qui est une pratique qui se développe énormément. Mm-hmm. Et nous avons 4 boucles de VTT et 2 boucles gravel qui sont proposées aux participants. Et cette année, on s'adapte avec la chaleur.
0: Ah ben bah oui, j'allais y venir.
3: Les gens, on va faire partir les gens très tôt, dès 7h et en gros à 8h. Il faudra qu'ils soient tous partis pour qu'ils soient rentrés autour des midi. On a prévu plein de points d'eau. Voilà.
0: Oui, on est obligé de s'adapter un petit peu en dernière minute, j'imagine, sur cette canicule, cette alerte orange aussi, qui n'est peut-être pas pour ce genre d'événement. Hein.
3: Alors, écoutez, en fait, nous, on a passé plusieurs jours là dans la forêt, dans les bois, matin et même après-midi, et en sous-bois, on est super bien, en fait, à rouler. Alors, effectivement, il faut pas rouler de 14h à 17h ou 18h.
0: Évidemment. Là,
3: ce sont les moments de point chaud, mais nous, notre manifestation, c'est le matin, et écoutez, en tout cas, on est super bien dans la forêt, et
0: départ donc,
3: même presque au frais.
0: Départ donc de Montigny-lès-Metz, avec donc plusieurs parcours, 24, 37, 47 ou encore 55 km/h.
3: Oui.
0: Vous nous parliez de vélo gravel. Là, on va monter jusqu'à 90 km. Le vélo gravel, c'est ces vélos qui ont des grosses roues, c'est ça,
3: Exactement, oui, une pratique qui se développe. Alors, on va dire des vélos de route, mais avec des roues plus larges, des pneus plus larges. Et puis, certains ont même un petite suspension quand même au niveau de la selle, je crois, et on fait du chemin varié, en fait on fait du grand chemin, de la route, ce qu'on appelle du chemin blanc. Donc c'est une pratique qui était faite à la base, je crois, pour partir même avec des sacoches, partir vadrouiller plusieurs jours, mais on a aussi des sportifs qui pratiquent ça à la rando à la demi-journée, etc. Ça a l'air assez sympa. Je ne connais pas personnellement, mais ça a l'air pas.
0: Et si on veut être à la fraîche, donc en forêt, en petit bois, avec notre vélo, il reste encore un peu de place pour s'inscrire pour les départs de demain matin ?
3: On peut s'inscrire donc en ligne sur le site de Montigny Vélo Nature jusqu'à 19h ce soir. Et puis, sinon, demain matin, sur place, moyennant 2 euros de plus, on peut également s'inscrire demain matin donc à l'accueil du club de Montigny Vélo Nature au sein rue du Aurel à Montigny. Ouais.
0: Rendez-vous donc demain pour cette 18e édition, la randonnée des forts. Merci beaucoup Thierry, Clémence, d'avoir été avec nous ce matin. Je vous souhaite un très bon week-end et puis une bonne randonnée demain.
3: Merci Maxence.
0: Avec plaisir, à très bientôt. Et si vous voulez aussi, vous aussi, faire le plein d'idées de sortie du côté de Sarreguemines, Thionville ou encore à Saint-Avold, rendez-vous dès maintenant sur ici.fr pour découvrir notre article qui recense plein d'idées de sortie aux quatre coins du département.
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4: Il y a Philippe à côté, notre chauffeur de train, aujourd'hui, et qui va repartir avec les visiteurs qui vont monter dans quelques instants, prendre leur place.
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0: Bon début de journée à l'écoute de votre radio locale ici Lorraine, il est 8h45 dans quelques instants. On va faire un peu de sport avec Nordine Attab, c'est notre coach sportif. On va courir sans vouloir devenir un marathonien. Tout de même, il faut courir le matin avec cette vigilance canicule. On en parle juste après Laura Brignan sur ici Lorraine.

0: Laura Brenningham sur Ici Lorraine.
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0: 8h49, c'est le moment de faire un peu de sport. Et si on arrêtait de voir la course comme une obligation de performance? C'est le sujet du jour avec Nordine Atam, notre coach sportif, dans 2 minutes pour être en forme.
3: Aujourd'hui, beaucoup de personnes pensent que courir doit forcément rimer avec performance. Effectuer un 10 km, un semi-marathon ou même un marathon. Mais préparer une course, battre un record, il n'y a pas que ça. Ben oui, on peut aussi courir simplement pour soi. On débute par un premier exercice durant lequel on va apprendre à courir lentement. J'insiste sur le lentement, parce que pour durer, il faut avoir une base solide. Rien ne sert de partir trop vite. Par exemple, durant 5 minutes, amusez-vous à courir à votre rythme habituel. Ensuite, diminuez la vitesse afin de vous sentir vraiment confortable. L'idée est de ne jamais être essoufflé, quitte à vous sentir un petit peu au ralenti. Et grâce à cette vitesse, liée à ce qu'on appelle l'endurance fondamentale, vous allez construire votre base de course à pied, pour ensuite évoluer sur différentes vitesses plus importantes. Et grâce à ça, vous allez renforcer le cœur, le souffle et l'ensemble des muscles du corps.
0: Justement,
3: et vous pouvez effectuer 5 minutes, voire plus.
0: Justement, quand on débute, on fait souvent l'erreur d'en faire trop et partir trop vite.
3: Exactement. Beaucoup de personnes partent trop vite et se dégoûtent rapidement. On passe à un deuxième exercice lié à ce qu'on appelle le fractionné. On va alterner un mouvement de marche et de course pour pouvoir débuter la course à pied. On peut très bien par exemple commencer par 4 minutes de marche et ensuite effectuer 1 minute de course. L'objectif n'est de jamais souffrir, c'est d'habituer progressivement le corps à l'effort et notamment à courir. Allez, on marche 4 minutes et ensuite on effectue 1 minute de course. Et grâce à ça, vous allez renforcer le cœur, le souffle et aussi l'ensemble des muscles du corps. Et vous pouvez effectuer cette alternance durant 15 à 20 minutes. Pour terminer, gardez bien en tête que le plus important, ce n'est pas forcément la distance ou la vitesse. C'est de prendre assez de plaisir pour vous donner envie de recommencer. Bon, ben vous savez quoi ? C'est à vous de jouer.
0: On va tester ça, mais du moins ce matin, Nordine Atam, puisque vigilance orange pour le phénomène canicule sur toute la Moselle, ça va monter jusqu'à 37 degrés cet après-midi. Donc si on veut faire du sport, autant le faire le matin à la fraîche. Et encore, je dis à la fraîche, à 8h52 minutes, on est du côté de Sarreguemines avec 26 degrés. Pour se rafraîchir, il y a la musique d'ici Lorraine. Voici le chant des signes, c'est Indochine, avant de trouver de belles idées de sortie pour occuper toute la famille aux quatre coins de la Lorraine. Très bon début de journée, passez un bon week-end à l'écoute d'ici.

0: Le chant des cygnes, c'est Indochine sur votre radio locale ici Lorraine. On va découvrir de belles idées de sortie pour aujourd'hui, pour demain, pour passer le week-end au frais aussi. Aujourd'hui, direction le parc des expositions de Metz, c'est les puces. Grand rendez-vous des amateurs de brocante, des collectionneurs ou simplement des curieux. C'est ouvert depuis 7h ce matin et jusqu'à midi. C'est un événement avec ici Lorraine. Également à Metzin, aujourd'hui, la visite de la chèvrerie de l'Est. Les visiteurs pourront également apprendre le processus de fabrication des produits à base de lait de chèvre, découvrir comment se déroule la traite des chèvres et même les nourrir. C'est un moment de plaisir assuré pour petits et grands. Vous aurez même une dégustation de produits issus de l'élevage de Metzin. Rendez-vous à partir de 9h à la chèvrerie de l'Est à Metzin. Il faut compter 2h30 pour la visite. Le droit d'entrée est de 12,90€ pour les adultes et de 6,50€ pour les enfants. On poursuit avec un autre événement à ne pas manquer. C'est un spectacle du End, l'âme du flamenco. C'est un spectacle qui est présenté par l'association Adélante. Une histoire, un ressenti, une soirée pour vibrer. C'est un moment unique à découvrir. Vous avez les infos là aussi sur le site ici.fr et vous allez découvrir de belles idées de sortie, notamment pour la fête de la musique à Amnéville aujourd'hui, à Metz un petit peu. Le gros à Metz sera demain avec ici Lorraine, partenaire de la fête de la musique Place Saint-Louis. Dans quelques instants, l'horoscope avec Catherine Viguier.
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0: Bon samedi à l'écoute d'ici Lorraine. Dans deux minutes, le journal de 9h et on va voir que les ventes de ventilateurs explosent avec ces fortes chaleurs. Rendez-vous dans 10 minutes. Avant ça, Catherine Viguier nous rejoint. Bonjour Catherine.
8: Bonjour Maxence.
0: L'horoscope de ce samedi 20 juin 2026 avec vous. Quelle couleur pour nos 12 signes aujourd'hui?
8: Oh, le week-end est plus calme et plaît aux signes de terre.
9: Bélier, si vous prenez le bon côté de la journée, vous réfléchissez, vous ralentissez.
10: Taureau, motivant ce samedi pour aimer ou être aimé, et sans doute les deux.
11: Gémeaux, faites preuve de patience, dans quelques jours vous passerez à l'action.
12: Cancer, ça se passe bien, même très bien, il est question de dépaysement.
13: Lion, voilà un week-end attractif, vous investissez pour le bien-être de vous et des autres.
14: Vierge, vous serez sollicité de toutes parts ou pour une tâche particulière et ce sera très agréable.
15: Balance, vous serez introverti, en recul. Essayez de ne pas être trop mélancolique, trop nostalgique.
16: Scorpion, belle journée, studieuse, et ça vous plaît parce que vous avancez.
17: Sagittaire, ça n'ira peut-être pas assez vite pour vous et pourtant, vous y serez contraint de ralentir.
18: Capricorne, une personne pourrait vous demander conseil. Les voyages sont aussi de circonstances.
19: Verseau, ce qu'il faut, c'est visualiser un avenir positif. Vous êtes soumis à beaucoup de pensées un peu sombres.
12: Poisson, il y aura du monde avec vous ou ce sera un rendez-vous clé, noté sur votre agenda.
2: Et pour nous tous, aimer écrit en lettres majuscules.
0: Merci beaucoup Catherine Viguier, passez une très belle journée. Dans quelques instants, votre émission Bienvenue chez vous Weekend qui va vous conseiller en matière d'informatique et à l'occasion de la fête de la musique, on va faire le point sur les casques, les enceintes Bluetooth. 03 87 52 13 13 si vous avez des questions à poser à notre spécialiste informatique Guillaume Jobard.
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0: Bon samedi, nous sommes le 20 juin. Vous écoutez Ici Lorraine, il est 9h. Thomas Jean-Georges, le soleil cogne déjà fort. Une nouvelle journée de canicule débute en Lorraine.
20: Et ces quatre départements lorrains sont naturellement toujours placés en alerte orange. Hier, c'est dans le petit village meusien de Vassincourt, près de Bar-le-Duc, qu'il a fait le plus chaud, avec 38,2 degrés relevés à 17h. Cette vague de forte chaleur va encore durer, hélas, plusieurs jours et pourrait être identique en termes d'intensité à la canicule d'août 2003. Dans ce contexte, beaucoup de municipalités modifient notamment les horaires d'ouverture de leurs écoles. À Joff, Moyeuvre-Grande, Courcelles-Chaussy ou encore Forbach, il n'y aura pas cours l'après-midi la semaine prochaine. La canicule qui perturbe aussi le trafic ferroviaire entre Metz et Thionville. Sur son compte Twitter, la SNCF a indiqué hier que certaines de ses installations électriques avaient été endommagées par la chaleur. Des réparations ont été effectuées cette nuit, mais il y aura encore un peu de retard sur les TER ce week-end entre Metz et Thionville. Vous avez toutes les précisions sur ici.fr. Alors, pour éviter le cagnard, tous les moyens sont bons, naturellement. Dans les magasins de bricolage, c'est la ruée vers les climatiseurs et autres ventilateurs. Les ventes explosent, comme l'explique Mélanie, qui est conseillère de vente au Leroy Merlin de Metz Technopole.
21: C'est-à-dire que l'année dernière, les gens sont venus en 48 heures et on n'avait pas le stock suffisant parce qu'on ne pensait pas que ça marcherait autant. Donc cette fois-ci, on a quadruplé les commandes pour pouvoir fournir le matériel aux clients. Climatisation, ventilateur sur pied, ventilateur plafond, surtout que la semaine prochaine, il va faire 37 degrés. Alors on a un entrée de gamme qui commence à 39,90 et après on peut monter jusqu'à 259 euros. Celui à 39,90 va plus ventiler une pièce de 13 mètres carrés qu'une pièce de 20 mètres carrés. Et celui de 259 euros va plus ventiler une pièce supérieure à 20 mètres carrés qu'une pièce de 13 mètres carrés.
20: Un reportage de Mathis Fabien pour Ici Lorraine dans un magasin de bricolage de Metz Technopole. Alors la canicule qui a aussi des impacts sur la prochaine fête de la musique, c'est demain. Amnéville, Moyeuvre-Grande annule ses concerts. Creutzwald coupe la poire en deux en ne maintenant sur scène que les groupes prévus en fin de journée et début de soirée. Et à Forbach, la fête de la musique ne débutera finalement qu'à partir de 20h. Et puis qui dit forte chaleur dit aussi risque d'incendie en forêt. Le préfet de Meurthe-et-Moselle a placé hier après-midi en danger modéré plusieurs secteurs boisés du département, dont le Pays Haut et le Val de Lorraine. Enfin, si vous cherchez de la fraîcheur, sachez qu'à Montigny-lès-Metz, eh bien le parc Europa Courcelles et le jardin de Vamblory resteront ouverts jusqu'à 22h et ce, jusqu'à nouvel ordre.
22: Une belle initiative à présent, des ours en peluche pour rassurer les enfants admis aux urgences.
20: Ouais, c'est l'idée portée par Stars de Champagne. C'est une association caritative basée dans les Ardennes et qui regroupe d'anciens sportifs de haut niveau, dont l'ancien entraîneur du FC Metz, Joël Muller. Alors, cette association collecte des fonds pour aider les enfants malades et mener différentes actions en faveur des services de pédiatrie. Alors cette semaine, ce sont les urgences de Verdun qui ont reçu 100 doudous pour réconforter et aider les enfants qui sont admis à l'hôpital, notamment après un accident. Écoutez les explications d'Éric Duret, c'est le chef du service des urgences du centre hospitalier de Verdun.
23: Alors c'est important pour les urgences, puis c'est important aussi pour le SMUR. Ça permet d'apaiser un peu l'enfant, ça permet d'améliorer la communication aussi sur les très jeunes enfants pour leur montrer par rapport au...

0: aura lieu à la rentrée prochaine du côté du centre hospitalier de Longwy.
1: La Coupe du monde de foot et les États-Unis qui se qualifient pour le 16e de finale de leur mondial.
0: Grâce à leur victoire 2-0 hier soir contre l'Australie, succès également cette nuit du Maroc contre l'Écosse 1-0 et du Brésil face à Haïti 3-0. Le Paraguay, réduit à 10 pendant plus de 45 minutes, a battu la Turquie 1-0. La Turquie qui est d'ores et déjà éliminée du mondial 2026. Un mot de tennis également, du côté du gazon londonien du Queens, le Messin Hugo Humbert s'est qualifié hier pour les demi-finales en battant facilement l'Australien Iji Kata en 2-7. Hugo Humbert affrontera aujourd'hui l'Américain Tommy Paul, tête de série numéro 8 du tournoi, pour une place en finale. Et puis en rugby, les demi-finales du top 14, ça passe pour Toulouse hier soir qui a écrasé le Racing 92, 71-17. Seconde demi-finale cet après-midi au Vélodrome à Marseille entre Montpellier et le Stade français.
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0: Bon, on l'a dit, la fournaise, encore et toujours, en Moselle.
1: 28 degrés à Creutzwald à 9h05, on a 29 degrés à Famec, pareil pour Metz, et ça va continuer de monter cet après-midi. 37 degrés est attendu, annonce Météo France. La Moselle est placée en vigilance orange pour le phénomène canicule. En fin de journée, des nuages sont attendus dans le ciel mosellan, ainsi que du vent, des rafales soufflant jusqu'à 85 km/h et des risques d'orage. Cette nuit, le ciel va se dégager, on va pouvoir apercevoir les étoiles. Les températures, elles vont pas baisser de sitôt puisqu'il y a 22 degrés attendus cette nuit. Et puis demain, dimanche, on prend les mêmes et on recommence. 37 degrés également. Sur les routes de Moselle, aucune perturbation à vous signaler. En Lorraine également. Sur le rail, le train à destination de Paris-Est à 10h34 en gare de Thionville est lui supprimé. Il partira tout de même de la gare de Metz avec un retard estimé à 30 minutes. Logiquement, à 11h15, il devrait donc partir. Bon courage.
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1: Il changeait la vie. Voici Jean-Jacques Goldman sur votre radio locale. Ici Lorraine. Passez un bon week-end, un bon samedi.

0: Jean-Jacques Goldman, il changeait la vie sur votre radio locale ici Lorraine. Très bon début de journée.
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0: Jusqu'à 10h, on vous conseille en matière d'informatique, de numérique, avec notre spécialiste Guillaume Jobard. Bonjour.
3: Bonjour Maxence, bonjour à toutes, bonjour à tous.
0: Guillaume, on va parler d'un sujet de musique, puisque demain, c'est la fête de la musique. Il y a plein de manières de consommer la musique aujourd'hui, déjà à la radio, avec les plateformes de streaming musical, sur l'ordinateur, les moteurs de recherche, et puis surtout pour l'écouter. Il y a plein de modes pour écouter la musique, que ce soit des casques, casques Bluetooth, oreillettes, pareil, il y a des écouteurs Bluetooth maintenant. Si vous avez des questions à poser à Guillaume Jobard, c'est le moment, 03 87 52 13 13, il est à votre écoute. Guillaume, déjà, on commence de faire la différence entre un casque et des écouteurs. Mais comment on peut choisir? Si là demain ou cet après-midi on va au magasin, déjà pour trouver du frais évidemment.
3: Bien sûr, un peu de clim.
0: Et on se dit, alors là j'ai envie d'écouter de la musique, j'en ai besoin pour quand je prends le métis, le train, pour me rendre au travail. Mais j'hésite entre un casque et des oreillettes.
3: Alors ça, effectivement, c'est un sempiternel débat, dans le sens où, en fait, c'est quelque chose de très personnel. Autant beaucoup d'équipements informatiques, on va dire, sont très neutres, très généralistes, mais avoir quelque chose sur la tête, déjà sans parler même de l'aspect esthétique, mais il y a un aspect technique. Tout simplement, on n'écoute pas toutes et tous le son de la même manière, en fonction de notre âge, en fonction de nos habitudes, en fonction des styles musicaux. Et le fait est que, une nouvelle fois, cette histoire de casque ou d'écouteurs va vraiment reposer sur le confort qu'on souhaite obtenir et qu'on souhaite avoir. J'entends par là, un écouteur, c'est entre guillemets intrusif. Il faut accepter d'avoir en permanence ça à l'intérieur de son oreille. Il existe des casques effectivement qui peuvent avoir des rappels de choses comme celle-ci, ou alors c'est ce qu'on appelle les circumorales, c'est-à-dire qu'un casque, quand il est posé délicatement sur la tête avec les deux coussins, comme nous on a en radio, qui se posent bien sur nos oreilles, du coup
0: on est isolé. Moi, mon casque, vraiment, je suis isolé avec, même quand il n'y a pas de son à l'intérieur, c'est un casque qui nous isole, et c'est les casques que utilise aussi nous en radio, mais aussi pour les personnes qui vont aller enregistrer, des artistes, notamment, là on va avoir Charlotte Cardin sur Ici Lorraine dans quelques instants, quand elle enregistre elle a aussi un casque pareil, c'est pour le confort.
3: Exactement, c'est le confort dans le sens où, en fonction de ce qu'on écoute, mais généralement quand on écoute de la bonne musique, on n'a pas envie d'être perturbé par des bruits parasites. Il y a des fonctions que vous retrouverez notamment sur les descriptifs de vos produits qui s'appellent la suppression de bruit ou l'atténuation de bruit, et ça effectivement c'est un aspect de confort, et on peut même l'avoir avec ces fameux écouteurs. Mais comme dit, il y a vraiment cette position de confort. Est-ce qu'on souhaite vraiment avoir la tête libre et dégagée et juste avoir ces deux écouteurs, ou est-ce qu'on veut vraiment être posé avec effectivement un support qui est peut-être plus disgracieux mais qui au moins va se poser délicatement et dont la surface va se répartir sur le poids de votre visage.
0: Et après, il y a différentes marques, donc ça c'est vraiment les marques pour l'audio j'imagine, pas pour la connexion Bluetooth, elle se fera de la même manière si on est chez la marque à la pomme que c'est chez une marque audio.
3: Exactement, alors dans le sens où la technologie effectivement est standardisée, normalisée, et fort heureusement, sinon ce serait une catastrophe, dans le sens où on va retrouver deux technologies de connexion. La première, filaire, qui se base principalement sur des connectiques jack ou USB-C, donc en fait c'est avec un fil. L'avantage d'utiliser un fil, c'est la stabilité, la qualité de la connexion. On va avoir quelque chose de sans coupure, sans grésillement et efficace. Par contre, forcément, ce câble, il peut être disgracieux et surtout il peut s'arracher, il va s'en mêler dans les poches, c'est un grand classique, je pense que les auditeurs voient parfaitement de quoi je parle. Alors qu'en sans fil, la plupart du temps, on va utiliser une technologie nommée le Bluetooth. C'est une technologie sans fil de proximité qui va être très efficace. Elle consomme un petit peu de batterie, mais c'est pas forcément très grave. Maintenant, on fait des choses qui sont assez intéressantes. Par contre, parfois, il peut y avoir des déconnexions dans des environnements qui sont, on va dire, un petit peu hostiles. Mais la bonne nouvelle, c'est qu'effectivement, ce sera toujours la même chose sur l'ensemble des équipements. Reste que, littéralement, les prix vont du simple, j'exagère, mais x10, x20, x30, dans le sens où on peut s'équiper à moindre coût. Il existe des écouteurs de faible qualité, mais qui fonctionnent bien et qui peuvent dépanner. On peut démarrer, j'exagère, à 5, 10, 15, 20 euros. Et effectivement, la marque à la pomme a été citée, mais il y a beaucoup d'autres marques que les audiophiles ont déjà en tête, rien qu'avec ce qu'on évoque depuis tout à l'heure. Et là aussi, pareil, on peut avoir des chiffres à 3, voire même 4 chiffres pour le matériel le plus important, notamment les matériels professionnels.
0: Guillaume Jobard, notre expert informatique numérique, ce matin, 03 87 52 13 13. Si vous avez envie de lui poser vos questions, pour les écouteurs, les casques, mais ça peut être tout autre sujet. On évoquera aussi la surchauffe avec les fortes chaleurs, la canicule. Aujourd'hui, on évoquera ça avant 10h ce matin.
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0: 9h15, voici Nino Ferrer sur Ici Lorraine.

0: Ferrer sur votre radio locale ici Lorraine, à la maison près de la fontaine. Bah oui, la fontaine, on en rêve tous hein, aujourd'hui, la piscine également. Enfin, on reste au frais, on s'hydrate bien aujourd'hui et encore demain. Vigilance orange hein, pour le phénomène canicule sur les 4 départements de la Lorraine.
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0: En numérique, en informatique, avec Guillaume Jobard, 03 87 52 13 13. Vous pouvez nous écrire sur le WhatsApp de la radio, c'est le même numéro et c'est gratuit. Un petit message vocal ou simplement vous nous appelez, c'est Nora qui vous accueille et vous êtes à l'antenne avec nous pour poser vos questions sur votre téléphone, votre ordinateur, votre enceinte connectée peut-être, puisque on met la musique en avant aujourd'hui. Demain, c'est la fête de la musique. D'ailleurs, je le rappelle, avec ici Lorraine, la fête de la musique, place Saint-Louis. Demain, à partir de 18h. Et alors, Guillaume, on parlait des différents casques, des différents écouteurs, et des fois, on a un message sur son téléphone, qu'on écoute beaucoup régulièrement de la musique, qui nous dit qu'il faut baisser un petit peu le volume pour le bien de nos oreilles. Comment ça se fait qu'on ait ce message-là? Ça détecte qu'on écoute trop fort?
2: Alors, ça détecte deux choses. Ça détecte ce qu'on appelle le temps d'exposition, hein, le fait qu'effectivement beaucoup de nos auditeurs se reconnaîtront peut-être et ils sont entre guillemets constamment rivés avec un casque sur les oreilles, soit parce qu'ils sont en télétravail et tout le temps en réunion, soit parce qu'ils ont une forte addiction, on va dire, à la musique et ils ont bien raison, ou tout simplement voilà le fait que très régulièrement on va alterner cette position. Et le deuxième aspect, c'est effectivement la puissance sonore. On s'en rend pas compte, on pense qu'entre guillemets c'est pas nocif hein, d'écouter de la musique, mais le problème c'est qu'on le rappelle que à haute puissance, hein, quand on met vraiment un niveau assez élevé, quand on l'écoute très régulièrement, effectivement, ça peut endommager les oreilles. Et donc, il y a un dispositif qui va savamment calculer à un moment où on considère que l'exposition est un peu forte et on va gentiment revenir en arrière. Sachez que vous pouvez bien sûr annuler hein, ce processus-là. Hein, il vous prévient, il vous dit, monsieur, nous vous avons baissé le son, etc. et tout, ou madame, que comme quoi il y avait voilà une exposition un peu prolongée. Si vous souhaitez, vous pouvez prolonger, mais nous vous rappelons bien que c'est un petit peu dangereux. Donc là, une nouvelle fois, c'est là où il faut être un petit peu vigilant. N'hésitez pas à alterner, à justement écouter, on va dire, naturellement la musique, hein, avec une enceinte connectée, avec un équipement comme ça. Mais c'est vrai que ces écouteurs, ces casques, de manière prolongée, prenons soin de notre santé, c'est très important. Et c'est vrai que ce message-là vient un peu comme pour les temps d'écran aussi. C'est un peu la même mécanique. Une nouvelle fois, les smartphones ne sont pas foncièrement, on va dire, méchants et mauvais. Mais par contre, c'est vrai qu'une mauvaise utilisation ou utilisation prolongée peut parfois engendrer des problèmes. Et une nouvelle fois, votre téléphone a cette chance de pouvoir un petit peu vous prévenir et vous guider.
0: Et puis pour les limiteurs, il y a peut-être des astuces, peut-être même que des écouteurs sont déjà limités, on peut pas mettre plus fort que d'autres.
2: De toute façon, il y a des normes hein, qui dictent la fabrication de ces équipements. Hein, tous ceux que vous trouvez dans le commerce, en tout cas, et qui sont achetés en France, à la rigueur peut-être certains imports douteux, mais pour le reste, tout évidemment est contrôlé en termes d'émissions d'ondes, hein, que ce soit pour le Bluetooth ou pour le reste. En termes de puissance sonore, jamais évidemment on va donner des produits qui peuvent être foncièrement dangereux. Mais une nouvelle fois, utilisé à long terme, il peut y avoir des problèmes et c'est pour ça que votre téléphone nous prévient.
0: 03 87 52 13 13. Guillaume Jobard est avec nous jusqu'à 10h pour répondre à toutes vos questions. Vous pouvez nous appeler, nous écrire sur WhatsApp si ça concerne votre ordinateur aussi. Ça existe aussi ça sur l'ordinateur
2: pas du tout.
0: Ce bloqueur de son, non?
2: Non, ouais. Pas du tout, dans le sens où on considère qu'il n'y a pas tout ça en place. Des logiciels peuvent permettre de débloquer cela, mais en tout cas, nativement, ce n'est pas prévu.
0: Pour les ordinateurs, on peut aussi y connecter des enceintes. Et à la maison, la grande mode, c'est les barres de son, les home cinéma. On va y venir dans quelques instants sur Ici Lorraine.
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0: Un beau début de journée à l'écoute d'Ici Lorraine. Voici le nouveau titre de Charlotte Cardin.

0: Charlotte Cardin sur Ici Lorraine.
1: Ici Lorraine, jusqu'à 10h, bienvenue chez vous au week-end.
0: Avec notre expert Guillaume Jobard, expert numérique, informatique, 03 87 52 13 13, si vous voulez lui poser vos questions, il reste un petit peu plus d'une demi-heure maintenant, par WhatsApp, SMS, vocal, vous pouvez nous appeler également. La fête de la musique, c'est demain, on se concentre donc sur la musique. On a parlé d'écouteurs, de casques audio aussi, et sur les ordinateurs, on peut brancher des petites enceintes aussi pour apporter un plus si on travaille à la maison, en télétravail, qu'on est tout seul ou même si on veut regarder un film. Ça, on peut mettre des enceintes sur tout type d'ordinateur, que ce soit ordinateur portable ou ordinateur les tours.
2: Exactement. Alors généralement, ça va être toujours la technologie que j'évoquais tout à l'heure, cette technologie filaire nommée jack, qui va permettre assez facilement de brancher des enceintes. On rappelle que sur les ordinateurs fixes, hein, c'est rare qu'il y ait des enceintes intégrées, ou alors dans l'écran éventuellement, mais on en parlera avec les téléviseurs. Et souvent, en fait, le problème, c'est que les ordinateurs portables, généralement, ont de petites enceintes intégrées, ce qui me paraît logique. Hein, quand on miniaturise tout et quand on a voilà des équipements très fins, on peut pas avoir une puissance sonore importante, et donc ils ont effectivement pensé à tout et on a cette capacité d'ajouter et voilà une enceinte, on va dire, puissante, correcte, voilà, qui est respectueuse, on va dire, de la musique et des sons de manière générale, pour effectivement faire profiter toute sa famille, pour pouvoir être dans un environnement confortable, pour profiter de tous ces contenus multimédia et divertissants.
0: Et là on en trouve aussi à tout type de budget, ces enceintes pour ordinateur.
2: Tout type de budget, tout type de prix, tout type de forme et de couleur aussi, hein. Peut-être certains sont un petit peu, on va dire, comment dire, exigeants, hein. Ils veulent certaines couleurs pour que ça s'associe bien dans le salon, etc. Effectivement, le catalogue, il y a vraiment pléthore. Et pareil, hein, ça peut démarrer aux alentours d'une dizaine d'euros pour les modèles les plus standards. Et ça peut plusieurs centaines, voire même milliers d'euros quand on vraiment ce qu'on appelle vulgairement un home cinéma, c'est-à-dire un dispositif qui va représenter toutes les différentes phases du son, qui va être associé aux nouvelles technologies. On rappelle qu'aujourd'hui, hein, n'importe quelle série maintenant propose un son de très grande qualité sur toutes les plateformes de streaming qu'on connaît et autres. Et donc ça, c'est vraiment une, on va dire, une nouveauté, même si ça a toujours été le cas. Mais c'est vrai que le matériel se professionnalise, se bonifie avec le temps, et aujourd'hui on a du matériel exceptionnel à des tarifs assez intéressants.
0: Si vous voulez poser vos questions à Guillaume Jobard, si vous hésitez un petit peu à niveau enceinte, barre de son aussi, on va y venir sur les téléviseurs, et bien vous pouvez nous appeler dès maintenant, 03 87 52 13 13, nous envoyer un petit SMS sur le WhatsApp de la radio, un petit message vocal, ou même une photo. Tenez, ça peut fonctionner si vous avez un message d'erreur sur votre ordinateur, que vous ne savez pas à quoi ça correspond, vous avez peur parce qu'il y a de différents types d'arnaques maintenant, bien vous pouvez nous envoyer tout ça et on vous y répond jusqu'à 10h dans Bienvenue chez vous, week-end, l'émission qui vous conseille. Il est 9h30, aucune perturbation à vous signaler sur les routes de Lorraine. On reste tout de même vigilant en gare de Thionville avec quelques retards sur certains trains. Le train de 9h57 à destination de Luxembourg au départ de la gare de Thionville est annoncé avec 5 minutes de retard. Le 11h18 également. Et puis le Paris-Est est supprimé à 10h34 depuis la gare de Thionville. Il partira à 11h15 depuis la gare de Metz. Bon courage en gare. Et on le rappelle, bon courage avec cette canicule, vigilance orange aujourd'hui, avec des températures allant jusqu'à 37 degrés cet après-midi à Metz, Forbach ou encore à Sarreguemines. Pensez à bien vous hydrater et à chercher le frais.
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0: Boulevard Désert avec Bruxelles sur votre radio locale. Ici Lorraine, passez tous un très bon week-end. Nous sommes samedi aujourd'hui, le 20 juin 2026.

0: Gare des Airs avec Bruxelles sur votre radio locale ici, Lorraine. 9h34. Aujourd'hui, si vous cherchez de belles idées de sortie, direction l'île du Saulcy à Metz où il y a une brocante.
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0: Conseil numérique, informatique que vous posez, que vous donne Guillaume Jobard, notre expert informatique. Et les questions, c'est vous qui lui posez au 03 87 52 13 13. On part à Saint-Avold chez Pascal. Pascal, bonjour.
3: Bonjour.
4: Bonjour Pascal.
0: Alors, qu'est-ce qui vous amène ce matin sur l'antenne? On vous écoute.
3: Alors j'ai une petite question, donc moi je suis fan de musique et de radio, donc j'adore écouter en écouteur quand je suis au travail avec une bonne qualité de son. Et je me pose des questions sur les écouteurs à conduction osseuse, sur la santé, les effets en fait, comment est-ce qu'il y a des dangers?
0: Alors déjà, est-ce qu'on peut rappeler ce que c'est ces écouteurs, Guillaume?
4: Alors effectivement, donc du coup, ce qu'on appelle la conduction osseuse, c'est-à-dire qu'en fait, on va essayer de faire résonner la tête. Hein, j'essaye d'être extrêmement simpliste ce matin, mais en gros, on va utiliser entre guillemets le corps comme résonateur, comme moyen de faire amplifier le son, et donc on va effectivement avoir ce sentiment sans avoir justement la vibration constante des tympans, du son de bonne qualité, etc., etc. C'est une technologie qui est assez récente, ça, on va dire 5-6 ans, hein, quelque chose comme ça. Ça, c'est globalement pas trop mal banalisé, et en termes de coût, on est sur quelque chose qui est assez similaire à des casques traditionnels. D'un point de vue santé, à l'heure actuelle, on n'a pas, entre guillemets, de contre-indication formelle, si ce n'est comme ce que j'évoquais en introduction sur le fait de ne pas l'utiliser de manière trop intensive et surtout trop prolongée. C'est-à-dire que ces casques-là ont été validés, contrôlés avec différentes normes, hein, NF, CE et toutes les autres que vous pouvez imaginer. Simplement, de la même manière, c'est noté noir sur blanc dans le livret et dans le mode d'emploi. Il ne faut pas les utiliser plus de plusieurs heures voilà, avec un fort niveau, etc. Mais d'un point de vue technico-technique, il n'y a pas d'anomalie. Il y a un mode d'emploi qui rappelle ces conseils que je donne là, mais qui peut parfois donner des conseils un peu plus détaillés. Mais sincèrement, c'est un choix qui se fait. Honnêtement, c'est un peu perturbant pour les avoir expérimentés. C'est-à-dire qu'au début, c'est vrai qu'on n'a pas tout à fait, on va dire, le son. Notre corps réagit différemment avec cette stimulation-là qui, donc, comme dit, est une résonation osseuse. Mais par contre, c'est des choses qui fonctionnent très bien. Il n'y a pas de danger majeur en termes de santé. Bien sûr qu'on va surveiller ça de près, hein, comme toute technologie moderne, hein, que ce soit la 5G ou autre. On va voir au fur et à mesure du temps si ça n'engendre pas d'autre chose. Mais là, pour l'instant, vous pouvez acheter sereinement cet équipement-là en respectant bien les consignes et le mode d'emploi qui est indiqué dedans et profiter de la musique et surtout celle d'ici Lorraine.
0: Eh bien voilà, je pense Pascal qu'on a répondu à votre question. Vous avez peut-être d'autres interrogations avec ce que vient de dire Guillaume ?
3: Merci beaucoup Guillaume. Donc des fois, quand il y a quand même des choses d'origine douteuse en niveau d'écouteur, il n'y a pas de mode d'emploi, c'est pour ça aussi que j'appelle.
4: Alors ça, effectivement, et ça, je m'accorde parfaitement à votre propos. Alors ouais. Comme dit, hein, je ne fais aucune publicité ni dans un sens ni dans un autre, mais vous doutez bien que acheter sur un site directement en provenance du fabricant de Chine ou d'un autre pays asiatique, etc., ouais, ça, sans ces fameuses normes de sécurité, sans ces modes d'emploi, sans ces contrôles qualité, etc., c'est quelque chose qui peut poser problème. Donc attention à ces casques qui peuvent être extrêmement attrayants parce qu'ils ont des très très bas prix.
0: Ouais.
4: Ah bah tiens, il y a une promotion sur tel ou tel site, un casque coûte 3 euros et avec des technologies mirobolantes, il faut 3 semaines pour que ça arrive parce que voilà, ça vient avec différents autres processus, hein. Généralement, effectivement, ça, moi je considère, comme dit, que c'est un appareil qui est à la fois très personnel et surtout c'est un appareil qui est sérieux. C'est un appareil, on va dire, pas de santé, mais en tout cas c'est quelque chose qu'on va avoir tout le temps sur nous, qu'on a dans notre poche, sur nos oreilles, etc. Moi je déconseille vivement d'aller entre guillemets dans la case du low cost et du je l'achète chez quelqu'un qui n'est pas de confiance. Adressez-vous à des revendeurs locaux, adressez-vous à des revendeurs même en ligne, hein, surtout qu'en plus c'est bien.
0: Et là en Lorraine, il y a des magasins physiques où on peut trouver ce genre de choses.
4: Oui, voilà, et on pourrait les citer pêle-mêle, ça peut être les grandes surfaces, ça peut être les magasins plus généraux, on va dire orientés ici, etc. Mais sinon les sites en ligne, je le disais, c'est bientôt les soldes, hein, donc ça peut être aussi la bonne occasion de s'équiper. Mais tout ça pour dire qu'effectivement, attention à ces offres trop alléchantes et surtout à ces équipements qui n'ont pas subi des contrôles qualité, sans mode d'emploi ou sans accompagnement ou garantie réelle et sérieuse.
0: Merci beaucoup de votre appel, Pascal, à Saint-Avold. Vous passez une bonne journée.
4: Merci.
3: Merci à vous aussi.
0: À très bientôt. 03 87 52 13 13. Si vous aussi, comme Pascal, vous vous interrogez sur les écouteurs, les enceintes sans fil aussi, les enceintes connectées, on va y venir. Et également l'informatique, en matière en général. 03 87 52 13 13. Vous nous appelez, vous nous envoyez un petit SMS sur WhatsApp. On est avec vous jusqu'à 10h. La musique d'ici Lorraine avec Barry White dans quelques instants.
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0: Barry White sur Ici Lorraine et David Bowie dans quelques instants.
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0: Question informatique que vous posez à Guillaume Jobard, notre expert jusqu'à 10h ce matin. On parle musique avec la fête de la musique qui arrive demain, déjà ce soir, dans plusieurs communes de Lorraine. Et Guillaume, on a vu les écouteurs, les enceintes pour les ordinateurs. Maintenant, on se met devant la télé, au frais, avec le ventilateur, la clim peut-être. On se met un bon film cet après-midi. Et là, on peut aujourd'hui, avec la technologie, avoir le même son qu'au cinéma.
2: Exactement. Et alors, grâce à un phénomène qui est important, déjà le premier, c'est qu'on en a pas un petit peu parlé tout à l'heure, mais il y a un vrai souci avec les téléviseurs plats, hein, les écrans plats, comme on les appelle par rapport à la belle époque, c'est qu'une nouvelle fois, c'est super compliqué de faire du bon son. Et bon nombre de mes clients sont toujours un peu déçus de, ouais, j'ai une super télé avec un super écran, une super qualité d'image. Mais par contre, pour le son, bon, on entend, mais c'est pas ouf, quoi. Et typiquement, pour regarder les infos ou autres, c'est suffisant. Mais c'est vrai que dès lors qu'on regarde un concert en live ou quand on regarde effectivement.
0: Puis même pour jouer, si on est joueur, la console et autres.
2: Difficile parfois de s'immerger dans certains esprits parce que la musique, sans dire qu'elle est nasillarde, mais c'est vrai que c'est pas forcément le point fort de ces équipements. Et donc, évidemment, on a entre guillemets pensé à tout. On propose aujourd'hui des solutions qui vont permettre de se brancher sur son téléviseur avec ou sans fil pour permettre d'amplifier ce son et surtout de lui offrir vraiment toute une profondeur, toute une qualité et bénéficier de vraiment un dispositif de très haute qualité, presque comme au cinéma. Maxence, vous avez raison, aujourd'hui maintenant on a des trucs qui sont extrêmement bluffants et une nouvelle fois à des tarifs divers et variés.
0: Et puis des fois c'est même tout petit, on se dit est-ce que ça va faire un bon son, mais on met juste une barre en dessous du téléviseur et là ça va avoir un très bon son.
2: Exactement, certains ont peut-être le souvenir quand on parle d'home cinéma de dispositifs très gros,
0: oui,
2: très
0: moi,
2: impressionnants.
0: J'ai ça. Moi, mon père, il avait ça avec un caisson à côté du meuble télévisé et puis des enceintes un petit peu partout dans le salon.
2: Et
0: alors, c'est vrai que ça faisait un son incroyable. Hein.
2: C'est ça, mais il y avait plein de fils partout et c'était pas forcément très pratique et puis c'était souvent pas forcément donné non plus. Il fallait passer des heures à tout brancher derrière, etc. Maintenant, grâce à la technologie HDMI, que beaucoup de gens connaissent, hein, ça permet effectivement assez rapidement de brancher une simple barre qui effectivement va déjà avoir un effet très important et en quelques minutes d'installation. Et sinon, oui, on va avoir justement des technologies de sans fil et tout. On peut même les piloter depuis le smartphone.
0: D'accord,
2: on va pouvoir choisir en disant « Ah là, je vois plus un concert » et du coup, depuis le téléphone, je dis, je veux me mettre en mode musical, faites de la musique oblige, et du coup, les enceintes vont adapter les aigus, les graves, pour permettre de mieux restituer la voix, ou mieux restituer certains instruments, ou alors même, rappelons que c'est la Coupe du Monde, hein, certains aussi pour du sportif, et bien pareil, chaque profil, ce qu'on appelle chaque profil audio, va pouvoir être travaillé, et donc on va pouvoir s'immerger dans un stade, s'immerger dans une salle de concert, ou alors s'immerger dans notre film d'action qui nous plaît le plus.
0: Et ça, donc, c'est pareil que les écouteurs, les casques, j'imagine, il faut faire attention où on achète, pour pas que ça nous détruise les oreilles.
2: Exactement, puis surtout avoir entre guillemets des produits qui soient fiables dans le temps, hein. On rappelle que l'idée n'est pas que ça tombe en panne au bout d'une semaine ou deux. Donc là évidemment, faut faire attention à tout ça, il faut surtout réfléchir aussi à la topologie de sa pièce, c'est-à-dire que si j'ai un tout petit salon, si je suis en appartement ou autre, je vais pas acheter les mêmes équipements que si j'ai un énorme salon d'une grande maison, etc. Donc là c'est pareil, n'hésitez pas à vous renseigner avant, notamment au niveau de la puissance, à regarder comment vous allez pouvoir l'interconnecter par rapport à vos équipements. Donc là on revient un peu plus dans ce qu'on évoque déjà depuis quelques émissions maintenant, quand on choisit un ordinateur ou autre. Là, je pense que c'est déjà beaucoup quelque chose qui va être à réfléchir, à anticiper, à travailler. Ce n'est pas juste un achat coup de cœur ou un choix qui est plus personnel. Là, il faut vraiment réfléchir un petit peu avant d'aller en magasin. Mais une nouvelle fois, vous aurez du choix, vous aurez de la qualité et je l'espère de très bons conseils pour faire le bon choix.
0: Et dans quelques instants, avec vous, Guillaume Jobard, pour clôturer cette émission, on va parler un peu de ces fortes chaleurs sur nos appareils, ordinateurs, téléphones, s'il y a des choses à faire pour leur durée de vie, pour rallonger leur durée de vie. C'est sur votre radio locale Ici Lorraine. Non, bienvenue chez vous, week-end jusqu'à 10h. La musique d'Ici Lorraine, au rendez-vous évidemment. Voici David Bowie. Passez tous un très bon week-end.

0: David Bowie sur Ici Lorraine. Très bon début de journée. On vous conseille, tiens, jusqu'à 10h.
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0: Avec Guillaume Jobard, notre expert informatique, 03 87 52 13 13 pour poser des questions. Guillaume, c'est la canicule. Oui. On l'a vu, on cherche tous le frais, pensez à bien vous hydrater d'ailleurs. Nos téléphones portables, nos ordinateurs peuvent prendre un coup, j'imagine. Est-ce que c'est une bonne idée si on se dit, bon bah, il y a de l'ombre chez moi, je vais me poser avec mon ordinateur pour travailler, regarder un film et tout. Est-ce que c'est bien pour l'ordinateur d'être sous 37 degrés, parce que c'est la température maxi qu'ils annoncent cet après-midi en Lorraine?
2: Effectivement, je pense que personne n'est passé à côté. C'est vrai que la chaleur là prédomine pour ce week-end et visiblement pour une grande partie de la semaine prochaine. Et tout comme les êtres humains, les outils informatiques, hein, que ce soit des outils personnels ou professionnels, détestent cette chaleur à outrance. On en a déjà parlé, hein, des fois ils disent même qu'ils meurent de chaud, notamment quand ils sont oubliés dans des voitures ou autres. Donc le mot d'ordre est effectivement à la prudence. Alors déjà la première chose, c'est éteignez tout ce qui n'a pas vocation à être utilisé. Typiquement, voilà, une télé qui tourne pour rien, voilà, un ordi qui tourne pour rien, une console de jeu, une tablette qui tourne pour rien. Évidemment, on éteint un maximum d'équipement. Ensuite, effectivement, on surveille régulièrement, quand on l'a en main et tout. On n'hésite pas à faire des pauses, pour pas utiliser les choses trop intensément. Je pense le téléphone, on peut très bien le poser des fois un petit quart d'heure, etc. On privilégie l'ombre, on privilégie les endroits frais et climatisés pour éviter les surchauffes. Et surtout, on essaye véritablement, voilà, d'éviter dans des endroits trop chauds nos équipements informatiques.
0: Alors, j'ai lu quelque chose sur Internet. Est-ce que c'est un mythe ou pas? Je pense que vous allez rire, mais sur mon téléphone, hier, j'ai eu le message qui s'est affiché avec le thermomètre, il faisait trop chaud, il fallait mettre le téléphone à l'ombre, donc c'est ce que j'ai fait, je l'ai mis dans ma cuisine, voilà. Et après sur internet, j'ai un peu regardé en préparant l'émission du jour, et certains sites internet disent qu'il faut le mettre dans le frigo.
2: Et du coup, non. Une nouvelle fois, c'est... Alors du coup, pour répondre ça clairement à l'analogie, vraiment partez du principe que c'est un être humain comme un autre, même si évidemment c'est très bizarre à dire comme ça. Mais nous, de la même manière, on peut pas se refroidir instantanément en se mettant dans un congélateur, d'accord?
0: Ce serait... Pourtant, ça ferait du bien, je pense.
2: Alors, ça ferait du bien et certains en rêvent très certainement, notamment tous ceux qui ont très chaud chez eux, et je pense fort à eux. Mais le problème, c'est qu'une nouvelle fois, c'est beaucoup trop violent. Et c'est-à-dire qu'à petite dose, si vraiment, voilà, ça ne va pas, on peut évidemment envisager une solution comme celle-ci. Mais ce n'est évidemment pas recommandé ni recommandable. En plus, il y a de l'humidité dans un frigo et on sait que l'humidité fait pas bon ménage avec les équipements informatiques. Donc une nouvelle fois, si vous devez le refroidir, vous le refroidissez en douceur, devant un ventilateur, à l'ombre. Il va baisser progressivement en température, mais attention au choc thermique. Évidemment, ne lui faites pas prendre un bain pour un quelconque motif que ce soit également. Une nouvelle fois, soyez prudent et vigilant. Et surtout, je lance un appel moi aux professionnels que j'accompagne beaucoup aussi. Attention à vos matériels informatiques qui sont extrêmement précieux pour votre entreprise. Et malheureusement, des fois aussi, on a du mal à les surveiller. Pensez-y.
0: Merci beaucoup Guillaume Jobard, notre expert informatique. Passez un bon week-end et un bel été. À très bientôt sur Ici Lorraine.
2: Bon week-end, bel été à toutes et à tous.
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0: Très bon début de journée à l'écoute d'Ici Lorraine. Dans 4 minutes, 10h, le journal, puis votre émission Ici Lorraine découverte avec Marc Grandmontagne qui s'invite à UEM, l'électricité, le gaz à Metz. Il va visiter UEM et nous faire découvrir tout ça. Pour lui, c'est un musée. Rendez-vous à partir de 10h pour tout savoir. Ce sera juste après les informations et un point sur la météo. Avant ça, voici Louane et son titre Conduire.
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1: Louane avec Conduire sur votre radio locale, ici Lorraine. On va retrouver Marc Grandmontagne pour Ici Lorraine Découverte depuis UEM aujourd'hui.
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1: Avant ça, un point sur la météo sur votre radio locale Ici Lorraine. Il est 10h. Et avant le journal présenté par Thomas Jean-Georges, la fournaise encore et toujours avec cette troisième journée de canicule attendue en Lorraine.
3: Et bien évidemment, les quatre départements lorrains sont toujours placés en alerte orange canicule. Le record de température hier dans notre région, il a été relevé à 17h dans un petit village de la Meuse, à Vincincourt, près de Bar-le-Duc, avec 38,2 degrés. Cette vague de forte chaleur perturbe le trafic des TER. La SNCF a indiqué hier soir que certaines de ses installations électriques avaient été endommagées. Des trains ont été supprimés, d'autres retardés entre Metz et le Luxembourg. Alors des réparations ont été effectuées hier soir et cette nuit, mais l'entreprise prévient que certains trains pourraient avoir du retard aujourd'hui et demain entre Metz et Thionville. La canicule qui surchauffe aussi les classes des établissements scolaires. Le rectorat de Nancy-Metz a ouvert hier une cellule de crise et il fait état de 37 écoles, collèges et lycées fermés totalement ou partiellement dans notre région. Plusieurs mairies annoncent aussi la suspension des cours la semaine prochaine, l'après-midi. Ce sera le cas à Jeuf, Courcelles-Chaussy, Forbach ou encore Moyeuvre Grande. Un peu partout dans notre secteur, les collectivités locales sont d'ailleurs en première ligne pour aider leurs administrés qui suent à grosses gouttes. À Saint-Avold, notez cette distribution d'eau et de brumisateurs à partir de 13h cet après-midi du côté du CCAS. Et puis à Forbach, plusieurs lieux climatisés de la commune sont ouverts au public, la médiathèque, le théâtre, la ludothèque ou encore le club Barabinouf. Une collision frontale hier soir entre deux voitures sur la RD 618, c'est dans le Pays Haut entre Longuillon et Télancourt. Il était peu après 18h lorsque les pompiers ont été appelés sur place. Ils font état de deux blessés, les conducteurs des deux véhicules. Une enquête a été ouverte par la gendarmerie. Au Mondial de foot, un deuxième qualifié pour les 16e de finale cette nuit. Après le Mexique, ce sont les États-Unis qui passent la phase de poule après leur victoire contre l'Australie 2-0. En revanche, la Turquie, battue par le Paraguay 1-0 et Haïti, dominée par le Brésil 3-0, sont d'ores et déjà éliminées de la compétition. Hier également, le Maroc s'est imposé face à l'Écosse 1-0, pardonnez-moi. Et enfin, en tennis, Hugo Humbert est en demi-finale ce samedi au tournoi du Queen's à Londres. Le Messin affrontera l'Américain Tommy Paul. Météo, pardon.
1: Il fait chaud, comme vous l'aviez dit dans le journal. Troisième journée de canicule attendue avec cette vigilance orange aujourd'hui. Les températures vont monter jusqu'à 37 degrés cet après-midi. On a déjà 28 degrés à Metz et à Sarreguemines, 27 degrés du côté de Thionville ou encore à Agondange. Pour ce qui est du ciel, le soleil toute la journée. Fin d'après-midi, quelques nuages ainsi que des rafales de vent soufflant jusqu'à 85 km/h. Des orages sont attendus. Pour ce qui est de la nuit prochaine, les températures 20 à 22 degrés. Demain dimanche, pour la fête de la musique, 37 degrés attendus. La vigilance orange canicule elle sera toujours présente en Lorraine. Vos conditions de circulation à 10h03, aucune perturbation à vous signaler, si ce n'est que les trains dans le sillon mosellan, entre Metz et Luxembourg dans les deux sens, comptez 10 à 15 minutes de retard sur vos trains.
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5: Bonjour les Mosellans, bon samedi, bienvenue sur Ici Lorraine. Comme chaque samedi, entre 10h et 11h, on vous emmène dans un lieu de Moselle pour vous le faire visiter, quelque chose qui vous parle. D'habitude, ce sont des lieux où vous pouvez aller vous-même. On a fait par exemple le Jardin Botanique il y a deux semaines. Là, c'est un lieu secret, mais qui va parler à tous les Messins et à tous ceux qui habitent dans un rayon de 30 km autour de Metz. Le musée de l'UEM. Alors si vous cherchez sur Google, vous allez voir effectivement une page musée de l'UEM, avec marqué « définitivement fermé ». Quel dommage. Mais vous allez pouvoir voir ça. Il y aura des choses dans l'année où l'UEM va vous montrer tous ces objets que vous avez connus chez vous ou chez les grands-parents. Nous, on va vous le faire visiter en avant-première.

0: C'est ce qu'on appelle chez nous le bâtiment aux petites briques, des petites briques rouges. C'est un bâtiment qui date, si ma mémoire est bonne, des années 30 à peu près, ou peut-être un peu plus tard. Il est malheureusement très peu pratique d'utilisation parce que c'était un bâtiment industriel, ça n'a jamais été pensé pour faire des bureaux.
1: Et alors on va vous montrer à travers le son tous ces objets que vous avez connus chez la mamie. Je vous préviens, il y aura des souvenirs, il y aura de l'émotion. Là-bas, il y a la photo de la première usine hydraulique de Metz. Et là, les gens vont me dire Argancy. Bien avant. On va vous montrer tout ça jusqu'à 11h sur ICI Lorraine. Souvenirs pour les Messins et pour les autres aussi. C'est jusqu'à 11h.
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1: Bon samedi, bon week-end, voici votre balade du samedi jusqu'à 11h, ici Lorraine Découverte, où on vous emmène dans des lieux où vous pouvez venir vous-même, et puis parfois des lieux secrets. Aujourd'hui, un lieu secret, le musée de l'UEM qui se trouve dans l'enceinte du siège social de l'UEM, place du Pontifroid. Stéphane Kilbertus, le directeur général de l'UEM, nous fait la visite. Ça a toujours été là, l'UEM, au Pontifroid?
2: Oui, ça a toujours été là. C'est vraiment le lieu historique de création de la société dans le début du XXe siècle, alors même fin XIXe, puisque les tout premiers démarrages de l'UEM, c'est la centrale que vous montriez tout à l'heure. C'est une petite centrale que les médecins connaissent bien, en tout cas qu'ils voient tous les jours, puisque c'est un bâtiment qui se situe à proximité du Conseil général.

0: De l'église Sainte-Clotilde et qui avait vocation à l'époque à alimenter les poteaux d'éclairage public de la place de la Comédie. Et ce petit barrage n'avait vocation que de servir à l'alimentation de cette place.
1: Il y a la photo là-bas, hein, au milieu du musée, hein, qu'on vous fait visiter ce matin. Alors on est déjà tous passés à côté, hein. Moi j'étais persuadé que c'était un moulin, on devait y fabriquer du pain derrière. Absolument pas.
0: Non, c'est pas un moulin, c'est ce qui reste de la centrale. Il reste plus que les bâtiments, un petit bâtiment en bois. Mais c'était une centrale au fil de l'eau sur ce bras de la Moselle.
1: Quand on part du Pontifroid, qu'on suit la Moselle et qu'on va vers le plan d'eau, c'est là, hein, on passe
0: oui,
1: à côté. Hein.
0: Oui, tout à fait. Alors, pouvez le voir de cet endroit-là, vous pouvez le voir aussi de l'autre côté en passant devant le Conseil Général.
1: Alors là, je fais un peu mon parigot de Metz, hein, qui imagine que tout ce qui se passe à Metz, tout le monde connaît forcément. Hein. On va faire une page d'histoire, UEM, Usine d'électricité de Metz. Ça veut toujours dire ça. Hein. Oui, c'était, et je parle au passé, une régie municipale d'électricité.
0: Oui, tout à fait. Alors, le nom d'origine de l'entreprise, hein, est Usine d'électricité de Metz, même si effectivement, depuis 2008, j'expliquerai tout à l'heure pourquoi ce changement, on n'utilise plus que les lettres, donc UEM. Donc l'entreprise, je l'ai dit, elle a connu son origine de cette première électrification de la place de la Comédie à Metz à la fin du 19e. Elle naît vraiment au tout début du 20e siècle, où la municipalité décide de construire ici, sur ce site, une centrale thermique qui va être inaugurée en 1903. Et ce 1903, c'est vraiment une date fondamentale pour l'avenir de l'entreprise. Donc la vraie date d'anniversaire, nous on choisit toujours 1901 parce que c'est à cette date qu'a été décidée la création de cette centrale.
1: D'où les 125 ans. C'est écrit partout sur les factures, là en dessous du logo.
0: Voilà, tous les 125 ans qu'on fête cette année.
1: Il n'y a toujours pas d'EDF à Metz, hein ?
0: Alors non. Alors on est dans les années, donc on est dans le début du siècle. L'électrification commence à se développer à Metz, et puis aussi dans l'industrie, hein, qui est proche de Metz. Et la première grande décision, au-delà de cette première centrale thermique, qui avait aussi vocation évidemment à desservir les tramways de la ville de Metz, c'est la construction du barrage d'Argancy dans les années 30, donc qui est situé au nord de Metz. Et qui sera un des tout premiers grands axes, une grande construction industrielle de l'entreprise. C'est un barrage qui est extrêmement spectaculaire parce que il est sous une grande cathédrale et vraiment le terme est tout à fait adapté. Un grand bâtiment des années 30 avec des grandes vitres. Et on voit très bien les trois turbines. C'est une centrale qui est très lisible et qui d'ailleurs on fait visiter très régulièrement aux écoles. Donc si vous avez des enfants et si l'année prochaine vous voulez visiter cette centrale, n'hésitez pas à nous envoyer un mail.
1: Le temps de mettre une chanson. Parce que là, pour le coup, la radio, elle marche encore à la dynamo. Donc je vais dans la cave, je vais faire un tour de vélo pendant la chanson, et après le micro refonctionnera. Le musée de l'UEM, rien que pour vous ce matin, sur Ici Lorraine. Ici Lorraine découverte jusqu'à 10h, jusqu'à 11h sur Ici. Et l'UEM, ça concerne les Messins, mais aussi toute la Moselle. Vous l'entendrez dans un instant.

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1: Bon samedi sur Ici Lorraine. Il n'y a rien de plus bête que l'électricité. Je me rends compte, les enfants n'imaginent pas tout le chemin que l'électricité fait pour arriver à la maison. Parce que ça n'a jamais été aussi simple. On branche le téléphone, allez, ça marche. Nos grands-parents, c'était pas si simple que ça. Il y avait des compteurs différents d'aujourd'hui. Il y avait l'agent releveur qui passait tous les mois. Il y avait des compteurs à pièces, fallait mettre des pièces. C'était un petit peu plus compliqué. Il y a un musée pour vous rappeler l'histoire de l'électricité à Metz, en Moselle. C'est le musée de l'UEM au Pontifroid. Alors, il est rarement ouvert au public, mais on l'ouvre pour vous ce matin jusqu'à 11h avec Stéphane Kilbertus, le directeur général, qui nous fait toute l'histoire de l'UEM. Alors dans le musée, c'est vraiment bien présenté, hein. Il y a un parcours visiteur, il y a des lumières, c'est pas des trucs posés comme ça dans un hangar, hein. Je vois les vieilles pubs des années 80 en direct avec l'ordinateur de l'UEM à la foire de Metz. C'était ultra moderne. Il y a la carte des communes desservies en électricité par l'UEM. Grosso modo, c'était tout ce qu'il y avait à 30 km autour de Metz, hein.
2: Oui, c'est à peu près ça. Alors c'est pas tout à fait un cercle, c'est un cercle qui est un peu déformé, puisqu'on va jusqu'à Fauquemont-Créange, donc à l'est. Et puis au nord, on va jusqu'à Argancy, Semécourt. Au sud, c'est la frontière de la Meurthe-et-Moselle. Donc on suit le bord.
1: On fait toute l'histoire de l'UEM. Il y a une date importante, c'est 1946.
2: Alors 46, c'est essentiel parce que c'est la nationalisation de l'électricité et du gaz. Pourquoi on nationalise ? Ben, tout simplement parce que jusqu'à cette époque-là, l'électricité et le gaz en France, c'est fait par une multitude de petites sociétés, des sociétés privées, hein, qui avaient développé des réseaux, avaient développé des outils de production un peu partout en France. Et le général de Gaulle, dans les multiples décisions qui ont été prises après la Seconde Guerre mondiale, a décidé qu'il fallait construire des mastodontes pour reconstruire le réseau électrique qui avait été fortement endommagé et tous les outils associés. Et donc, il décide de créer deux entreprises, EDF et GDF à l'époque, pour faire cette mission. Mais il y a un problème, c'est que les entités qui étaient déjà publiques, et c'était le cas de l'UEM à l'époque, de l'usine d'électricité de Metz à l'époque, bien, on ne pouvait pas les nationaliser, on ne peut pas nationaliser quelque chose qui est déjà public. Et donc, le gouvernement à l'époque a laissé le choix aux entreprises publiques de rejoindre le mastodonte ou de continuer l'aventure toute seule. C'est ce qu'a fait la ville de Metz à l'époque. Elle a choisi de continuer avec sa régie municipale et c'était à peu près le cas d'à peu près 150 entreprises en France à l'époque.
1: Oui, il y a Strasbourg, il y a Grenoble, je crois.
2: Strasbourg,
1: Bordeaux.
2: Il y a Grenoble, il y a Colmar, il y a Bordeaux pour le gaz. Il y a des départements entiers, par exemple, il y a le département de la Vienne autour de Poitiers, il y a le département des Deux-Sèvres autour de Niort. Aujourd'hui, il en reste à peu près 120, non pas qu'elles aient disparu, mais que certaines se sont regroupées, ont fusionné, etc. Donc ça représente à peu près 120 entreprises et c'est 5% de l'électricité qui est distribuée en France.
1: C'est pas un héritage de l'annexion. Moi, j'ai toujours cru ça.
2: Ce n'est pas du tout un héritage de l'annexion, même si, effectivement, vous savez peut-être que...
1: En Allemagne, ça fonctionne comme ça.
2: Exactement. En Allemagne, ça s'appelle des Stadtwerke. Mais, effectivement, ce n'est pas l'origine de ces entreprises en France.
1: Parce qu'il y a Grenoble. Donc, voilà. On ne peut pas parler d'annexion à Grenoble et à Bordeaux. Hein.
2: Exactement. Donc, ce n'est pas un héritage de l'annexion.
1: Ça fait partie des particularités hein, de la Moselle. Et l'électricité, c'est du patrimoine également. Du patrimoine vivant qui rappelle des souvenirs à tout le monde. On va aller voir les vieilles lampes de l'éclairage public de Metz que vous avez connues dans les années 70-80. Elles sont là dans le musée UEM. Les compteurs que vous aviez à la maison. L'agent releveur qui était l'image de l'UEM. Donc il était toujours bien habillé, il avait un beau costume. Je me souviens moi de tout ça. Hein, parce que ça faisait pareil avec l'EDF. Hein. On vous fait visiter ce lieu secret au Pontifroid de Metz.
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1: Il fait chaud, alors on va chercher la fraîcheur ce week-end. Là tout de suite, vous pensez à la piscine. Mais non, il n'y a pas que l'eau pour nous refroidir. Vous pouvez aussi vous rendre sous terre ou derrière de très gros murs. Il est possible de visiter le gros ouvrage du Hackenberg, un vaste complexe fortifié de la guerre mondiale 39-45 avec tourelles, trains souterrains et visites guidées. Par exemple, demain à partir de 14h et jusqu'à 15h30, le dernier départ. Mais aussi du lundi au vendredi, visite à 14h30 précise. Et puis pour se rafraîchir, là d'accord, vous avez raison, il y a la piscine, ça tombe très bien. Direction le centre nautique de Saint-Avold qui a rouvert ses espaces extérieurs et qu'est-ce que ça fait du bien. Vous pouvez profiter de 3 bassins pour vous rafraîchir sans être cloîtré à l'intérieur. Parmi les bassins, il y a celui d'initiation, une fosse à plongeon avec 3 hauteurs de plongeoir, 1 mètre, 3 mètres et 5 mètres et un grand bassin olympique de 50 mètres.
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2: Nous sommes samedi, comme tous les samedis, on vous emmène en balade aujourd'hui dans un lieu secret qui est ouvert parfois aux journées du patrimoine. C'est vrai qu'il y a du monde, hein. Ici à l'UEM, au Pontifroid. L'UEM, c'est l'électricité à Metz et dans les communes aux alentours, hein. C'était, et je dis bien au passé, c'était une régie municipale, hein, Stéphane Kilbertus. C'est-à-dire que c'est plus le cas aujourd'hui. Les médecins sont encore persuadés que on doit passer par l'UEM et c'est tout. Alors, ça a changé en 2007-2008.
3: Oui, ça a changé. Alors, en fin de compte, ça a changé depuis 2007, donc où c'est la fin du monopole. Je ne vais pas faire la publicité de nos concurrents, hein, ils le feront eux-mêmes. L'UEM a changé et en 2008, on va dire, on va résumer, mais des lois européennes nous ont obligés à séparer le réseau du fournisseur. Ça, c'est un élément extrêmement important. Et donc, on nous a imposé, parce qu'on avait plus de 100 000 clients, de séparer ces deux activités. C'est là que sont nées les entreprises URM, qui est devenue Reseda après, et puis que l'usine d'électricité est devenue UEM, puisque sont apparus au fur et à mesure des concurrents qui opèrent aujourd'hui sur le réseau de l'UEM.
2: Et alors, on a tous eu les compteurs de l'UEM dans les maisons. Ils sont là, dans le musée UEM. Alors, il y en a plein que j'ai connus moi-même. Le bleu, là, il était chez la grand-mère. Il date de quand ? 64. Ouais, le compteur bleu, là. J'avais des appartements, il y avait encore celui-là. Hein. Alors, celui à pièces, par contre, ça me dit rien.
3: Alors, celui à pièces, c'est, à mon avis, vraiment expérimental, parce que je pense que ça n'a jamais été diffusé. D'ailleurs, c'est pas autorisé vraiment et diffusé en France. Les compteurs à pièces, ça, c'est des compteurs que vous retrouvez beaucoup en Angleterre, par exemple. En Angleterre, c'est un principe assez fort.
2: Il n'y a pas eu ça ici.
3: Tous les compteurs qui sont là, alors, il y en a qui sont des compteurs professionnels, hein. Vous voyez, il y a un compteur où il y a 8 cadrans. Bon, ça, c'est pas pour un particulier. Ça, c'est un compteur pour une petite PME. Et ces compteurs, c'est un peu triste parce qu'ils sont effectivement, ils sont sympas, ils sont colorés. Il y en a des bleus, il y en a des noirs, il y en a des blancs. Maintenant, vous le savez, les compteurs, en tout cas pour ce qui concerne les petits clients, ils sont tous homogènes puisque ils ont tous été remplacés par des compteurs Linky. Reseda, notre filiale de réseau, en a installé beaucoup sur le secteur. Ils sont presque terminé le déploiement et ça a bien uniformisé, il faut dire, les couleurs. Maintenant, vous voyez un peu plus de vert que de bleu et de noir comme sur ce tableau.
2: Mais ça aussi, c'est le patrimoine. Si un jour vous voyez tous ces compteurs, ça vous rappellera forcément plein de souvenirs, hein. Ce costume-là aussi, l'agent releveur juste à côté des compteurs. Bah oui, Linky, c'est vite rentré dans les mœurs quand même, Linky, hein. Il y a eu une phase où ça a grogné et puis maintenant, oh, c'est quand même bien, ça se relève tout seul. Mais à l'époque, fallait accueillir l'agent releveur à la maison qui venait avec son beau costume UEM.
3: Oui, il venait sans costume et puis il venait avec ce qu'il a dans les mains, là, vous voyez, un carnet. Alors ici, c'est déjà moderne parce que c'est un carnet avec des fiches électroniques. Donc, une fois qu'il avait noté son relevé sur le petit calepin, il était lu automatiquement par un des tout premiers ordinateurs. Ça devait être dans les années 80, à peu près, je pense. Mais c'est vrai. Alors moi, je suis un vieux, hein, donc j'ai plus de 30 ans d'entreprise et j'ai connu évidemment ces releveurs avec quasiment ce costume-là, hein, je pense. Et d'ailleurs, il a un peu vieilli aujourd'hui, mais c'est vrai qu'ils avaient un look sympa. Ces releveurs, ils étaient quand même. Il y avait un avantage très fort, c'est que ça crée un lien social. On peut penser ce qu'on veut du progrès. Effectivement, le Linky est très pratique. Vous l'avez dit. Néanmoins, moi, je pense que le releveur, il avait aussi un rôle un peu social, hein, comme d'autres métiers qui ont disparu. Et il allait rendre visite. Et on avait des clients qui attendaient avec impatience le releveur et même qui téléphonaient en disant comment ça se fait que le releveur n'est pas passé encore. Alors, les dames, il a 3-4 jours de retard sur la tournée. Il y a des gens qui savaient précisément à quelle date le releveur allait passer.
2: Je me souviens de la grand-mère, quand le releveur venait, elle se mettait de l'autre Cologne, alors que les autres jours, non. Faut que j'aille aux prises uniques acheter du café. Il y en a plus. Le releveur, il aime bien celui-là. Bah, t'en as déjà. Oui, mais il l'aime pas celui-là. Faut que j'aille chercher l'autre. Ah, c'était un événement. Moi, j'adorais cette période-là, que j'ai connue d'ailleurs. Hein. On vous fait visiter le musée de l'UEM ce matin. Ça se passe au Pontifroid. C'est rarement ouvert au public, mais un jour, si vous voyez musée de l'UEM ou aux journées du patrimoine, visitez l'UEM au Pontifroid. Franchement, ça fait partie des classiques à voir. Et on vous fait visiter ça ce matin jusqu'à 11h sur Ici Lorraine.

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1: Nous sommes samedi, le samedi on part en balade le matin, il va faire chaud en plus cet après-midi, donc on est à la fraîche là, on est au Pontifroid, au siège de l'UEM qui a toujours été ici. Bon, il n'y avait pas ces bâtiments-là, mais à la création de l'UEM début 20e, c'était là que ça a commencé. Hein. Ouais, Stéphane Kilbertus est le directeur général, il nous fait toute l'histoire de l'électricité à Metz. Il y a la carte des communes desservies en électricité par l'UEM, parce qu'il fallait le savoir, hein, parce que c'était EDF, UEM, donc je pense que ça c'était la pub qui servait bien il y a plusieurs décennies maintenant. Et alors là-bas, il y a les vieilles lampes de l'époque, dans le musée UEM. Alors, pas celle du milieu, parce que celle-là, elles doivent être vraiment très vieilles. Par contre, celle qui est sur le mur, sur le côté, on a tous connu cet éclairage public de Metz. Vous voyez les gros les grosses lampes grises qui étaient vraiment en oblique. Là, il y a une lampe de type Ville de Metz, elle porte vraiment ce nom-là. C'est celle qui était, dans les années 80, je m'en souviens, Place d'Armes.
2: Oui, tout à fait. Ça, c'est des lampes qui doivent encore être présentes à certains endroits à Metz.
1: Ah, encore.
2: On a d'ailleurs, au niveau de nos activités d'éclairage public, donc tout ce qui est entretien de l'éclairage public de la ville de Metz, puis de beaucoup d'autres communes, on a des supports qui sont spécifiques, des supports qui sont utilisés vraiment dans des endroits historiques de la ville de Metz. On en a quelques exemplaires et on les renouvelle régulièrement.
1: Ah, c'est fou ça. Qui vous a ramené tous ces objets-là? C'était des stocks que vous aviez au Pontifroid. Bon, on en a gardé un en souvenir. Comment vous avez constitué ce musée secret?
2: Ouais, c'est un peu les deux. Pardon, j'ai dit ouais.
1: Oui, c'est un peu. Oui. En Mosellan, si vous voulez.
2: Oui, c'est un peu les deux. Alors, déjà, il y a ici des choses qui viennent de l'UEM. Ici, vous avez par exemple un tableau qui vient de l'ancien poste de commande électrique qui a été conservé. Toutes les lampes, les types de lampes, c'est des lampes. Les compteurs, c'est pareil. Hein, c'est des compteurs qui ont été effectivement prélevés dans les stocks au fur et à mesure du renouvellement. Il y a aussi, je sais, beaucoup d'objets qui ont été amenés par des retraités qui avaient avec cœur, qui avaient ça chez eux, qui avaient trouvé ça dans une brocante, etc. et qui avaient cœur de le voir apparaître dans l'UEM. C'est le cas notamment des deux pièces. Alors il faut expliquer à vos auditeurs. On a trois pièces en fin de compte, comme des pièces de maison qu'on a reconstituées, un salon, une cuisine et puis un espèce de bureau qui contiennent l'électroménager, comme vous l'avez dit tout à l'heure, que nos grands-mères utilisaient, des frigos qui date des années 50.
1: Ou des chauffe-eau tout minuscules, alors qu'aujourd'hui ils sont gros.
2: Moi, je dois commencer à être vieux parce que la télévision qui est dans le salon, j'en avais une comme ça, enfin mes parents en avaient une comme ça, qui aujourd'hui effectivement ressemble plus à rien, parce qu'une télé aujourd'hui ça mesure 3 cm d'épaisseur, celle-ci devait faire bien 70 de profondeur.
1: Mais ça va à une vitesse quand même, quand on voit ce musée, ça va à une vitesse, rien qu'en 10 ans c'est déjà plus la même chose.
2: Oui, il y a d'autres objets. Il y a un des tout premiers ordinateurs qui a été utilisé à l'UEM. Il y a des objets qui ont beaucoup de cœur d'histoire. Il y a ici une cloche qui date du tout début de l'entreprise, et puis qui marquait un peu les horaires et le début, la fin du travail. Elle vient ici du, je vous disais tout à l'heure, de ce fameux bâtiment administratif du Pontifroid qui a été détruit à la fin des années 70, début 80.
1: Dans l'émission Patrimoine d'ici Lorraine, il fallait qu'on fasse l'UEM un jour, forcément. Et ben c'est aujourd'hui jusqu'à 11h, le musée de l'UEM, pas ouvert au public, mais pour vous ce matin, on l'a ouvert, c'est jusqu'à 11h.
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0: Bon week-end à vous tous. Vous allez avoir chaud, hein, je vous préviens. Une phrase qu'on va pouvoir répéter pour les 15 prochains jours. Donc on vous emmène au frais dans un bâtiment assez ancien qui date des années 50, au milieu du siège social de l'UEM, au Pontifroid. Vous voyez le bâtiment quand vous passez pour aller récupérer l'autoroute. Mais derrière, il y a plein de choses. Il y a notamment dans ce bâtiment le musée de l'UEM qui raconte toute l'histoire de l'électricité à Metz et dans les communes aux alentours. Il est parfois ouvert aux journées du patrimoine. Si c'est le cas cette année, on vous le dira sur Ici Lorraine. Mais on voulait le voir ce matin parce que c'est notre patrimoine à Metz. Stéphane Kilbertus, qui est le directeur général de l'UEM, nous fait l'histoire de l'UEM, j'allais dire de l'usine. Mais c'est, vous aimez pas hein, quand on dit encore l'usine ou usine d'électricité de Metz.
1: Non, c'est pas que j'aime pas, c'est que voilà, c'est
0: que vivre avec son temps quoi.
1: Ah, voilà, c'est l'UEM et on essaie de promouvoir ce nom.
0: Vous voyez, moi je vois l'ancien logo que j'ai connu, alors l'éclair avec les deux flèches sur le côté. Je me suis jamais fait à sa disparition. J'aime bien le logo actuel, mais quand je le vois, ça me rappelle des souvenirs.
1: Alors écoutez, si ça vous fait vraiment plaisir, on a encore plein de jetons de caddie.
0: Ouais.
1: Avec ce logo-là, on vous les donnera. Comme ça, ça vous permettra d'assouvir votre nostalgie.
0: Je l'ai vu sur une brocante, le jeton de caddie UEM. Et alors, il y avait des Cora Borny que le vendeur vendait 2 euros. L'UEM, il voulait me le faire 5. Ah bah non. Donc, c'est vous dire la valeur de l'entreprise dans le cœur des Mosellans.
1: Si vous êtes vraiment un fan sur l'ancien logo, il faut nous le demander. On en a encore un petit peu.
0: Bah, je vais pouvoir le vendre à la brocante. Non, celui-là, je le garde. J'ai vu pas mal de choses dans le musée UEM, notamment ces interrupteurs. Vous les avez connus chez la grand-mère. Et ils étaient beaux. Et ça revient à la mode, ça. Hein. J'ai vu au Leroy Merlin, ils reviennent sur les interrupteurs comme ça.
1: Oui, quasiment. C'est vrai. Je me disais exactement la même chose tout à l'heure en les regardant, notamment ces petits interrupteurs avec un tout petit, petite tige
0: en porcelaine.
1: En porcelaine ou des interrupteurs noirs, hein, ça se faisait aussi beaucoup. Et j'ai vu aussi un interrupteur qui m'a toujours fasciné chez ma grand-mère, où on tournait. On tournait, il y en a un qui est ici, voilà, un peu de ce style-là, voilà, celui-là. Où on tournait une manette comme ça, puis ça faisait changer les positions lumière. Je trouvais ça joli. C'est vrai que nos interrupteurs actuels, quand on regarde la collection qu'elle a, ils sont quand même moins sympas.
0: Pourquoi ils étaient en porcelaine? C'était pas pour faire beau, hein?
1: Je pense que c'était pour stopper la conduction d'électricité. J'en suis pas sûr, mais je pense que c'était ça.
0: Ah, je pense que c'est ça. Il y a plein de choses à côté, notamment des gros crochets. Alors, j'ai connu ça, gamin. Hein. Mais les jeunes d'aujourd'hui, à l'époque, les poteaux électriques étaient en bois. Donc, il fallait monter dessus avec des grosses griffes de chat. Et là, vous les avez au musée.
1: Oui, on en a un exemplaire. Alors, il y a encore des poteaux en bois, hein, c'est pas...
0: Il y en a encore?
1: Bien sûr, et puis je pense que... Alors, des poteaux, on n'en installe plus, hein, puisque tous les réseaux qui sont déployés par notre filiale Reseda sont désormais souterrains. Mais on a encore sur le réseau quelques poteaux en bois, je pense. Et effectivement, c'était ces outils qui permettaient aux monteurs de grimper sur le poteau. Aujourd'hui, évidemment, ils utilisent des outils plus modernes et plus sécurisés.
0: C'est vrai que, tiens, j'en parlais avec un collègue il y a pas longtemps. Jusque dans les années 90, il y avait souvent des coupures d'électricité. On rentrait, on voyait bien que le four à micro-ondes était revenu à zéro. Ce qui est plus trop le cas aujourd'hui. C'est rare.
1: Bon, c'est le cas parce que les réseaux en France, ils ont fait beaucoup de progrès. Enfin, on fait beaucoup de progrès, notamment par l'enfouissement. C'est quand même l'élément principal qui fait du progrès. Quand vous avez un réseau qui enfuit, ben, il est moins sensible aux conditions climatiques, notamment aujourd'hui avec des tornades de vent ou des pluies fortes. Donc ça, c'est ce qui explique en grande partie ces progrès. Et puis, il y a les investissements qui sont faits par les gestionnaires de réseaux pour améliorer tout ça.
0: L'UEM, c'est une belle entreprise, c'est la nôtre, à Metz. On vous l'a fait visiter au musée de l'UEM. Surveillez bien les journées du patrimoine, hein, parce que c'est rarement ouvert au public, hein, mais là, ça donne envie. Hein. Il y a plein de photos, plein de souvenirs, des choses que vous avez connues chez vous, chez la grand-mère. C'était vraiment un bonheur. Hein. Merci Stéphane Kilbertus, directeur général de l'UEM, de nous avoir fait la visite.
1: Merci à vous et bonne journée.

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0: Il est trop trop chouette cet artiste, trop trop chouette ce titre pour continuer ce samedi en votre compagnie. Dans quelques secondes à peine, bienvenue chez vous à votre rencontre. On va parler d'un événement assez exceptionnel aujourd'hui, On The Moon Again 2026. C'est à 20h au parc de la Seille à Metz. Et donc aujourd'hui pendant une heure, pendant qu'on prépare l'événement, je suis à la MJC Centre Social 4 Bornes avec la Société d'Astronomie de Metz. Et il y a beaucoup de choses à savoir sur cet événement, mais aussi sur la façon d'observer la Lune. Quel outil? Est-ce que c'est dangereux ou non? Et il y a un événement qui arrivera d'ici quelques semaines, une éclipse, et ça aussi, on en parlera.
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0: Nous sommes samedi 20 juin, il est 11h. Les informations avec vous, Thomas Jean-Georges.
2: Une cellule de crise va ouvrir à la mi-journée au ministère de l'Intérieur pour surveiller naturellement les conséquences de la canicule en France. 60 départements, dont les 4 Lorrains, sont toujours évidemment placés en alerte orange. Et selon Météo France, cette vague de forte chaleur pourrait durer encore plusieurs jours et être d'une intensité similaire à l'épisode caniculaire d'août 2003 qui avait causé la mort de plus de 15 000 personnes, je vous le rappelle. Chez nous en Moselle, les collectivités locales sont sur le qui-vive. Certains maires ont décidé d'adapter les horaires d'ouverture de leurs écoles. Il n'y aura pas cours la semaine prochaine, l'après-midi à Moyeuvre-Grande ou encore Jeuf. D'autres ouvrent des lieux climatisés au public, comme à Forbach avec le théâtre de la ville qui pourra accueillir des habitants qui veulent éviter la chaleur extérieure. Et cette fournaise ambiante cause également quelques soucis techniques du côté de la SNCF. Avec ses pannes électriques hier en fin de journée sur la ligne Metz-Luxembourg, des trains ont été supprimés ou retardés. Des réparations ont été effectuées cette nuit, mais l'entreprise ferroviaire annonce des retards sur cette ligne qui est la plus fréquentée de Lorraine, c'est-à-dire également sur l'appli ici. Une collision frontale hier soir entre deux véhicules sur la RD 618 du côté de Longuyon, c'est dans le Payot. Il était peu après 18h lorsque les pompiers ont été appelés sur place. Ils font état de 2 blessés, les conducteurs de ces deux véhicules. Une enquête a été ouverte par la gendarmerie. Au mondial de foot, un deuxième qualifié pour les 16e de finale. Après le Mexique, ce sont les États-Unis qui passent la phase de poule après leur victoire hier soir contre l'Australie 2-0. En revanche, grosse déception pour les supporters turcs. La sélection nationale, battue par le Paraguay 1-0, est éliminée de la compétition. Tout comme Haïti, dominée par le Brésil cette nuit 3-0. Hier également, le Maroc s'est imposé face à l'Écosse 1-0. Et puis en tennis, sur le gazon londonien du tournoi du Queen's, le Messin Hugo Humbert est en demi-finale ce samedi. Il affrontera l'Américain Tommy Paul.
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2: Et le thermomètre qui grimpe encore, Robin.
0: Ouais, il fallait bien que ça arrive un jour, hein, avec ces grosses, grosses températures, comme vous le dites, encore 30 degrés passés ce matin. Eh bien, les orages vont s'inviter petit à petit et personne ne sera épargné, autant à Metz, Sarreguemines, Thionville ou Saint-Avold. Cet après-midi pourrait être ponctué d'éclairs et de coups de tonnerre. Avec ça, on ajoute des averses sur toute la Lorraine. Alors, toujours très chaud, entre 33 et 34 degrés attendus en début d'après-midi. Alors, même par temps gris, on pense bien à s'hydrater et on ferme tout de suite les volets si ce n'est pas encore fait. Ça devrait se calmer dans la soirée avec une nuit aux alentours de 21 degrés et demain, plus d'orages. Ce sera grand soleil et encore grande température, 35 degrés voire 37 degrés attendus en Lorraine. On va jeter un œil sur la route avec un accident à Famec dans le sens Longwy vers Metz sur la 30. Deux véhicules sont impliqués et la voie de gauche est neutralisée.
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0: Vous écoutez Ici Lorraine avec Renaud et ce titre Miss Maggie.

0: Renaud avec Miss Maggie, vous écoutez Ici Lorraine.
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0: Et on y vient chez vous, alors peut-être pas dans votre maison, là nous sommes à la MJC Centre Social 4 Bornes, il y a un événement exceptionnel ce soir à Metz, On the Moon Again, organisé par la Société d'Astronomie de Metz, donc je me suis dit, je vais aller les voir chez eux dans leur local, ils sont 5-6 autour de moi, et juste en face, pile à même pas un mètre, j'ai Éric Daudier, le président, bonjour Éric.
3: Bonjour.
0: Je me suis dit, pour parler du club, il n'y avait peut-être pas mieux que vous, parce que vous êtes un des cofondeurs, vous l'avez co-créé, cofondateur, avec deux autres personnes, et ça date un petit peu. C'était quand le début, et pourquoi vous avez décidé de créer ce club ?
3: Alors, ça remonte à 31 ans maintenant, parce que c'était en mars 95. Donc, on a créé ce club à Metz, parce qu'il n'y avait pas de club d'astronomie à Metz. Donc moi, quand je suis arrivé en Lorraine en 87, j'ai dû trouver un club à côté de Metz, du côté d'Amnéville. À Amnéville, il y avait un club. Et un jour, j'ai rencontré deux personnes qui souhaitaient qu'il y ait un club à Metz. Donc du coup, l'occasion a fait le larron, comme on peut dire. Et on s'est investi là-dedans. Donc on a créé ce club-là maintenant depuis 31 ans. Voilà.
0: Comment ça fonctionne, un club d'astronomie ? Est-ce qu'on vient, on se réunit, on observe les étoiles ou c'est plus complexe que ça ?
3: Ah non, c'est très simple. Alors déjà, c'est très convivial. C'est le but principal, c'est l'observation, bien sûr. La priorité, nous, au club, c'est d'observer. Donc dès qu'on peut, dès qu'il fait beau, on est dehors pour observer. Ça se passe les vendredis soirs, les réunions. S'il fait pas beau, on se réunit ici dans cette salle avec les membres du club. On est actuellement une trentaine là dans le club. On se réunit là, on traite de sujets de fond. On fait un peu de théorie, on fait aussi un peu de technique. Enfin, on aborde tous les sujets de l'astronomie. Mais bien sûr, notre plus grand plaisir, c'est de pouvoir partir observer le ciel, donc la Lune, comme par exemple ce soir, et puis les planètes, par exemple, voilà.
0: Et vous transmettez votre passion, votre savoir, vous allez dans les écoles, vous allez à la rencontre des gens. Est-ce qu'il y a une chose que vous préférez, vous, c'est transmettre ou être dans votre coin, on peut dire, et vivre votre passion comme vous le souhaitez ?
3: Ah non, on fait les deux. Hein. On aime bien vivre notre passion, mais on aime surtout la partager. Et alors effectivement, on intervient dans tous les milieux, milieu scolaire, dans les centres aérés par exemple, mais aussi pour le bien des communes, hein, au profit des communes. On fait des soirées avec des conférences, des observations. On a tout un ensemble de maquettes, donc on fait des ateliers pédagogiques. Donc on est vraiment dans la transmission du savoir et des connaissances générales. Voilà. Et donc en fait, ça passionne tout le monde, des petits aux plus grands. Quoi. Il n'y a pas de limite d'âge.
0: Le club, avec les années, est devenu la Société d'Astronomie.

0: Mais ça vous a apporté quelque chose ?
1: Oui, en fait, on s'est transformé en association parce qu'on était en fait activité de la MJC. On n'avait pas vraiment notre indépendance financière et on souffrait un peu, je veux dire, de crédibilité. Et en fait, le fait de se transformer, de se commuer en association, ça nous permet d'être indépendants financièrement. Et on a eu un peu plus de notoriété. On nous a un peu plus considérés. Mais malgré tout, on reste attaché à la MJC puisqu'on est une association hébergée par la MJC. Donc ça fait 31 ans qu'on est dans ce même local.
0: Et ça va continuer dès ce soir avec l'événement On the Moon Again, la soirée d'observation publique de la Lune, parc de la Seille à Metz. Et nous, on reste en direct pendant une heure à la MJC Centre Social 4 Bornes. Voici Zazie avec le titre Peu importe.

0: Le dernier titre de Zazie, peu importe, elle le dit bien mieux que moi.
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0: Bien sûr, on vient chez vous à votre rencontre. Nous sommes à la MJC Centre Social 4 Bornes avec la Société d'Astronomie de Metz que vous pourrez rencontrer vous également ce soir. Parc de la Seille à 20h pour On the Moon Again. Une soirée où vous allez pouvoir observer la Lune. Et là, nous sommes avec Philippe qui la connaît bien, la Lune. Philippe, ça fait combien de temps vous que vous êtes dans ce club ?
3: Ça fait 2 ans. Mais bon, au niveau de l'astronomie, ça fait des décennies.
0: Un grand fan, et c'est pour ça que juste à côté nous avons un cadre avec la Lune. Ça fait bon, alors elle est petite là quand on la voit, évidemment quand on l'observe avec tous les outils dont on parlera aussi avant midi, on la verra en plus gros. En face de nous, nous avons une carte que vous pourrez également vous avoir au parc de la Seille ce soir. Moi j'ai la chance de la voir un peu en avant-première, c'est la carte de la Lune, et on voit différentes mers, la mer des cerises, mer de la fécondité, toutes ces mers on va pouvoir les voir ce soir.
3: Oui, exactement. Donc, on va pouvoir observer un croissant assez important de Lune, sur lequel on pourra voir donc des zones qui sont plus sombres, qui sont relativement lisses, qu'on appelle des mers. Et puis, ce qu'on appelle aussi les hautes terres, donc des zones plus claires, qui sont parsemées de cratères, plus ou moins grands. Et donc, la carte que vous voyez ici, c'est ce qu'on peut distinguer dans une petite lunette. On voit des cratères qui font entre 10 et 100 km facilement. Et puis, les parties donc mers, qu'on appelle des mers, sont des plaines en fait, qui sont très peu cratérisées. On verra assez peu de chaînes de montagnes, elles seront visibles plutôt demain et après-demain.
0: Ça veut dire que d'un jour à l'autre, on ne voit pas les mêmes choses.
3: Exactement, la Lune d'un jour à l'autre va changer, ce qu'on appelle les phases de la Lune. Ça va varier de... on ne voit rien du tout parce que la Lune est quasiment en face du Soleil, ce qu'on appelle la nouvelle Lune, à la pleine Lune, donc quand elle est à l'opposé, où là elle est visible entièrement, en passant donc par des phases croissantes et décroissantes. Donc on a, après la nouvelle Lune, décroissant. Après on passe au bout d'une semaine par un premier quartier. Ensuite, la Lune est dite gibbeuse, elle est bossue, elle n'est pas complète. Nouvelle Lune, et puis le cycle se termine par les séquences en sens inverse.
0: Et ce soir, très rapidement, s'il y a quelque chose qu'on ne doit pas rater en regardant la lunette, ce serait quelle mer ?
3: Alors, pardon, c'est plutôt les... il y a un groupe de cratères qu'on appelle Théophile, Cyrie et Catherine, qui est un joli ensemble de cratères très... un est très ancien et un autre beaucoup plus jeune. Il y a également donc la mer des Crises, qui est une petite mer presque ronde, qui se découpe très bien sur le croissant de Lune. Et puis le sud de la Lune est toujours très riche aussi en cratères de toute taille. Donc selon l'instrument, vous pourrez voir plus ou moins de détails. À l'œil nu, vous ne verrez que les mers et les hautes terres. Hein. Et puis ensuite, avec une petite lunette, vous pourrez voir le détail des cratères. On aura même, je crois, un gros télescope qui devrait permettre de voir du détail. On arrive à du détail kilométrique.
0: Et c'est pour ça qu'on doit être là ce soir, Parc de la Seille, à Metz, pour On the Moon Again. Profiter du matériel que nous allons découvrir après Billy Paul et Your Song.

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0: Bienvenue chez vous à votre rencontre, votre émission jusqu'à midi, où nous ne sommes plus dans les studios d'ici Lorraine. Aujourd'hui, nous sommes à la MJC Centre Social 4 Bornes, en compagnie de la Société d'Astronomie de Metz. Car il y a un événement, on va en parler dans moins d'une minute, On the Moon Again, ce soir, Parc de la Seille, à 20h.
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0: Votre émission, ici Lorraine, bienvenue chez vous à votre rencontre chaque samedi de 11h à midi. Nous sommes avec le président de la Société d'Astronomie de Metz, Éric Daudier, à la MJC Centre Social 4 Bornes. Éric, il y a un événement exceptionnel et beaucoup trop chouette ce soir. Si on aime les étoiles ou si on veut les découvrir, surtout la Lune, On the Moon Again, à 20h, Parc de la Seille. Qu'est-ce que c'est que cet événement et vient d'où? C'est pas vous qui l'avez créé ici?
8: Ah non, pas du tout. Non, cet événement a été créé par les Français, en fait, pour commémorer le 50e anniversaire des premiers pas sur la Lune, hein, qui était le 21 juillet 69. Donc voilà, la France a eu cette initiative-là, et du coup, c'est 57 pays qui participent à cette manifestation, donc une manifestation mondiale. Donc c'est quand même assez important. Il y a en fait 611 postes d'observation et sites d'observation répartis sur le monde, donc durant tout ce week-end.
0: Alors, en France, par exemple, il y en a un du coup à Metz, il y en a plein d'autres. Là, j'ai une carte en face de moi qui montre les différents points dans le monde.
8: Oui, alors en effet, on voit ici sur la carte que en fait, toute la France est constellée, hein, si on peut dire, de points d'observation, de sites d'observation. C'est le but de la manifestation, c'est de sortir de chez soi avec un instrument et de montrer au public, aux passants, de pouvoir observer la Lune. Voilà. Donc nous, ce soir, on a décidé que le club se réunirait tous ensemble au parc de la Seille, un lieu un peu à la abris de la pollution lumineuse, parce que la lumière c'est l'ennemi des astronomes. On a besoin d'obscurité, même si la Lune est brillante il faut qu'il fasse noir, et donc on est dans un parc qui est quand même assez agréable. En plus, par cette forte chaleur, c'est toujours agréable d'être dehors à ce moment-là, et là on sera vraiment bien pour observer la Lune. Voilà.
0: Oui, parce qu'il fera quand même un petit peu plus frais ce soir, là cet après-midi, 34, 35, voire 36 degrés attendus. Normalement, ce soir à 20h, ça aura bien baissé, peut-être 24, peut-être 25, grand maximum à 20h. Mais ensuite, plus on va avancer dans la soirée, plus il fera frais, 21 degrés attendus cette nuit. Et ça aussi, c'est très agréable pour cet événement On the Moon Again, la soirée d'observation pub de la Lune, Parc de la Seille, à 20h. Dans quelques minutes, on va se renseigner un petit peu sur les différents objets, le matériel très important qui sera sur place et que vous pourrez utiliser, le même matériel qui m'entoure pour l'instant à la MJC.
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0: Et comme si on n'avait pas déjà assez chaud dans la voiture, on a dansé avec Camaro, Femme Like You. Prudence avec cette alerte orange canicule, on le répète souvent, mais c'est toujours aussi important s'hydrater avec de l'eau. On évite les boissons sucrées et alcoolisées, et puis on pense aux autres, les animaux dans les voitures, fenêtres fermées parfois, on fait attention. On rend visite aux parents et grands-parents qui souvent gèrent moins facilement les hautes températures. Bref, prenez des nouvelles et apportez toujours de quoi vous rafraîchir avec vous quand vous sortez, qu'importe l'heure de la journée, surtout ce week-end, parce que ça tape pas mal. Sinon, tous à la piscine, direction le centre nautique de Saint-Avold qui a rouvert ses espaces extérieurs. Et qu'est-ce que ça fait du bien ! Vous pouvez profiter de 3 bassins pour vous rafraîchir sans être cloîtré à l'intérieur. Parmi les bassins, il y a celui d'initiation, une fosse à plongeon avec 3 hauteurs de plongeoir, 1 mètre, 3 mètres, et pour les plus courageux et courageuses d'entre nous, 5 mètres. Et si vous n'êtes pas trop frisson, il y en a un autre, un bassin qui va beaucoup plaire aux nageuses et aux nageurs, c'est le bassin olympique de 50 mètres. Et ce qui est bien, c'est qu'il y a les transats dès que vous sortez de l'eau pour en profiter également.
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0: On va éviter de souhaiter du vent quand même. Même si on a du soleil, on aimerait bien éviter la tempête ou un ouragan. C'est ce titre signé Stéphanie avec Ici Lorraine.

0: Pas d'ouragan aujourd'hui, c'est un grand soleil pour l'instant dans le ciel, en Moselle, en Lorraine. C'est ce qu'on souhaite également ce soir pour l'événement On the Moon Again 2026, la soirée d'observation publique de la Lune. Nous sommes avec la Société d'astronomie de Metz qui sera présente ce soir dès 20h. Je suis avec Christophe. Christophe, en face de moi, c'est une jumelle de 8 kilos. Comment vous la portez ?
1: Alors on la laisse sur un trépied, on va pas la porter. C'est exactement le même principe que des jumelles qu'on a à la maison pour observer la nature, les oiseaux. Par contre, celle-là, vu son, elle a un diamètre beaucoup plus gros, elle fait 10 cm de diamètre, 8 kg, on la pose sur un trépied, et avec ça, on va pouvoir voir des objets qui sont très ténus. Donc dans le ciel, on va pouvoir voir des nébuleuses, des choses comme ça. Et souvent, ces jumelles, c'est moins vrai maintenant, mais elles étaient utilisées pour trouver des comètes. Il y a une quarantaine d'années. Maintenant, les comètes, on les trouve plutôt avec des instruments automatiques. Donc, il y a beaucoup moins de personnes qui trouvent les comètes. Mais c'est des jumelles qui étaient utilisées généralement pour regarder des comètes et qui permettent de voir l'ensemble des objets du ciel profond, les nébuleuses, les galaxies, la galaxie d'Andromède.
0: Ces jumelles seront là ce soir, mais quelle est la différence entre des jumelles et un télescope, si ce n'est peut-être que le télescope permet de voir encore plus loin?
1: Alors les jumelles, on regarde à faible grossissement, ce qui fait qu'on va pouvoir voir, non pas dans un trou de serrure, mais on va pouvoir avoir un champ très large, ce qui permet de voir des objets qui sont très gros. Par exemple, avec ces jumelles, on peut voir la galaxie d'Andromède, qui a un diamètre quatre fois la Lune. Avec ces jumelles, on peut voir la Lune dans son entier. Avec un télescope, on regarde plus par un trou de serrure, parce qu'on va avoir un grossissement qui est plus fort. Donc on se retrouve avec un champ réduit.
0: Ce serait impossible d'avoir un télescope avec deux entrées pour les yeux, comme des jumelles comme ça?
1: Ça existe, il y en a qui en font, alors celle-là j'ai dit elle fait 10 cm de diamètre, il y en a qui jumellent deux télescopes et qui font des télescopes de 300, des jumelles pardon, de 300, 400 mm.
0: Et là on va pas les porter sur le dos à ce moment-là. Derrière vous il y a également d'autres télescopes, on va y aller quelques secondes quand même parce que c'est du matériel magnifique qui sera ce soir pour l'événement.
1: Oui, tous les instruments là seront disponibles ce soir avec beaucoup d'autres. Donc là le télescope, le principe d'un télescope et d'une lunette, des lunettes ne sont pas pareils. Le télescope, on a un miroir sur lequel la lumière se reflète. La lunette, elle a une optique, donc des verres, et la lumière passe à travers, c'est un réfracteur. Et avec les deux, on voit à peu près la même chose, sauf que le télescope, on peut avoir des télescopes qui sont de beaucoup plus gros diamètre que la lunette. Donc on va pouvoir voir des détails plus importants, ou voir justement des objets du ciel profond qui sont plus ténus.
0: Des choses que l'on va pouvoir observer ce soir, et vous serez tous là, toute la Société d'astronomie de Metz sera là pour vous accompagner durant l'événement On the Moon Again 2026, ce soir à 20h, Parc de la Seille.
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0: Tous à vos jumelles, tous à vos télescopes, ce soir à 20h, Parc de la Seille. Il y a un événement On the Moon, j'ai vraiment du mal à le dire, On the Moon Again 2026, la soirée d'observation publique de la Lune. Et pour en parler, nous sommes avec la Société d'Astronomie de Metz. On a vu les différents outils qu'il fallait, on a vu ce qui nous attendait, mais il y a un autre événement qui arrivera un petit peu plus tard, d'ici quelques semaines, c'est l'éclipse, le 12 août, et nous sommes avec Christophe, un autre Christophe, pour nous en parler. Les éclipses, c'est très très rare, Christophe, ou mine de rien, il y en a presque tous les ans, on s'en rend pas compte.
1: Il y en a tous les ans, il y en a une totale et une partielle par an, en moyenne, c'est ce qu'on peut noter. Et le hasard cosmique fait que le Soleil est 400 fois plus grand que la Lune et 400 fois plus loin, donc ce qui fait que cet alignement hors du commun occulte le Soleil, donc une fois par an, et ça va se passer en occultation totale, principalement en Islande et dans le nord de l'Espagne. Et dans ces endroits là, les gens vont pouvoir observer donc une nuit totale, complète sur ces périodes-là, et donc sur Metz, on va pouvoir l'observer de façon partielle.
0: Quand vous dites partiel, c'est 30%, 50% ou c'est bien plus haut ?
1: C'est 90%.
0: Ah, donc c'est presque, il fera presque nuit à 19h21 le 12 août.
1: C'est ça, 19h21, le disque lunaire va grignoter tout doucement le disque solaire, et on va suivre, nous, à Metz, minute par minute, l'avancée de la Lune sur le Soleil, et l'événement total, l'occultation partielle à 90% aura lieu aux alentours de 20h16, avec une luminosité qui va descendre à 90%. Et donc il commencera à faire un peu plus frais, la luminosité va descendre, et puis il y aura une espèce d'ambiance un peu irréelle, un peu surréaliste, et puis le disque va se coucher tout doucement, et aux alentours de 20h55, le coucher de soleil aura lieu avec l'éclipse.
0: Est-ce que c'est dangereux de lever les yeux à ce moment-là ?
1: Absolument, il faut jamais le faire. Il faut bannir toutes les lunettes, les masques de soudeur ou les lunettes spéciales Eclipse achetées à bas prix. Il faut vraiment prendre du matériel homologué et faire très attention, puisqu'on peut perdre la vue, ou en tout cas vraiment se faire du mal.
0: Mais comment on dit à des enfants et même des adultes, il y a un événement exceptionnel, il fait nuit, de pas lever les yeux, c'est impossible.
1: Alors effectivement, faut pas le faire, ou en tout cas il faut le faire et il faut se rapprocher de passionnés comme nous qui allons se réunir donc au parc de au plan d'eau à Metz. On se situera à proximité de la berge, et on gardera direction de l'ouest. Le soleil sera et l'éclipse sera un peu basse, mais là on nous serons avec nos instruments, avec nos filtres, et on pourra faire ça en toute sécurité, et on pourra suivre minute par minute l'événement, et on pourra donner des conseils, on pourra regarder un peu l'avancement du soleil, de la lune sur le soleil. Donc on partagera nos connaissances.
0: Donc c'est un événement à ne pas rater, et on continuera de vous en parler évidemment avec ici Lorraine. Restez bien, allez écouter avec nous cette éclipse le 12 août en fin de journée, le début à 19h21. Mais il y a un autre événement qui a lieu bien plus tôt, c'est ce soir à 20h au Parc de la Seille, c'est On the Moon Again. Vous êtes avec nous, c'est bienvenue chez vous à votre rencontre, et voici Florent Pagny.

0: Florent Pagny avec Je sais qui je suis et nous, nous savons où nous sommes au parc de la Seille ce soir à 20h.
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0: Pour l'événement On the Moon Again. Mais pour le moment, je suis à la MJC Centre Social 4 Bornes avec une équipe de passionnés. On a vu beaucoup de gens du club, enfin de la Société d'Astronomie de Metz que vous allez retrouver ce soir à 20h. Et là, nous sommes avec l'un des plus jeunes membres. Il s'agit de Maxime. Maxime, 31 ans. Bonjour.
3: Bonjour.
0: 31 ou 32, je sais plus. J'ai peut-être fait une erreur.
3: 32.
0: Bon, 32, genre, hop, on ajoute. Mais vous restez quand même l'un des plus jeunes. Et il faut savoir que quand le club a été créé par Éric Daudier il y a déjà quelques dizaines d'années, vous étiez à peine né et vous avez fini par rejoindre ce club. On va parler un peu de votre amour quand même de l'astrologie et de la lune. C'est depuis tout petit ou vous avez découvert petit à petit?
3: Alors mon intérêt pour l'astronomie s'est déclaré quand j'étais en CE1. On a fait des soirées à thème ou des l'année. Il y avait le fil conducteur de l'année, c'était l'astronomie justement. On était allé à Viéville, l'observatoire des côtes de Meuse, pour parler des étoiles, observer les étoiles. C'est ça qui a déclenché l'intérêt de l'astronomie chez moi. Dans le même temps, mon père avait acquis un télescope, donc il me faisait regarder dedans. Et depuis, bah, régulièrement, bah, je lève les yeux au ciel. Dès qu'il fait beau, je regarde le ciel très régulièrement. Et il a fallu que, tout récemment, qu'en venant à Metz, je pousse enfin la porte du club d'astronomie que j'ai rejoint depuis, ça va faire un an, en novembre.
0: Donc ça veut dire qu'il n'y a pas d'âge pour l'astronomie, c'est le plus important. Et c'est ce que vous allez pouvoir découvrir ce soir, vous, qu'importe votre âge, qu'importe l'âge de vos enfants. Même à 4 ans, 5 ans, 6 ans, on peut regarder dans la lunette d'une jumelle pour voir la Lune.
3: Tout à fait, tout à fait. C'est, il n'y a pas d'âge pour pratiquer, c'est intergénérationnel. C'est ça qui est un petit peu magique, en plus de ce qu'on voit dans les instruments. C'est le fait que ce soit une discipline vraiment intergénérationnelle qui se transmet très facilement. Et c'est très facile aussi de mettre de la magie dans le cœur des enfants avec cette discipline-là. Parce que ce qu'on voit dans les instruments, que ce soit la Lune, les planètes, le ciel profond, quel que soit notre âge, je pense, c'est toujours aussi magique. C'est toujours, il y a toujours une petite sensation un peu grisante de se dire que la lumière d'un objet qui est à des milliards de kilomètres arrive directement dans notre œil. C'est quelque chose de très très grisant comme sensation. Et je pense que oui, ça peut très facilement se transmettre aux enfants étant donné qu'ils sont un tant soit peu curieux. C'est très facile de les intéresser.
0: Et ce sera le cas ce soir à 20h en direct au parc de la Seille, donc à Metz. Soyez là pour On the Moon Again 2026. La Société d'Astronomie de Metz sera là pour vous accueillir et vous allez pouvoir profiter des télescopes sur place. Ça s'annonce magique.
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0: Pet Shop Boys, Go West. 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
0: Nous sommes samedi 20 juin, il est midi. Les informations avec vous, Thomas Jean-Georges.
2: 14 ministres mobilisés contre cette vague de très forte chaleur en France. Le gouvernement active ce midi sa cellule de crise, alors que 60 départements, dont les 4 Lorrains, ont été placés en vigilance orange. Météo France redoute un épisode caniculaire similaire à celui d'août 2003, avec déjà des conséquences sur le trafic des TER. Certaines installations électriques de la SNCF ont été endommagées hier soir. Des trains ont été supprimés, d'autres retardés entre Metz et le Luxembourg. Des réparations ont été effectuées hier soir et cette nuit, mais l'entreprise ferroviaire prévient que certains trains pourraient avoir du retard aujourd'hui et demain en Lorraine. La canicule qui surchauffe aussi les écoles, collèges et lycées, avec 37 établissements fermés totalement ou partiellement dans notre région. En Lorraine, vous le savez, contrairement au sud-est par exemple, assez peu de logements sont climatisés. Alors du coup, tous les moyens sont bons pour tenter de rafraîchir nos maisons et nos appartements. Dans les magasins spécialisés, Mathis Fabien s'est larué notamment sur les ventilateurs.
3: Chez Joël, il fait chaud, très chaud.
4: Hier soir, on avait 29.
3: Malgré quelques techniques mises en place,
4: on ferme les fenêtres, les volets la journée. On essaye de conserver la fraîcheur, mais c'est compliqué quand même, quoi.
3: Il opte donc pour un ventilateur de plafond, tout comme David, qui arrive avec son long caddie.
5: Moi, le petit ventilateur de plafond va bien. Silencieux, avec une petite brise. Mais au niveau rapport qualité-prix, je pense que c'est pas mal. Voilà. Moins de 100 euros, il est à combien ? 60 euros, je crois.
3: 64 euros pour être précis, et il en prend même deux
5: dans notre chambre et puis dans la chambre de notre fils, le dernier qui reste à la maison.
3: Il ne reste plus qu'à les installer. Mélanie gère le rayon et elle sent bien la demande augmenter sur ses produits.
6: Climatisation, ventilateur sur pied, ventilateur plafond, c'est ce qui va se vendre ces prochaines semaines le plus.
3: Alors le magasin s'est préparé pour ce gros rush.
6: On a quadruplé les commandes pour avoir un maximum de stock, surtout que la semaine prochaine il va faire 37 degrés. On a le stock suffisant en tout cas pour servir les clients.
3: Et pour un ventilateur, comptez 39 euros en entrée de gamme et jusqu'à 250 euros pour les modèles les plus récents.
2: Mathis Fabien pour ici Lorraine et un peu partout en Moselle. Notez que les collectivités locales sont en première ligne pour aider leurs administrés qui suent à grosses gouttes. Exemple à Saint-Avold cet après-midi, cette distribution d'eau et de brumisateurs au CCAS. Une collision frontale hier soir entre deux voitures dans le Payot sur la RD 618 du côté de Longuillon. Il était peu après 18h lorsque les secours ont été appelés sur place. Ils font état de deux blessés, les conducteurs des deux véhicules. L'enquête publique sur la 31 bis sera terminée dans une semaine. Ce projet autoroutier inquiète notamment certains entrepreneurs installés sur la zone industrielle de Sainte-Agathe à Florange. Et pour cause, si la 31 bis est validée, une quinzaine d'entreprises vont être obligées de déménager. Cela concerne tout de même près de 700 emplois. Les précisions de Natacha Cadur.
7: La situation a bien changé depuis que Michel Ludovico a installé son entreprise CAE, qui fait de la mécanique de précision, sur cette zone d'activité à l'est de Florange. C'était en 2007.
8: Donc on est venu sur la zone Sainte-Agathe parce que c'est une zone industrielle au cœur d'un bassin industriel, à proximité de nos clients historiques. Et les élus locaux, entre guillemets, nous ont un peu impactés pour venir nous y installer, tout simplement.
7: Mais le dernier tracé retenu pour l'A31 bis passe en partie sur cette zone et menace d'exproprier une quinzaine d'entreprises. William Pedrini est le dirigeant de CMI Équipement, l'une d'entre elles.
9: Aujourd'hui, on ne peut plus investir dans les bâtiments. Le bâtiment est invendable. L'activité, pour certains, est invendable. On est complètement bloqué. Pour certains qui sont un petit peu plus fragiles, c'est une terrible angoisse.
7: Ce qui les inquiète, c'est le montant de l'indemnité qui leur sera versée en cas d'expropriation. Nicolas Schuster dirige l'entreprise de transport Grisel.
10: Nous avons une crainte sur le coût d'une reconstruction au moins à l'identique et surtout de la perte d'exploitation que nous aurions en fonction de l'endroit où nous allons être expropriés.
7: Ils attendent des garanties de la part des services de l'État.
2: Natacha Kadur, un petit mot du mondial de foot pour terminer, pour vous dire que la Turquie et Haïti ont été éliminés cette nuit de la compétition. Les États-Unis sont qualifiés pour les 16e de finale. À noter ce soir à 19h, le choc Pays-Bas-Suède.
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2: Plus de 36 degrés attendus cet après-midi en Moselle, Robin.
12: Qu'est-ce qui fait chaud, Thomas? Qu'est-ce qu'il fait chaud à Metz, Sarreguemines, Thionville ou Saint-Avold? Comme vous le disiez, plus de 35 degrés. Puis cet après-midi pourrait être ponctué d'éclairs et de coups de tonnerre. Alors soyez prudents, le ciel sera peut-être un peu grisé, mais les températures seront toujours très hautes, entre 33 et 34 degrés notamment. N'hésitez pas à vous hydrater. Puis demain, ça devrait quand même se chauffer encore plus, entre 35 et 37 degrés attendus en Lorraine.
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0: qu'il nous manque à la télé. Pourquoi ? Eh bien parce que, voilà, parce que je suis le patron et que je fais ce que je veux. J'avais envie aujourd'hui de réunir deux grandes figures du PAF. Ils nous ont divertis, informés, amusés, émus. Ils sont deux, il y a un homme, il y a une femme. On fera donc Shabadabada jusqu'à 13h. Je vous les présente dans une minute. Mais d'abord, évidemment, mes amis, vous savez, vous faites l'émission avec nous. D'abord sur le groupe Facebook,
1: vous,
0: Fabinho.
1: Si vous voulez réagir sur Facebook, vous tapez Youpi la vie avec Willy Rovelli. Bim, on vous lit. Il y a Bernadette qui nous a laissé un message cette semaine. Elle a fait un tour au Futuroscope. Elle a posté une photo sur le groupe. Donc merci Bernadette, vous pouvez faire comme elle. Sur Facebook, c'est gratuit. Vous tapez Youpi la vie avec Willy Rovelli.
0: Merci beaucoup. Et appelez-nous à 0810 055 056. Vous allez reconnaître les voix de nos deux invités dans un petit instant. Si vous avez envie de les appeler pour leur dire allô, je vous aime. Ou allô, je ne peux pas vous blairer.
2: Appelez-nous quand même.
0: On prend tout le monde. 0810 055 056 et vous repartez avec
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0: Eh ben voilà. Est-ce qu'on a tout dit ?
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0: Allez, ouvrons cette spéciale, il nous manque à la télé. Bonjour Mireille Dumas.
5: Bonjour.
0: Et bonjour Philippe Rizzo.
5: Youpi la vie. Oui.
6: Bonjour.
0: Bonjour, ça va Philippe ?
6: En pleine forme.
0: En pleine forme, ça va Mireille ?
5: Très bien.
0: Bon, je suis très très heureux de vous voir, vraiment. D'abord, est-ce que vous connaissiez tous les deux ?
6: Oui.
0: Oui, vous étiez déjà croisés.
5: Et
0: sur
5: je l'ai interviewé, Philippe.
0: Ah, oui. Justement, c'est la question que j'allais vous poser après. Très très bien.
5: Il y a longtemps.
0: On va prendre le temps comme ça de parler un petit peu de votre parcours. Je suis très contente de vous revoir parce que vous m'avez élevé mal sans doute, mais vous m'avez élevé. Vous avez été un petit peu ma maman et mon papa parce que moi je suis comme Nicolas un vrai et comme Fabien d'ailleurs un vrai vrai enfant de la télé. Tiens, je vais vous poser la même question à tous les deux. Est-ce que des gens dans la rue en ce moment vous disent bah alors Mireille, qu'est-ce que vous devenez ? Parce que quand on fait plus de télé, on a l'impression qu'on fait plus rien.
5: Mais c'est toujours adorable. Ouais. C'est toujours très très sympathique, bienveillant, des petits selfies, des petits et puis avec c'est vrai que le fait de faire la chaîne YouTube en plus ça remet un peu avec les plus jeunes, ce qui est sympa.
0: C'est pas mal,
5: ça donne un coup de jeune,
0: une discrétion médiatique mais pas un retrait, parce que vous faites entre autres des documentaires,
5: oui,
0: tout
5: bien
0: ça
5: sûr, voilà. Bien sûr, bien sûr. Ah bah oui, je suis très active.
0: Et Philippe, alors vous revenez avec un livre qui s'appelle Jamais trop tard, on va en parler dans un petit instant. Dans la rue, les gens vous disent quoi, Philippe, quand ils vous croisent ?
6: Ah bah, ils me saluent, ils me disent que je ressemble beaucoup à Philippe Rizzoli.
0: Ouais. Alors c'est pas faux. Il y a un petit air. Jamais vous a dit que vous ressembliez à Mireille Dumas ?
6: Bah, pas encore, mais ça va peut-être arriver.
5: On n'a pas été mariés encore, sauf par vous.
6: Mais ce qui est amusant, c'est que je fais également du théâtre et que lorsque vous allez faire des selfies, parce qu'on ne fait plus ni autographe, ni carte, ni rien, c'est des selfies maintenant.
0: Bah ouais.
6: Quand on fait des selfies, ils me disent, mais alors sinon, vous faites quoi ?
0: Je fais du théâtre, je viens de jouer. Voilà. Je viens de jouer devant vous à l'instant. Mireille, mais vous, pourquoi vous n'avez plus envie de faire les émissions que vous faisiez comme avant,
5: mais parce
0: par exemple.
5: Que j'ai commencé par faire du documentaire, par être réalisatrice de documentaire. J'adore ça, filmer, interviewer, parce qu'un documentaire, vous faites. Je fais aussi mon métier de journaliste, et c'est une passion pour moi d'être réalisatrice de documentaire. Ouais. Donc j'ai toujours dit qu'après l'antenne, parce que quand ça s'est arrêté une fois, deux fois, et puis après vous avez envie d'être un peu maîtresse de votre destin. Et comme j'ai ma propre société de production et maintenant la chaîne YouTube, eh bien je me suis dit à moi la liberté.
0: Ouais.
5: À moi aussi les documentaires et ne plus dépendre de l'audience et de la régularité, etc. Et je suis vraiment, je suis très très très heureuse, sereine, tout le temps.
0: Philippe, vous faisiez, puisqu'on parlait d'audience, c'était hallucinant.
6: Ah bah oui. Pour une finale du Juste Prix le dimanche, par exemple, on pouvait, alors il y a eu une époque où on dépassait les 10 millions de...
0: Tu te rends compte.
2: Wow, 10 millions
6: le dimanche midi. Hein. Mais disons qu'au moment où moi j'ai quitté, c'était encore largement au-dessus des 6-7 millions. Quoi.
0: Ouais.
6: Donc, donc c'était pas mal.
0: Oui, c'était pas mal. Mireille, là, vous disiez tout à l'heure, j'ai déjà interviewé Philippe, parce qu'évidemment, on vous connaît beaucoup avec Bas les masques, avec Vie privée, Vie publique, donc des émissions de confidence. C'était nouveau ça à l'époque, les émissions de confidence comme ça.
5: Oui, c'était très nouveau, surtout de donner la parole à des anonymes.
0: Ouais.
5: Et parce que c'était aussi ça le plus important, c'était d'aborder des sujets dont on ne parlait pas, sujets tabous.
0: Tous les sujets.
5: Tous les sujets. Je crois que la première émission de Bas les masques, c'était sur l'homosexualité, mais on a abordé les violences faites aux femmes, aux enfants, le harcèlement, tous les sujets dont on parle. Moi, ça... Toujours, je suis stupéfaite quand j'entends aujourd'hui, enfin, on en parle, se libère. Mais non, parole, c'est toujours libérée. Les victimes de violences, que ce soit des enfants, des femmes et d'autres, et des gars, et des hommes, qui ont été victimes d'autres hommes.

0: témoigner, mais on ne les entendait pas. Il n'y avait pas cette chose absolument extraordinaire qui existe aujourd'hui, de réseaux sociaux, ouais. qui, pour le meilleur comme pour voilà. le pire, mais qui est une caisse de résonance aussi.
1: Philippe, justement, vous qui avez, Mireille faisait accoucher des personnes connues ou pas d'ailleurs, Philippe, vous qui avez été accouché par Mireille, alors.
2: Qu'est-ce que ça fait?
0: Non, mais il n'y avait pas des anonymes, pas des personnes qui étaient violentées.
1: Vous racontiez, vous aviez tout dit. Comment on se sentait quand
3: on ne dit jamais tout.
1: Ah, on dit jamais tout.
3: Jamais.
1: Mais en tout cas, vous étiez senti tranquille, rassuré, vous saviez que vous pouviez lui dire.
3: En confiance. L'important dans ce genre d'exercice, c'est effectivement d'être en confiance.
1: Ouais, voilà.
3: Si tu n'as pas confiance, tu mens.
1: Bah oui.
0: c'est ça.
3: Donc, il faut y aller. Puis, il faut savoir ce que tu veux dire, parce qu'on a toujours plus ou moins quand même un message à faire passer.
1: Ouais.
3: C'est rare qu'on vienne gratuitement déculoter sa pensée sans fausse pudeur, si j'ose dire. Mais bon, Mireille est évidemment une grande professionnelle.
1: Ah oui.
3: Là, je parle sur le plan technique de la radio et de la télévision. Et ensuite, elle a le background pour t'interviewer. Parce que le problème, moi, je le vois, tu vois, quand on parle du, par exemple, du livre, quand je vais dans certaines interviews, quand j'ai en face de moi des gens qui n'ont pas le répondant, si tu veux, nécessaire. Non pas que je me place au-dessus d'eux, mais je trouve que ce qu'on voit aujourd'hui dans les médias n'est plus tout à fait à la hauteur de ce qui était avant.
1: Exactement. Vous allez nous dire dans un instant, Mireille, si vous aviez pourquoi vous avez ce pouvoir où on vous dit tout. Il vient d'où ce pouvoir? On va en parler dans un petit instant, Mireille. Je vous laisse le temps de la réflexion de cette question.
0: Dites tout.
1: On va parler de quoi dans un instant, mon Fabinho, avec toi?
4: Dans un instant, l'actu web, on va se replonger dans les jeux télé des années 90.
1: Ah, alors restez avec nous, mes amis. Mais d'abord, tiens, on va écouter Michel Jonas. Vous

0: écouter Michel Jonas, bien évidemment.
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0: Les prisonniers est émerveillé par ce talent d'animation que j'ai. Hein. Depuis tout à l'heure,
3: je regarde, bien sûr.
0: Qu'est-ce que c'est que ce truc?
4: Il comprend pas.
3: Je vois le moindre détail.
0: Il apprend le métier. Philippe Risolier, Mireille Dumas sont avec nous. Allons les applaudir.
5: Ouais.
0: Moi, je les aime. Je suis tellement content de vous voir. Vous pouvez pas savoir, ça me fait trop plaisir que vous soyez avec nous. On fait une spéciale télé. Il nous manque à la télé, juste pour le plaisir, parce que j'avais envie de les voir. Je sais que ça vous fait plaisir à la maison. Lui, moins. C'est pas bien le mot. Mais je suis obligé de le passer,
4: merci.
0: C'est contractuel.
4: Voilà. Et ça m'arrange. Il est l'heure de la mise à jour. Alors, mise à jour un peu particulière aujourd'hui. Nous avons la chance d'avoir Mireille Dumas et Philippe Risoli. On va se replonger dans les années 90, que certains internautes sont nostalgiques de ces années-là, car à cette époque, il y avait pas mal de jeux télé qui sont devenus cultes aujourd'hui. Sur YouTube, j'ai trouvé un quiz spécial jeux télé. On va le tester ensemble. Saurez-vous reconnaître ce premier générique de l'époque?
0: C'était Les Amours, le premier générique des Amours présenté à l'époque.
4: Avec Jean-Luc Reichmann, Amours jeux télévisés où des couples devaient répondre à des questions sur leur vie commune pour tester leur connaissance mutuelle. Les candidats n'hésitaient pas à se livrer comme cette dame qui raconte un rêve un peu coquin.
6: On dormait tous les deux, dans notre lit, et puis je rêvais en train de passer mes vitesses sur mon permis polois, mais avec le sexe de mon mari.
4: Oh.
6: Je faisais première, deuxième, troisième. Et je l'ai eu mon permis.
4: Et elle a eu son permis, voilà, belle anecdote. Autre générique, autre jeu télé. Motus, bravo, présenté par
7: Thierry Beccaro.
4: Voilà, Motus, jeu télévisé de mots où les candidats devaient donc deviner un mot mystère en plusieurs essais avec des indices donnés par les lettres bien placées. Alors pour obtenir ces indices, il fallait remuer, vous savez, les boules de Motus.
7: Ah oui.
4: D'ailleurs, certains candidats avaient un peu de mal avec cette règle.
8: Vraiment, je vous demande instamment de m'écouter attentivement et de remuer les boules. Jean-Jacques, vous êtes d'accord avec moi?
9: Non, entièrement.
8: Hein, il faut... Non. Vous devez brasser les boules.
9: Ça fait 30 ans que je lui dis.
10: C'est un petit peu orienté.
4: Toujours. Nous sommes toujours dans les années 90 avec un autre jeu culte. Sur France 2. Patrice Lafont.
0: Pyramide.
4: Le but était de faire deviner des mots ayant un rapport avec le thème donné en utilisant au maximum, vous savez, 8 briques. Après chaque candidat, choisissez de faire deviner le mot avec une brique, deux briques, trois. Voilà, on comprend toujours rien. Bref, tout dépend de la personne qui joue avec vous. Écoutez, là, le candidat va tenter de faire deviner en 3 briques. Il regarde son partenaire et là, il sent que ça ne va pas le faire.
11: En 3. Je sais pas.
12: J'ai l'air si con que ça.
4: Oui, voilà. On n'osait pas le dire. Allez, passons sur TF1 avec ce générique.
13: Famille en or.
4: Dans ce jeu, deux familles devaient deviner les réponses les plus fréquemment données par un panel de personnes à des questions du quotidien. Écoutez cet extrait, on sent qu'on est dans les années 90, car ce genre de réponse, ça ne passe plus maintenant.
14: Et vous gardez la main, attention, que va me proposer la famille Martin? Lorsque vous êtes en colère, vous tapez sur quoi? Joël.
15: Les enfants.
14: Vous tapez sur les enfants, c'est bien content. Sur le chien, après ça marche pas, paf, c'est les enfants qui prennent.
4: Avec la voix bien sûr de Patrick Roy. Et on termine avec le meilleur générique du monde.
0: Le juste prix, les souvenirs.
4: Là, j'ai 8 ans, là. Le juste prix, les candidats devaient donner donc le juste prix à différents produits du quotidien. Écoutez, j'ai retrouvé quelques pépites niveau candidat, Philippe.
12: Qui c'est qui?
16: Ma femme est là dans le public.
12: Ah, votre femme est là.
16: Oui.
12: Elle se prénomme votre femme.
16: Christine. Eve.
12: Ah.
0: C'est plus le nom de sa femme.
17: Non, on est en Loire, je te donne.
12: C'est vrai?
17: Oui. Comment?
12: Oui. Non. J'ai rien compris à ce que vous m'avez dit. J'ai compris, d'Eure-et-Loire, je fais du boudin, mais ça doit pas être ça. Dites-moi d'où vous venez, ce que vous faites dans la vie.
18: Je viens de Pamiers, dans
12: l'Ariège. Parlez plus fort, Annick, dans le micro.
18: De Pamiers, dans l'Ariège.
4: Là, pour résumer, là, pour faire un bon jeu, il faut de bons candidats et surtout un bon animateur. Pendant des années, Philippe Risoli, vous avez animé le juste prix, mais aujourd'hui, vous recevoir ici, ça n'a pas de prix.
0: C'est gentil, ça dit donc. C'est la première fois qu'il dit une gentillesse.
4: Oui.
19: Estimez-vous heureux, hein, parce que là,
0: c'est exceptionnel.
4: Mais non, mais ce qui est dingue, c'est votre voix, en fait. Elle n'a pas changé. Là, on ferme les yeux, j'ai 8 ans.
0: Et Mireille, pareil.
4: Hein. Ouais, pareil, ouais, non, mais c'est
0: tous
4: vrai.
0: Les deux. On ferme non, les yeux,
4: dingue,
0: on sait qui vous
4: c'est
0: êtes.
4: C'est dingue.
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0: Vous en parlez très très bien dans le livre, les hauts, les bas, il y a tout dans Jamais trop tard. On sent, en lisant le livre, et là en vous écoutant là dans les extraits que vient de dire Fabien, l'amour que vous aviez pour les candidats.
19: Des gens.
4: Mais oui.
0: Franchement, là, oui. On ne peut pas mentir là-dessus. Quand on entend ça, on ne ment pas.
3: Non, mais je pense que j'ai... Enfin, une de mes forces, c'est que je n'ai jamais joué à un jeu à la télévision. C'est-à-dire que j'étais moi-même. C'est-à-dire que je plaisantais avec les candidats. J'allais parfois un petit peu loin, ce qui fait qu'on a pu me le reprocher en me disant « tu t'es moqué ». Mais j'avais toujours derrière quelque chose de gentil pour rattraper ma première phrase. Peut-être encore plus vrai au millionnaire, où là, l'animé était encore bien plus difficile de présenter le juste prix.
0: Là, c'était des vrais numéros que vous faisiez. Là, vous étiez des duos, c'est-à-dire le candidat, vous, avec des cadeaux, tous les cadeaux qu'on vous a emmenés. Vous les avez gardés, toutes ces choses.
3: Alors, ils sont restés. Alors, j'en ai quelques-uns. J'ai une canne épée, notamment gravée. Oui, une canne épée. qui s'appelle, je le raconte dans le livre, ça s'appelle un maquila.
0: Vous, Mireille, on vous a moins fait de cadeaux ?
10: Ah non, j'ai eu énormément de cadeaux.
0: Des boîtes d'antidépresseurs.
10: Alors, non. Pas du tout. J'ai reçu des bouteilles. Ah. Vous savez, comment on jette une bouteille à la mer avec des messages à l'intérieur que j'avais du mal à enlever. J'ai reçu des pierres, beaucoup de dessins, beaucoup de lettres, évidemment. Évidemment. Et puis des tricots, des chandails.
19: Vous pouvez faire un vide-grenier là avec ça.
0: Rhabiller pour l'hiver.
10: Mais beaucoup de petits cadeaux qui étaient très touchants.
0: Bon, on va continuer à parler de tout ça dans un instant. Nicolas, tu as préparé une surprise pour
19: Je vais retracer la belle carrière de Mireille Dumas.
0: Toi, tu y passeras aussi, Philippe, après, ça sera. Mais d'abord, Mireille. Mais d'abord, avant Mireille, une autre star, c'est Mylène Farmer. Avec C'est à qui le tour ? C'est que je suis un grand fan de Mylène Farmer.
4: Ah oui. Vous l'avez vu plusieurs fois en concert.
0: 150 fois, elle ne m'a jamais vu.
3: On est tous fans de Mylène Farmer.
0: On est tous fans de Mylène Farmer.

0: Mylène Farmer, bien évidemment, c'est fait tout le tour.
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0: Maintenant, c'est à toi le tour, ma chère Mireille. Mon cher Philippe, je vous présente Nicolas Malabeuf. C'est, quel âge tu as, mon Nico?
4: J'ai 25 ans.
0: 25 ans,
4: en
0: Nico.
4: 2000.
0: C'est un vrai fan de télé. Il connaît tout mais depuis la naissance de la télé. Et là, tu vas rendre hommage à Mireille.
5: Avec les génériques, tout à l'heure. Alors, il y a une méga révision.
0: Non, il sait tout, Mireille, d'abord, c'est vous qui passez à la casserole, en plus. Après, ça sera Philippe.
4: Et oui, aujourd'hui, on a le bonheur de recevoir Mireille Dumas. Mireille, vous débutez dans l'émission Sexy Folie, la première émission où on évoquait ouvertement la sexualité à la télé. C'était en deuxième partie de soirée sur Antenne 2. Et en 86, Michel Blanc vous fait de drôles de confidences.
6: Fétichiste, je crois que si, tout fétichiste, c'est quoi? Par exemple, de porter le pull d'une femme qu'on aime. C'est par exemple... vous savez, je me parfume avec une autre toilette de femme qui est l'autre toilette d'une femme que j'ai beaucoup aimée. Ça va faire prétentieux si je dis que je suis une bombe sexuelle, non?
7: Je crois que c'est une petite bombe.
4: Une petite bombe.
6: C'est péjoratif.
4: Et oui, Mireille, vous en avez même profité grâce à Sexy Folie pour aller dans une boîte de striptease. Vous vous faisiez plaisir à l'époque. Et alors, vous êtes la meilleure des confidentes, on a envie de tout vous dire. Catherine Lara vous a même avoué une relation avec Georges Moustaki et c'était très chaud.
8: Vous racontez aussi avoir eu une aventure,
9: hein, oui,
8: avec notre fameux pâtre grec, Georges Moustaki.
9: Et oui, le pâtre grec. Le bon pâtre grec, parce qu'il est magnifique, Georges.
10: Oui.
9: C'était surtout une histoire d'amitié. Un soir, à force de me faire la cour, il m'a fait le jardin également.
4: Oh là là. Et alors, un jour, vous allez chez Léon Zitrone pour l'interviewer, mais alors ça se passe pas comme prévu. Il voulait avoir les questions en avance. Il vous engueule et demande à ce que vous écrivez les questions en amont. Ouais. Et je crois même qu'il vous séquestre.
8: Oui.
4: C'est assez fou.
8: Exactement. C'était complètement dingue. Premier entretien. Moi, j'avais une admiration. On était tous comme ça devant Zitrone à l'époque. Et effectivement, il m'a enfermé avec le cadreur et le preneur de son. J'étais là comme une petite fille à écrire mes questions, que j'ai dû passer sous la porte. Quand je l'ai passé sous la porte, il a ouvert. Donc il a lu, il m'a dit « Ok, on y va ». On a fini l'entretien, il m'a dit « Mademoiselle, vous ne serez jamais journaliste, je m'oppose à votre, de toute façon, à la diffusion de...
0: Oh »
8: Voilà, vous n'avez pas joué le jeu, vous avez posé des questions qui n'étaient pas écrites.
0: Oh, bravo,
8: c'était monstrueux.
4: Il avait une drôle de réputation. Et alors, Mireille, vous échangez aussi bien avec les stars que les anonymes, mais aussi les petits bouts de chou. Il y a tout pile 40 ans, vous les interrogez sur leur rapport à la politique.
11: Et toi, est-ce que tu as une opinion, toi?
12: Je sais pas de quelle partie je serai, moi. Parce qu'il y en a qui disent la vérité dans la gauche et d'autres dans la droite. Il y en a qui disent les mensonges. On sait pas les départager. La gauche, je crois que c'est les communistes ou le contraire. Et la droite, c'est les socialistes.
4: C'était mignon, presque ça.
0: Ouais.
4: Et alors Mireille, j'ai un peu peur quand même pour l'état de notre studio. Un jour, vous inaugurez le plateau de Vie privée, vie publique avec Pierre Palmade et le plafond n'a pas tenu.
13: C'est vrai que je me suis dit, c'est vrai.
14: Du tonnerre.
13: C'est vrai? C'est ça?
14: Je sais pas.
15: On l'entend, nous, hein. Je sais pas ce que c'est.
13: C'est effrayant.
14: Ça me fait peur.
8: C'est quoi?
15: On est en train de chercher. Mais...
13: C'est la guerre?
8: On peut continuer.
15: La troisième guerre.
8: On continue à tourner,
0: Oh là. Ça c'est le plateau.
4: Oui,
8: c'est carrément le plafond qui s'est effondré. Mais c'était, on aurait pu être vraiment. Heureusement qu'il y avait, vous savez, les barres de
0: qui tenaient de sécurité
8: hyper dures et tout. Et moi, c'est vrai que je ne suis pas vraiment stressée. Vous voyez, j'étais la dernière à quitter le plateau.
4: On continue.
8: Allez, on y va.
4: Et alors, Mireille, vous avez aussi commenté l'Eurovision. C'était avec Cyril Ferraud au début des années 2010. Et alors, je ne sais pas ce que vous aviez bu avant l'émission, mais c'était du lourd.
16: Arrive Togi, je ne sais pas comment on prononce Togi. Il a été mannequin et je tiens à dire qu'il aurait dû le rester.
4: Très bien.
16: Ah oui. Il s'est lancé dans la chanson par hasard en remplaçant un ami, c'est ce qu'on nous a dit.
4: Et il n'aurait pas dû le faire.
16: Voilà. Il n'aurait pas dû. Énorme morceau avec l'Irlande. Ce sont les frères Bogdanov.
4: Non, pas du tout.
16: Si, je vous jure.
4: Elle a bu.
8: Cyril me disait de me calmer, c'était tellement drôle. Parce que l'Eurovision, ce qui est marrant, quand même, c'est de
0: se lâcher un peu.
8: Bah oui, sinon vous en souhaitez, non?
4: C'est
8: pour le téléspectateur.
4: Et alors, j'ai un potin sur vous, Mireille Dumas. Vous êtes un petit peu pyromane, vous avez tous les talents. Vous aviez failli mettre le feu à votre collège. Vous étiez caché sous un bureau pour fumer un cigare piqué à votre frère. Et il y avait des nuages autour du collège.
8: Non, c'est pas ça. C'est que pour faire grande à l'époque, je devais être en troisième et tout. J'avais piqué effectivement un cigare qu'on fumait entre nanas, des adolescentes sous le bureau parce que j'étais interne. Donc voilà, et la fumée sortait de dessous le bureau. Du coup, une pionne, comme on appelait ça à l'époque, est venue, et puis on s'est retrouvés collés pendant 15 jours, 3 semaines, interdiction de quitter le lycée. Voilà.
0: Je vous laisse le temps de fumer tranquillement votre cigare, parce qu'on va faire une petite pause, et puis après, il y aura justement, évidemment, les infos pratiques près de chez vous, avec le Ici Express.
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20: Il fait chaud, alors on va chercher la fraîcheur ce week-end. Là tout de suite, vous pensez à la piscine. Mais non, il n'y a pas que l'eau pour nous refroidir. Vous pouvez aussi vous rendre sous terre ou derrière de très gros murs. Il est possible de visiter le gros ouvrage du Hackenberg, un vaste complexe fortifié de la guerre mondiale 39-45 avec tourelles, trains souterrains et visites guidées. Par exemple, demain à partir de 14h et jusqu'à 15h30, le dernier départ. Mais aussi du lundi au vendredi, visite à 14h30. Précise. Et puis pour se rafraîchir, là d'accord, vous avez raison, il y a la piscine, ça tombe très bien. Direction le centre nautique de Saint-Avold qui a rouvert ses espaces extérieurs et qu'est-ce que ça fait du bien. Vous pouvez profiter de 3 bassins pour vous rafraîchir sans être cloîtré à l'intérieur. Parmi les bassins, il y a celui d'initiation, une fosse à plongeon avec 3 hauteurs de plongeoir, 1 mètre, 3 mètres et 5 mètres et un grand bassin olympique de 50 mètres.
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0: Partons gaiement vers la deuxième demi-heure de votre talk show du samedi. Alors ici, c'est comme le talk show de Léa Salamé qu'à l'époque.
21: Mais en pas pareil.
0: Sinon, c'est la même chose. Hein. Jusqu'à 13h, nos invités sont toujours Mireille et Philippe Rizzoli. Pourquoi ils sont là? Parce que
21: on les aime.
0: Et puis je sais que vous les aimez, vous êtes content de les entendre. Moi, en tout cas, j'avais envie de les revoir. Et ils restent encore avec nous pendant une petite demi-heure avec votre tribu, notre enfant de la télé, Nicolas Malabeuf. Il est chez lui, là.
21: Ah oui, là, c'est bien, là.
4: C'est l'émission de mes rêves.
21: Il drague Mireille depuis tout à l'heure pendant les disques.
0: Fabien Emo drague Philippe.
21: Philippe, un bon feeling.
0: Belle émission, on casse tout le monde. Bien sûr, vous le savez, vous faites cette émission avec nous, mes amis. Vous êtes chez vous ici. C'est la plus grande émission de radio du monde. Vous êtes tous des chroniqueurs, tous. D'abord, vous réagissez sur le groupe Facebook.
21: Oui, Youpi la vie avec Willy Revelli. Nous avons un message de Carole. Merci pour votre bonne humeur. Cela fait chaud au cœur. Ah bah donc, merci et continuez à réagir sur l'émission du jour. C'est complètement gratuit. Vous allez sur Facebook et vous tapez Youpi la vie avec Willy Revelli.
0: Merci. Appelez-nous. Tiens, 0810 055 056. C'est la libre antenne du week-end. Vous passez à tout instant. Vous pouvez papoter avec nos invités. Vous repartez aujourd'hui.
4: Alors, pas comme dans le millionnaire. Non. Il n'y a pas de roue à tourner. Non. Il faut juste nous appeler.
0: Il n'y a pas de million.
4: Alors, elle ne vaut pas un million parce qu'après, il faudrait qu'on ferme. Elle vaut 100 euros et on vous l'offre en fin d'émission.
0: Les gens
4: demain.
0: Qui connaissent la maison savent qu'il n'y a pas un million. Donc voilà, 0,8.
21: Bah vous prenez tout en même temps.
0: Je peux rien, donc je vous laisse que ça. Une petite carte, c'est déjà pas mal. Merci beaucoup. Mais d'abord, si n'est pas suivi l'actu, pas de problème. L'actu vous suit. Il est temps pour moi de mettre
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0: Et comme aujourd'hui, nos invités sont Mireille Dumas et Philippe Rizzoli. On commence ces actus télé avec ce tremblement de terre. Michael Goldman et Marlène Schaaf quittent la Star Academy.
21: Oh là là.
0: Je sais, c'est terrible. Je ne sais pas comment on va se remettre de tous ces départs. Allez, courage. Allez. Hein. Marlène est partie parce que pareil qu'avec le reste des profs, ils s'entendaient comme chien et chaff. Michael Goldman qui quitte la Starac. Jean-Jacques Goldman qui a écrit Danson pour Céline Dion. Mais qu'est-ce qui arrive à cette famille là, Philippe Risoli est redevenu hype avec la reprise de Cuitas les bananas par Julien Doré. J'espère que ça ne va pas donner des mauvaises idées à d'autres, parce que je ne suis pas sûre de survivre à la reprise de Beau le lavabo par Kenji Girac et de Jolie poupée par Vianney. Mireille Dumas intente un procès contre TF1 pour plagiat. En tout cas, elle devrait. Elle a raison. Masque Singer, c'est bas les masques. Merde, c'est la même chose. La roue de la fortune, Secret Story, le juste prix. En fait, la TV d'avant, ben, c'est la TV de maintenant. France 2 annonce l'arrêt de l'émission Bel et Bien. Pour les animateurs, c'est moche et mal. France 2 arrête également les maternelles. Ça lui fait un point commun avec Jean-Luc Lahaye.
21: Oh,
0: France 2 arrête aussi Interville. Pour Nagui, c'est stop à la vachette. France 3 arrête l'émission Duel en famille. Là, ça lui fait un point commun avec Anthony Delon. À France Télévisions, ils font tellement de coupes, c'est plus une chaîne de télé, hein, c'est un rabbin. Patrick Pomblot-Arvor, PPDA, visé par 3 nouvelles plaintes. Bah, il allait quand même pas laisser, se laisser piquer la vedette par Patrick Bruel. Hein. PPDA, plainte pour dégoûtant animateur. PPDA, bien sûr, le célèbre présentateur du Juté de 20h.
21: Oh,
0: selon Paris Match, l'avenir d'Anne-Elisabeth Lemoine semble compromis à la présentation de C'est à vous. Il va être sympa le rendez-vous à la DRH. Bon bah, Anne-Elisabeth, c'est à vous. Bah, c'est plus à vous. Allez, tu dégages, merci. Un ex-candidat de Top Chef sur M6, accusé par 10 employés de harcèlement, qu'on est donc déjà son prochain menu, entrée, plat, pervers. Enfin, la question du jour. Est-ce que la série télé préférée des chouettes, c'est Alerte au mâle hibou? Au mâle hibou. Ah, et ben vous avez 2 heures. Allez. Allez, heureusement, dans 194 jours, c'est fini 2026.
21: Bravo.
0: Voilà, voilà, voilà. Bon, c'était un rapide coup d'œil sur la télé. Vous la regardez encore, la télé, Philippe? Oui.
1: Moi, je suis un enfant encore de la télé, je la regarde encore et toujours.
0: Et la radio aussi, vous l'écoutez beaucoup.
1: Et j'écoute la radio.
0: Parce que vous avez fait les matinales dans une autre radio qui s'appelle... On ne peut pas dire le nom sur cette antenne.
1: Oui.
0: Mais et là, je sais que c'était l'un de vos moments préférés dans votre carrière aussi, hein, que d'animer une matinale radio.
1: Alors, l'animer, c'était bien.
0: C'était
1: mais
0: se lever.
1: Se réveiller.
0: En fait, c'est vous voulez faire une matinale, mais en soirée.
1: Voilà. C'est exactement ça, en fait.
0: Et Mireille, vous regardez aussi la télé, vous êtes aussi fan de télé. Vous regardez
8: alors, moi,
0: encore
8: je ne suis
0: un petit
8: pas
0: peu.
8: Une enfant de la télé, ouais. Bizarrement. Vous savez que vous parlez d'émissions que vous connaissez,
0: ouais.
8: Et que moi, je n'ai pas vues à l'époque,
0: ah, oui.
8: Mais que j'ai regardé quand je faisais mes.
3: Sur le tard. Mais,
8: oui, des documentaires, voyez, en regardant des archives, et tout à coup, je découvrais.
3: Ah,
8: ben oui, je découvrais ce que j'aurais dû voir à l'époque. Voilà. Voilà. Mais je regarde, maintenant, je regarde un petit peu la télé. Ouais.
0: Eh bien, dans un instant, on va continuer ce petit moment qu'on a ensemble, juste pour le plaisir, avec Mireille Dumas et Philippe Risoli. Mais là, si vous avez un petit coup de mou, je parle pas pour vous, mais je sais que vous avez besoin d'un petit coup de mou.
3: Ben,
0: on a la solution pour vous. Dès que je vais vous dire à vous, vous allez me faire palabapapala, et je peux te dire que là, ça va aller beaucoup mieux. Regarde, là, ça va pas bien.
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0: À vous.
21: Palabapapala.
0: Voilà,
21: là, ça va mieux.
0: Ça va pas mieux, Philippe?
1: Je me sens revigoré.
3: Ça va là.
1: Non, mais une question, les deux, là.
0: Je t'en prie.
1: T'as mis combien de temps à les dresser?
0: Ouais, mais ça le sent.
3: C'est pas fini encore.
0: T'as vu, ils répondent aux doigts.
8: C'est un entraînement.
0: Ils ont peur de moi. Ils sont tétanisés par moi.
3: C'est l'argent.
0: Parce que Ricky est pauvre.

0: Alors, Sarah Perchettiam.
1: Mireille Dumas et Philippe Risoli sont toujours avec nous. Merci de partager ce déjeuner avec tout. Mireille, tiens, tout à l'heure, vous nous disiez un petit peu tous les sujets que vous abordiez à l'époque dans Vie privée, Vie publique ou Balai Masque. Est-ce qu'une fois, il y a une chaîne qui vous a dit non, pas ça, on parle pas de ça, Mireille? Ou est-ce qu'on vous laissait tout faire?
2: Alors, on me laissait tout faire, mais une fois, c'est vrai qu'il y a une émission qui était préparée avec la direction, d'ailleurs, avec l'accord évidemment de la chaîne, qui était sur la transsexualité. Enfin, maintenant, on dit transgenre, on dit pas transsexualité, et qui était diffusée en prime. Et il y a eu la direction a eu peur. Il y a eu campagne un peu de presse sans avoir vu, en estimant que finalement, c'était pas possible de donner la parole à des personnes qui ne savaient pas exactement quel genre choisir. Vous vous rendez compte, on en parlait comme ça à l'époque. Donc, on s'est retrouvés déprogrammés. On est passé en deuxième partie de soirée. Et l'histoire fait qu'on a fait en S2 autant d'audience qu'en prime. Et l'émission qui était l'émission littéraire qui passait en prime.
1: Vous avez peut-être fait des sujets sur le droit à mourir, Mireille.
3: Vous savez pourquoi j'en parle.
2: Mais bien sûr. J'ai fait beaucoup. Déjà dans les années 90, j'ai le droit de choisir ma mort. On parlait de ça. Vous rendez compte, tous ces sujets-là, quand j'y pense, et aujourd'hui, on en est encore à se poser des.
4: À légiférer,
2: à ne pas savoir, longuement, etc. Ouais. Et moi, j'ai été très jeune, enfin, confrontée à des témoignages de cette sorte, de personnes qui disaient c'est mon ultime droit, j'ai le droit de choisir. Et moi, je me suis engagée. Je suis devenue adhérente de l'association pour le droit de mourir dans la dignité, parce que je trouve qu'en 2026, c'est comme le droit à l'avortement. Je trouve que c'est un droit personnel et qui n'engage pas les autres. Donc on devrait l'avoir.
1: Philippe, vous avez une opinion là-dessus ou vous voulez qu'on passe à autre chose?
4: On va peut-être passer à autre chose.
1: On peut passer à autre chose, il n'y a aucun souci. On peut passer à autre chose. Dans votre livre, vous racontez tout, donc Jamais trop tard, mes années télé et les autres à l'archipel. À un moment donné, vous évoquez le malentendu qu'il y a eu avec Cuitas les bananas. Vous pouvez nous dire un petit peu, parce que c'était pas, normalement, ça devait pas être cette chanson un petit peu festive.
4: C'est un titre que j'ai écrit le soir de l'arrêt du millionnaire.
1: Donc expliquez-nous. Donc on vous dit Philippe, on arrête le millionnaire.
4: Donc je suis rentré chez moi, je me suis mis à écrire comme je le fais souvent d'ailleurs. Et j'ai écrit, il y a des jours tu sais pas pourquoi ça devrait marcher, ça marche pas. Il y a des jours tu sais pas pourquoi tu devrais dormir mais tu dors pas. Donc là c'est pas on n'est pas écroulé de rire. Et donc je cherchais un mot et puis j'avais en tête le film de Woody Allen qui s'appelait Bananas. J'ai voulu faire une rêve. Je dis elles sont cuitasses les bananas. Et comme les Inconnus avaient fait les 100 patates, j'ai dit coupé en dos les patatos. Bon, il n'y a pas de frites, il n'y a pas de... Et puis en fait, ça a été un peu dénaturé. Je ne vais pas rentrer dans le détail parce que l'histoire est longue et c'est devenu effectivement une chanson totalement festive qui ne correspondait pas du tout à l'univers de ce que j'écris normalement. Donc ça m'a un petit peu peiné, on va dire. Ça, c'est...
1: Ça vous ennuie de reprendre, allez, vraiment, pas plus d'une minute, Philippe, pour nous raconter, parce que vous le racontez très bien dans le livre. Le jour où, à TF1, on vous a dit on arrête. Parce que c'est vraiment, faut vous dire, mes amis, que Philippe Risoli, là, pour les plus jeunes, c'était pas une star. Le mot existe même pas pour le qualifier. Les audiences que vous faisiez tous les jours sur TF1, la première chaîne, à l'époque, encore plus qu'aujourd'hui. Et alors, ça s'arrête en 3 minutes.
4: Oui, alors que le juste prix s'arrête, c'est normal, on est en 2001-2002, c'est l'arrivée de l'euro. Un jeu axé sur les prix, ça n'a plus de sens parce qu'on comprend plus rien à rien. Donc tout ça, c'était prévu. En revanche, moi, je devais rebondir soit avec une variété, donc en prime time, soit avec une émission caritative, justement, le dimanche après-midi. Et un jour, au mois de juillet 2001, je reçois un coup de téléphone de feu Étienne Mougeot, qui était le patron et qui m'a baladé pendant 10 minutes. Comment tu vas, grand? Ça va, grand?
1: Grand, il disait toujours grand.
4: Ça va? Ça fait combien de temps qu'on est ensemble, etc. Puis t'es à l'antenne tous les jours. Ça fait 14 ans que t'es à l'antenne tous les jours. Je me disais, est-ce que ce serait peut-être pas mal que tu laisses reposer ton image. Alors, je lui dis, bah non, Étienne, moi, je suis en pleine forme, ça marche bien, le public est là. Je n'ai aucune envie de laisser reposer mon image. Oui, voilà. Alors, il a changé de sujet. Il est parti sur la Starac sans me la proposer, mais en me demandant ce que pensais du jeune Nikos Aliagas, qui arrivait donc sur l'antenne de TF1. Bon, parce que je vais lui confier la Star Academy, donc voilà.
1: Voilà.
4: Donc toi, tu es au téléphone, tu sens quand même là le boulet va, tu vois. Tu te dis, mais qu'est-ce qui va faire ? Et il a eu cette phrase qui a failli être le titre de mon livre, mais je me suis dit, je veux pas avoir un titre négatif. C'est dans l'immédiat, je n'ai pas de projet pour toi. Bon, et donc voilà, ma collaboration s'est arrêtée là.
1: La suite est dans le livre grand.
4: Oui.
1: Jamais trop tard, mes années télé et les autres. C'est aux éditions L'Archipel. On va continuer à en parler dans un instant. Nicolas Malabeuf revient dans un instant. On va s'occuper de notre ami Philippe Risoli en archive. Mais d'abord, on va écouter Slimane et Claudio Capeo avec Chez toi. Chez toi, non. Personne.

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3: Ah oui, j'ai la chance et le bonheur d'être à côté de Philippe Rizzoli. Philippe, vous avez commencé en Cémur, vos débuts à France Inter en tant que reporter dans l'émission Adrénaline de Jacques Pradel.
4: Exact.
3: Et vous aviez fait un sujet sur Gilbert Montagnier intitulé « Les non-voyants sont-ils aveugles ?»
4: Exact.
3: C'était pas mal. Et alors, Philippe, j'aurais pu dire même Jean-Patrick, puisque à la radio, au début des années 80, on vous demande de changer de prénom puisqu'il y a déjà un Jean-Patrick, il y a déjà un Philippe. Autre Philippe, pardon, ouais. Et il y a cette musique qui passe. Jean-Patrick Cap de Vielle, et donc vous vous appelez Jean-Patrick Rizzoli à ce moment-là.
2: Si ça avait été Sheila, on aurait eu Sheila
4: Rizzoli.
2: C'était dingue, le dernier qui passait.
4: Tu sais, j'ai souvent fait pile ou face, moi, dans ma vie.
3: Et alors, fin des années 80, vous arrivez sur TF1, vous animez Jeopardy. Et alors, c'était pas toujours évident.
4: J'ai eu d'autres
3: avec
4: émissions
3: candidats
4: avant, hein, mais oui. Jeopardy, on va dire oui.
5: Et pour mener rondement ce Jeopardy, voici Philippe Rizzoli.
6: Colette, on commence avec vous, Colette. Colette, vous venez d'où, vous, Colette?
7: De Maison Lafitte.
6: Oui, vous faites quoi, Maison Lafitte?
7: Rien.
6: C'est déjà bien, Colette.
3: Et alors, dans les années 90, vous êtes à la tête du millionnaire. Il fallait avoir les fameuses 3 télés pour tenter de remporter le million. Explosion de joie.
8: Le premier millionnaire du mois de juillet 1995, c'est vous. Vous êtes millionnaire.
3: Je change de femme à partir de ce soir. Il avait mis le prochain. Et alors Philippe, c'était très sérieux, je crois que vous n'aviez même pas le droit de toucher la roue, il y avait un huissier de justice, etc. Et alors, autre jeu culte pendant 10 ans, le juste prix, un 1er avril, vous parlez avec une candidate pendant 10 minutes au téléphone, et en fait c'était votre maman, mais vous ne l'aviez même pas reconnue à ce moment-là.
4: Non.
3: Et alors, un autre jour, un candidat que vous aviez déjà croisé, on a frôlé la cata, il avait failli révéler votre adresse à l'antenne.
9: Je suis ravi.
10: Je vous connais parce que j'ai relevé les compteurs chez vous.
9: C'est pas vrai.
10: 20 rues.
3: 20 rues.
9: Ah non, je le crois pas. Il me dit qu'il est à l'EDFGF et qu'il est venu relever les compteurs chez moi. En plus. Ah bah allez, non, je suis clair.
11: Moi qui n'avais pas de home jacking.
3: Il s'en est passé des choses sur le plateau du Juste Prix. Un autre jour, vous rangez votre cigarette dans votre poche de pantalon.
4: Oui.
3: Sauf que sans vous en rendre compte, la cigarette crame le pantalon. Votre cuisse est brûlée et vous hurlez à l'antenne. Et enfin, le petit potin, Jean Marais. L'acteur Jean Marais était fan du Juste Prix.
2: Bah,
3: il vous a même offert une jolie sculpture.
4: Ouais. Oui, alors j'ai reçu un petit mot, c'est surtout le mot « j'ai la sculpture ». Effectivement, j'ai reçu un mot. « Cher Philippe, je vous regarde chaque jour avec joie
3: ».
4: Signé Jean Marais. Avec une sculpture, mais je ne l'ai jamais rencontré. En revanche, celui qui était aussi malade du Juste Prix que lui, je l'ai rencontré. On a fait des interviews croisées, je suis allé sur son plateau. Il voulait même écrire un rôle pour moi au cinéma, c'était Claude Chabrol.
2: Qui arrêtait
4: les tournages et tout pour.
2: Pour regarder le Juste
4: regarder
2: Prix.
4: Le Juste
2: trop, c'est-à-dire qu'il était en tournage, il arrêtait pendant une demi-heure, une heure.
4: Ah, mais il arrêtait, regardez.
2: Incroyable.
4: C'est assez étonnant.
2: Vous êtes très bien grand.
3: Oui. Oh là là. Vous êtes
2: un bon invité, grand. Donc restez.
12: Ah, ça c'est vous. Ça on peut pas vous le dire, vous grand.
3: Non, petit.
2: Non, jamais on me le dit. C'est quand même incroyable. Mes amis, dans un instant, on va terminer cette émission, mais je sais que vous aimez la publicité, c'est une espèce
3: de. On adore.
2: C'est un bonheur.
4: On adore.
2: Je viens pour ça. Comment, quand on s'appelle Philippe Rizzoli, comment est-ce qu'on lance la pub? On dit quoi? On dit.
4: On dit.
2: Ah oui, là, effectivement, vous avez perdu la main.
4: Attends.
2: Philippe, faut dire pub, simplement.
4: Bon, on se retrouve un peu de pub, on se retrouve dans 30 secondes.
12: Ouais, on reste là.
2: En étant un peu aimable.
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2: De retour ici, c'est Willy vient déjeuner chez vous. On passe à table tous ensemble le samedi et le dimanche entre midi et 13h. Mais vite, ce sont les 5 dernières minutes. Il faut qu'on se dépêche. Alors vite, terminons. Passons au dessert avec nos deux invités du jour de cette spéciale. Il nous manque à la télé. Mireille Dumas.
4: Ah, ces et émissions Philippe en public, Prisoli, c'est vrai.
7: C'est
2: tout. Ça va, Philippe, depuis tout à l'heure?
4: Ah, je suis en pleine forme.
2: Ouais, ça se voit.
4: Là, ça y est, j'ai commencé, nous, on est des diesels. Donc, on rentre dans le.
2: Dans 3 minutes, on part, donc Philippe se réveille. Ça fait plaisir. Mireille, je l'ai dit en débutant l'émission, vous n'êtes pas à la retraite, bien au contraire. Déjà, vous êtes extrêmement présente sur les réseaux sociaux, sur YouTube, par exemple. C'est quoi cette chaîne? Alors, on peut y retrouver quoi?
7: Eh oui, c'est une chaîne où je publie au moins trois archives d'entretiens déjà qui ont eu lieu dans les années passées, on va dire. Et puis une intégrale chaque week-end maintenant. Uh-huh. Et chaque mois, je retrouve, et c'est ce que j'aime beaucoup faire, une personne, un invité que j'ai eu
2: des
7: 30 ou 40 ans auparavant. Et c'est génial parce qu'on voit non seulement l'évolution de la personne, mais en même temps l'évolution de la société. Puisque moi, ce qui m'a toujours intéressé quand même, en dehors de parler d'intimité, c'est aussi ce qui se passe dans la société.
2: Il y en a qui, je sais pas, parmi tous vos invités, qui vous ont dit, je pensais pas que j'allais dire tout ça, tu m'as fait dire de ces choses, Mireille.
7: Ah bah beaucoup, souvent. Parce qu'on est dans quelque chose de. Et moi, je fais attention, justement. Ouais. Je fais toujours attention parce que quand on est dans la confiance, parfois, on oublie aussi qu'il y a les caméras ou maintenant. Vraiment, ça n'a plus rien à voir avec les années passées, avec il y a, on veut dire avant les réseaux, c'est-à-dire avant 2000. Mmh. C'est-à-dire que maintenant, vous le buzz, vous dites une phrase, elle est reprise en boucle, elle circule, etc. Donc, quand même, je suis assez. Je dis toujours de penser, qu'on se confie, mais que pour autant, il va y avoir. La diffusion. Donc, je monte. Donc, j'arrive, je fais du montage.
2: Attention,
7: parce que je vois que vous êtes tellement. Elle ça va être repris, évidemment. Ça va buzzer grave. Attention, je vous ai à l'œil. Si vous coupez.
4: Mireille Dumas, donc, je monte.
7: Non, mais le montage est essentiel pour ce genre de confidence.
2: Comment s'appelle la chaîne YouTube, alors, Mireille?
7: Elle s'appelle Mireille. Enfin, il suffit de. Non, c'est. Vous tapez Mireille Dumas, vous allez sur la. Vous tombez sur la chaîne. Voilà. Et effectivement, je la fais en partenariat avec Lina. Et ce qui marche très bien, je tiens à vous le dire, c'est Facebook. Facebook, on a beaucoup.
3: 400 000 abonnés.
2: Et bien là, vous allez avoir plus, parce qu'il y a tous les abonnés de Youpi Lévi avec Willy Rovelli qui vont venir chez vous. Ça vous fera encore plus de monde. Philippe, vous, c'est le théâtre depuis quelques années. Là, de toute façon, quand on réécoute tous les extraits du millionnaire du juste prix, on voyait le comédien. Enfin, pardon, c'était plus comédien qu'animateur déjà.
4: J'espère les deux, mais j'adore être sur scène, j'adore le contact avec le public. Curieusement, il y a pas mal d'auteurs qui m'envoient des pièces à lire.
2: Pourquoi curieusement? Arrêtez de vous rabaisser, j'ai marre maintenant.
4: J'ai un petit peu de tout, et là il y en a une qui retient mon attention et que je vais essayer de monter. Ce sont deux hommes qui se retrouvent dans un appartement. C'est une pièce à deux.
2: Oui, ce sont deux hommes.
4: Dans un appartement.
2: Et tac-tac les deux,
4: pas tac-tac les deux, mais sauf que les deux pensent être dans leur appartement et pensent y retrouver leur femme, mais qui est la même personne.
2: C'est pas mal, ça.
4: Et donc, ça va être toute une discussion entre les deux mecs.
2: C'est un projet ou...
4: C'est un projet, j'espère qu'il va pas trop tarder à arriver. C'est une pièce qui a été écrite par Jérôme de Verdière, vous savez.
2: Qu'on voit beaucoup
3: sur Paris Première.
4: Qui me l'a écrit un peu sur mesure.
2: Ça va être super. Ça va
7: et on lui souhaite de pouvoir la monter.
3: Voilà.
2: C'était pour vous faire plaisir,
4: appel à Mireille Dumas, puisqu'elle monte.
7: Bien sûr.
2: Mireille.
7: On se croirait aux grosses têtes. Voilà. Je voudrais pas faire de concurrence.
2: Ma chère Mireille, là, il nous reste une petite minute. C'est combien? Une minute? Il nous reste 2 minutes. Mireille, vous interviewez Philippe. Si vous aviez une question à poser à Philippe, et Philippe, vous répondez. Débrouillez-vous. À part quelle heure il est, s'il vous plaît. Creusez-vous un peu la tête.
7: Non, mais je voudrais savoir.
3: Qui êtes-vous?
7: Philippe, oui. Qui êtes-vous? Où allez-vous? Que pensez-vous?
4: Et Dieu dans tout ça.
7: Et Dieu dans tout ça, exactement. Non, mais aujourd'hui, vous êtes plutôt apaisé. Vous êtes en manque? Vous êtes, alors, je ne sais pas.
4: Suis-je un homme heureux, comme disait William Scheller? Oui, je pense être un homme heureux. Je suis comblé. J'aime...
7: Pas aigri.
4: Ah, pas du tout.
15: On le voit dans le livre. Dans le livre, c'est très clair qu'il n'y a absolument pas d'aigreur.
4: Pas du tout. J'espère faire encore un peu de théâtre, être invité de temps en temps par Willy Rovelli et d'autres, ou vous. Voilà. Et donc, ça m'amuse.
7: On va se faire un retrouve.
4: Et je regarde toujours la télévision avec autant de plaisir, les petits nouveaux qui arrivent.
3: Votre programme préféré?
4: Je vois leurs forces, je vois leurs défauts. Là, pour l'été?
3: Oui, pour l'été ou en général, ce que vous aimez regarder chez vous?
4: Eh bien, tiens, je vais regarder Fort Boyard cette année.
15: Pourquoi il va regarder Fort Boyard? Pourquoi?
4: Parce que d'abord, je veux voir la nouvelle mouture avec Cyril Ferraud.
15: Et pourquoi aussi?
4: Ça me fera plaisir, parce que je veux voir quelles sont les personnes qui s'en frottent.
15: Parce qu'il est venu. On vous en dira pas plus. Mais vous allez voir Philippe Risoli comme vous ne l'avez jamais
3: ça
15: vu.
3: Promet.
15: Mireille, on vous attend à Fort Boyard. Elle n'a pas envie de venir.
3: En tout cas, l'interview de Mireille en une minute, c'était beaucoup mieux que vous.
15: Oui. C'est moi, ouais.
3: En une minute, elle a fait mieux.
7: Merci infiniment, mille fois, Mireille Dumas.
15: Sur YouTube, vous tapez Mireille Dumas, vous tomberez sur la chaîne YouTube de Mireille Dumas ainsi que sur la page Facebook. Et Philippe Risoli, le livre s'appelle Jamais trop tard, mes années télé et les autres chez l'Archipel. Et donc très bientôt au théâtre. Voilà. On a fait cette émission juste pour vous dire qu'on vous aimait.
3: On vous aime.
4: Donc on
3: vous
4: était
15: très, très, très heureux de vous voir.
7: Youpi la vie.
4: Bravo,
7: on aime la vie tous.
15: Mais voilà, youpi la vie et puis c'est tout.
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15: Et ben voilà, c'est fini.
3: Oh non, la barbe, c'est pas possible.
15: Passez une belle journée dans un instant. Ma France week-end version économie. Et nous, on se retrouve demain. Il est 13h.
22: Bonjour à toutes et tous, bienvenue dans Ma France Weekend. Le samedi, l'équipe de Paris-Ci, les économies, est mobilisée pour votre pouvoir d'achat. Alors dans 5 minutes, on va s'occuper de nos enfants ou petits-enfants pendant les vacances. Aide, activité, culture, centre de loisirs ou stage, on va tout vous dire. Mais d'abord, l'actu de ce samedi. Bonjour Cyril Ardot.
23: Bonjour Valère, bonjour à tous. 13h et il est donc l'heure de ne pas sortir de chez soi. La France a très chaud ce week-end. 60 départements en vigilance orange, près de 41 millions de personnes concernées par la canicule. Épisode étendu, durable et intense. 39 degrés attendus localement aujourd'hui, jusqu'à 41 degrés demain. Météo France envisage de déclencher l'alerte rouge, le plus haut niveau pour certains départements. Et Guillaume Fariol, ça ne se fera pas au hasard, il y a en fait de nombreux critères.
24: D'abord les températures maximales et minimales, la durée de la canicule, l'humidité aussi, des seuils propres à chaque département. Ils sont fixés en fonction des canicules passées et du niveau d'acclimatation du territoire, c'est-à-dire s'il est plus ou moins habitué à connaître des épisodes de chaleur. Le nord, par exemple, passera plus facilement en rouge que les Pyrénées-Orientales. D'autres critères entrent en jeu. Les passages aux urgences, les consultations chez SOS Médecins ces derniers jours, notamment. La décision finale est prise en concertation entre Météo France, les autorités sanitaires et les préfectures. Un passage en vigilance rouge, c'est le signe d'une canicule extrême, explique Météo France, exceptionnel par son intensité, par sa durée et par son impact sanitaire sur l'ensemble de la population. Les risques concernent aussi les personnes en bonne santé.
23: Explication de Guillaume Fariol. Et c'est dans ce contexte que le Premier ministre a convoqué une partie de son gouvernement. Réunion de crise toujours en cours à 7h. Et face à cette chaleur, de nombreux événements sont interdits un peu partout en France. À l'image du marathon du Vignoble dans le Bas-Rhin, de toutes les manifestations sportives dans le Lot-et-Garonne et à Mont-de-Marsan dans les Landes. Concernant la fête de la musique demain, la ministre de la Culture Catherine Pégard appelle à une extrême vigilance tout en laissant la main aux préfectures et aux mairies. Dans ce contexte, 10 départements sont placés cet après-midi en vigilance orange pour un risque d'orage. L'Aisne, les Ardennes, l'Aube, la Côte d'Or, la Marne, la Haute-Marne, la Meuse, la Nièvre, la Seine-et-Marne et l'Yonne sont concernés. Seule l'Aisne n'est pas touchée par la double vigilance orange aux orages et à la canicule. Et hier soir, 2 hommes ont été légèrement blessés à Fampoux, près d'Arras, dans le Pas-de-Calais, après avoir été frappés par la foudre. Et puis 3 départements présentent un risque risque élevé de feux de forêt selon Météo France. Il s'agit du Var, du Vaucluse et de l'Allier. Les conditions météo aggravent significativement le risque de départ et de propagation. Demain, l'Allier repassera en risque modéré. Dossier complet sur cet épisode caniculaire à retrouver sur notre site et sur notre application ici.fr. Près de 3 ans après le début du scandale et 75 ans après les premiers faits, une étape importante dans l'affaire Betarame. La commission d'enquête indépendante sur les violences commises dans cet établissement catholique des Pyrénées-Atlantiques vient de remettre son rapport. 12 mois d'enquête, plus de 130 personnes auditionnées, 37 auteurs identifiés et un constat de violence systémique d'une exceptionnelle gravité selon le président de la commission Jean-Pierre Massias.
0: Je pèse les mots que j'emploie. Nous sommes dans cette commission un certain nombre à avoir travaillé sur des violences de masse. Certaines violences qui ont été perpétuées dans ces murs sont des violences qu'on peut assimiler à du sadisme ou de la torture. Les violences qui se sont passées ici ne sont pas des violences isolées. Ce sont des violences systémiques. Systémiques, ça veut dire que les gens qui ont pu être violents l'ont été parce que le cadre dans lequel ils ont évolué a favorisé l'utilisation de la violence et surtout a permis une forme d'impunité et de silence. Un grand nombre de directeurs sont impliqués dans les dénonciations de violences sexuelles et ils ont, ces directeurs, assis leur autorité en grande partie en s'appuyant sur les préfets de discipline ou sur les surveillants qu'ils ont recrutés et qui ont été des agents. Ce sont des violences qui ont duré longtemps, ce sont des violences qui ont terriblement affecté les victimes. Les traumatismes que nous avons pu constater en sont des traumatismes extrêmement profonds, mais qui continuent aujourd'hui. Qui, j'irais, se sont étendus des victimes à leurs entourages, à leurs familles, à leurs enfants. C'est une sorte de bombe à fragmentation.
23: Et la commission va remettre à l'Assemblée nationale début juillet des recommandations. La commission qui recommande à la congrégation de prendre en charge le suivi psychologique et d'accorder des réparations financières aux victimes de violences physiques et pas seulement aux victimes de violences sexuelles comme c'est le cas aujourd'hui. On passe au rugby avec la demi-finale du championnat de France ce soir. Qui du Stade français ou de Montpellier rejoindra Toulouse en finale? Match à guichet fermé entre deux formations qui se sont fait peur. Se maintenant de justesse au sein de l'élite la saison passée. Le centre montpelliérain Arthur Vincent estime que son équipe a un avantage après avoir terminé deuxième de la saison régulière.
1: L'objectif, c'était de se qualifier directement en demi-finale, puis couper en famille jusqu'au jeudi. Donc ça a été, le mot d'ordre, ça a été ça. D'abord de couper, de souffler physiquement, mentalement, et de faire un maximum de fraîcheur. Et après, arriver avec beaucoup d'appétit, tous très, très excités, très, très impatients pour cette demi-finale.
23: Et Montpellier, Stade français, le coup d'envoi, c'est donc ce soir à 21h05.
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23: Et la suite pour vous cet après-midi, c'est Valère Courrère, par ici, les économies.
6: Bonjour et bienvenue dans votre magazine Ma France, par ici, les économies. Vous connaissez désormais notre objectif. Chaque semaine, vous redonnez du pouvoir d'achat. Et aujourd'hui, on va s'occuper de nos enfants ou de nos petits-enfants pendant les vacances, les aides, les activités, les sujets culturels, les centres de loisirs, les stages. On va tout vous dire avec notre invité. Bonjour Catherine Acouboisise.
21: Bonjour Valère.
6: Vous êtes responsable du service société pour le magazine Parents. Je vous propose pour commencer de répondre à cette première question. C'est Marcel qui m'a écrit sur mon mail, par ici des economies@radiofrance.com. Je le lis. Vous organisez une émission pour occuper nos vacances pendant l'été, plutôt celle de nos enfants. J'imagine quand on part pas ou trop peu. Est-ce que ce n'est pas toujours pareil, des idées au rabais pour les moins bien lotis? Voilà la question de Marcel. Moi, je l'ai retenue parce que je trouve qu'elle a le mérite d'être cache tout de suite. Qu'est-ce que vous lui répondez?
21: On rentre dans le sujet tout de suite. Alors, c'est vrai qu'il y a beaucoup de parents qui culpabilisent

0: adultes, parents, grands-parents, on peut avoir un regard différent sur les vacances idéales. Ce ne sont pas les mêmes vacances, des vacances idéales pour des parents ou des enfants.
1: Exactement, je crois qu'il faut se mettre à hauteur d'enfant sur ce sujet. Ça va permettre de décompresser déjà pas mal et se rendre compte que vraiment, le plus simple, c'est vraiment parfois le mieux. Et voilà, pas de culpabilité, on peut aller dans des choses très très simples.
0: Notre experte aujourd'hui, donc Catherine Acou-Boisise, responsable du service société pour le magazine Parents. Dans cette émission, on va essayer donc de vous aider, hein, vous qui allez peut-être devoir gérer pas mal de temps à la maison avec vos enfants, travaillant aussi parfois. Bref, on va essayer de tenir pendant ces deux mois de vacances scolaires, c'est quand même assez long. Catherine, beaucoup de parents ont le sentiment qu'il faut donc partir loin pour que les enfants passent de bonnes vacances. Vous nous dites, c'est pas forcément le cas, mais alors à contrario, est-ce qu'on peut vraiment passer des super vacances en restant deux mois à la maison?
1: Alors, je pense que c'est vraiment une question d'ambiance là à mettre avec les enfants et okay. qu'on peut leur faire construire des souvenirs très très beaux tout en restant à la maison du moment qu'il y a une bonne ambiance.
0: Alors, une ambiance, ça veut dire il faut s'investir.
1: Ouais. Alors le il faut, c'est pas un mot qu'on utilise beaucoup chez parents et en général ça heurte un petit peu les parents quand ils entendent ça, mais disons que il faut vraiment, je le redis, j'arrive pas à dire autrement, mais
0: enfin, c'est mieux d'eux
1: voilà, essayer d'être détendu, essayer de ne pas se stresser avec ça et de faire simple. Donc il y a des activités à faire près de chez soi facilement. On peut aller à la piscine.
0: Oh, j'allais dire quoi par exemple?
1: Voilà, ouais. C'est ça. On peut faire très simple. Donc la piscine municipale, si elle est en extérieur, c'est encore mieux avec des toboggans. Le parc, ça peut être tout simplement faire une balade à vélo. Si fait très très chaud, que c'est la canicule, pourquoi pas aller au cinéma? Voilà, sur deux mois, ça paraît comme ça très court, mais si on construit bien son petit planning, on peut arriver à faire quelque chose de très sympa.
0: Alors, c'est exactement ce qu'on va essayer de faire, c'est de vous donner, à vous qui nous écoutez, des idées, des astuces pour réussir ces vacances, même si vous ne partez pas, ou si vous ne partez pas deux mois, ce qui est quand même le cas de la plupart des gens, on va dire.
1: Et oui, deux mois de vacances, c'est assez rare. Alors, sauf quand on est enseignant, il y a toujours l'exception des enseignants, mais même eux, ils ont du travail et puis ils ont besoin de souffler.
0: Bien sûr.
1: Donc même eux, ils ont besoin de ces conseils-là. Il y a un vrai gap entre les calendriers là.
0: Vous parliez de planning. Est-ce que vous recommandez, est-ce que vous conseillez d'organiser les choses? C'est-à-dire, si on passe vraiment nos trois semaines de vacances communes avec les enfants à la maison, parce que le budget trop serré, qu'on partira pas cette année. Ça concerne du monde et encore cette année, notamment avec l'augmentation des coûts de la vie, etc. Est-ce que vous conseillez de faire un planning, d'organiser? Parce que ce cadre aussi, ça aide les enfants à se situer.
1: Oui, je crois que c'est important, surtout pour les plus petits qui n'ont pas forcément une vision du temps encore très structurée. Donc ça peut aussi leur provoquer un peu d'angoisse et ça peut faire monter assez vite la pression à la maison. Donc pourquoi pas faire un planning, l'afficher un peu comme dans un centre de loisirs en fait, hein, et vraiment essayer d'organiser tout ça au mieux en demandant de l'aide. Enfin, je pense qu'on va en parler aussi, mais en trouvant des relais et en organisant au mieux les choses. Oui, je pense que c'est une très bonne idée de faire un planning et de l'afficher, d'en faire quelque chose de ludique en fait.
0: Il y a aussi des solutions de garde, hein, bien sûr, c'est-à-dire on n'est pas forcément obligé, tenu ou en tout cas en capacité aussi de garder les enfants à la maison pendant ces deux mois. Là, il y a différentes solutions, notamment les centres de loisirs.
1: Oui,
0: il y en a à peu près partout en France.
1: Oui, je crois que c'est crucial qu'on parle des centres de loisirs. Ouais. Il y en a partout en France. Donc, soit c'est la municipalité qui gère, soit ce sont de grandes associations comme Famille Rurale, par exemple. Et c'est vrai que les centres de loisirs, eux, ils ont à cœur de vraiment divertir les enfants. Ça ressemble à des vacances. Souvent, il y a des thématiques sur la semaine, il y a des veillées, il peut y avoir une journée de fête, des sorties un peu plus loin. Donc, je crois qu'il faut pas négliger les centres de loisirs parce qu'on n'y pense pas forcément. On peut aussi s'adresser aux centres de loisirs, par exemple, de la commune des grands-parents. Si on a la chance d'avoir des grands-parents qui se portent volontaires pour garder les enfants, ça peut les changer un peu de centre de loisirs. Je pense aux enfants qui y vont déjà toute l'année.
0: Ah oui, pas mal.
1: Pour leur changer un peu de cadre, en fait, pourquoi pas. Ou si on a la chance de télétravailler à la campagne ou ailleurs, à une autre adresse. Du moment qu'on a une adresse, on peut aller vers ce centre de loisirs. Alors, le tarif va peut-être être un petit peu différent parce qu'on n'est pas résident à l'année, mais ça peut rester intéressant d'aller voir ces centres-là aussi.
0: Centre de loisirs, c'est vraiment une option. Pour le coup, côté budget, en général, c'est accessible. C'est indexé aussi souvent sur les revenus.
1: Oui, c'est indexé sur le quotient familial. Donc là, c'est vraiment la CAF qui vous dira. Mais ça reste le plus avantageux. C'est parfois, en fonction des endroits, il y a vraiment de belles sorties organisées. Je précise aussi, parce qu'on le sait peu, mais que les collégiens peuvent être accueillis en centre de loisirs jusqu'à 12-13 ans, ça dépend des communes, là aussi il faut se renseigner, parce que c'est encore un âge entre 10 et 13 ans, on a du mal à les laisser.

0: en autonomie. Et même s'ils sont plus à l'école primaire, ils peuvent se diriger vers les centres de loisirs.
1: Bon, là, il est encore temps. Enfin, il est déjà un peu tard, mais on peut taper à la porte si
0: on
1: n'y avait
0: pas pensé. Oui, je crois. Ouais. C'est vraiment à voir en fonction de chaque situation. Mais normalement, on peut encore inscrire les enfants. Il y a aussi des dispositifs de vacances apprenantes dans certains établissements scolaires. Donc, école, collège, lycée. Là aussi, il faut se renseigner un petit peu sur sa zone.
1: Bon, la commune, le moteur de recherche, à appeler à droite, à gauche, on parlait à l'école. Enfin, il faut y aller à fond.
0: À fond,
1: quoi.
0: Service jeunesse de la ville. Ouais. C'est vraiment un bon contact pour trouver tout ce qui peut se faire autour de nous.
1: Là, il est encore temps. On va parler aussi des stages d'été parce que beaucoup d'associations, des entreprises proposent aussi des stages avec des tarifs plus ou moins accessibles. Avant ça, il existe des aides aussi pour occuper les enfants, pour les faire garder. Vous pouvez faire le point.
0: Alors, en fait, il y a deux aides qui existent. Donc, il y a l'aide aux vacances enfants, l'AVE, et l'aide aux vacances famille, l'AVF. Okay. Et donc ça, normalement, les parents qui y ont droit sont directement informés via leur espace CAF.
1: Okay.
0: Et ça permet de parfois d'aller jusqu'à prendre en charge 70% du coût du séjour, donc c'est quand même important pour les parents qui voudraient envoyer leur enfant en colo. Mais ça concerne ceux qui ont un quotient familial inférieur ou égal à 800 euros. Donc bon, c'est une partie des gens. Il y a aussi un autre dispositif qui existe, alors j'ai pas noté la date, mais qui existe depuis quelques années, qui s'appelle le Pass Colo. Donc c'est pour les enfants de 11 ans. Là, c'est très précis. Donc là, il s'agit cette année des enfants qui sont nés en 2015. Et là aussi, il y a des critères d'éligibilité en fonction du quotient familial. Et on reçoit normalement une notification dans son espace CAF. Donc vérifiez bien ces infos-là sur vos espaces.
1: Vérifiez bien. Et puis, c'est des sujets dont j'ai eu l'occasion de parler dans ma chronique Par ici les économies sur ici.fr. Vous avez toutes ces infos, tous les liens. Il faut vraiment pas hésiter parce qu'il y a beaucoup de Français qui passent à côté des aides auxquelles ils ont droit. Au niveau des stages organisés par le privé, associations, entreprises, il y a à peu près toutes les disciplines qui sont concernées, culturelles, artistiques, sportives. Est-ce qu'il y a certains stages qui coûtent moins cher que d'autres? Est-ce qu'il y a des bons plans?
0: C'est difficile de répondre comme ça, mais ce que je vois en faisant des recherches et ce qu'on a fait sur parents en faisant des recherches sur ces sujets, c'est que, en général, les associations sportives ou culturelles de la commune sont quand même moins chères que les structures privées, donc c'est pas une surprise. Donc c'est pas mal d'avoir le réflexe d'aller vers les clubs sportifs que les enfants fréquentent déjà l'année, qui organisent parfois des stages d'été, en fait, sur un sport ou de découverte d'autres sports, et c'est un bon moyen de tester une activité aussi ludique qui sera peut-être récurrente l'année d'après. Donc je crois qu'il faut aller taper de ce côté-là. Il y a aussi, je pense, au pass culture qu'on n'a pas évoqué pour les plus grands, parce que les ados aussi ont envie de sortir, même s'ils sont tout seuls. Donc ça, c'est aussi important d'aller revoir ces offres-là. À partir de 15 ans, il y a des offres gratuites, de spectacles, voilà.
1: Et beaucoup de spectacles aussi, en tout cas, de spectacles parfois l'été, des activités culturelles, je pense au théâtre, des concerts de plein air, du cinéma de plein air, des musées aussi.
0: Il y a
1: toute une offre culturelle pour les jeunes.
0: Je crois qu'il faut un peu se transformer en touriste, un peu de sa région, de son quartier même, et ne pas hésiter à lire la presse locale, et puis aller se renseigner en mairie et aller regarder un petit peu partout tout ce qui se fait. Avec les réseaux sociaux, on trouve les informations aussi facilement. Mais c'est vrai qu'il y a beaucoup de choses, donc on prend le sac à dos, on prend le guide du coin, et puis on se lance.
1: Et puis il y a tout ce qu'on peut faire à la maison, notamment quand il fait très chaud, on a envie de rester plutôt à la maison au frais le plus clair de la journée. On n'est pas obligé non plus tout le temps de barouder parce que c'est aussi fatigant, notamment quand on est chez les grands-parents. Qu'est-ce que vous conseillez ou quelles idées d'activités à la maison vous pouvez nous donner pour nous inspirer là? On est en train de préparer les plannings, ça y est.
0: D'accord. Alors je crois qu'il faut faire assez simple. Encore une fois, on n'a pas tous vocation à se transformer en animateur de centre de loisirs, donc le mieux c'est peut-être d'associer les enfants, surtout si on a soi-même encore du travail à faire, ou si on est un peu dans une phase entre deux, en tout cas. Donc les associer à de la cuisine, les associer à du jardinage, pour ne pas avoir tout le temps à être animateur, mais plus à les associer. Moi, je trouve qu'une bonne idée aussi, c'est d'essayer, comme je disais un petit peu tout à l'heure, de mettre une thématique sur la semaine, de se dire, cette semaine, je sais pas, on va travailler, entre guillemets, on va parler des oiseaux, par exemple, on va faire quelque chose sur les oiseaux, donc on va les observer, on va les dessiner, on va en bricoler. On va regarder un documentaire sur les oiseaux. Enfin, donner une thématique, ça peut donner quelque chose de sympa. Et puis après, on peut revenir à des choses que nous, on faisait en tant qu'enfants dans les années 80. Faire des gâteaux, les vendre dans le pâté de maison, des petits bouquets de fleurs. Je crois qu'il ne faut pas hésiter. Et les enfants sont friands de ces idées-là. Faire des cabanes, être vraiment dans une optique, se mettre à hauteur d'enfant. Donc ça peut être aussi leur suggérer d'organiser un spectacle. Ça peut leur prendre toute une semaine de faire des costumes, des décos, et de dire le vendredi soir, on viendra tous regarder, par exemple, ou faire une expo avec des dessins, avec du bricolage. Enfin, il faut faire très simple. Souvent, quand les enfants s'ennuient, simplement leur demander qu'est-ce que tu aimerais inventer. C'est juste cette petite phrase-là qui est très bonne, que les psys nous donnent souvent chez parents. Elle déclenche en fait la créativité. Et puis voilà. Et puis pas hésiter non plus à les laisser s'ennuyer, parce que c'est important de s'ennuyer pendant les vacances, de chiller, comme on dit.
1: Absolument. Et puis parmi les bons plans, il y a aussi des associations qui proposent des lieux d'échange, de partage. Bonjour Vanessa Botella.
2: Bonjour.
1: Vous êtes coordinatrice du Café des Familles à Bordeaux, dans le quartier du Bacalan, c'est ça?
2: Oui, tout à fait.
1: Qu'est-ce que c'est un Café des Familles?
2: Alors, nous, on est un café, avant tout, et on est un lieu de vie où les parents peuvent venir avec leurs enfants, boire un café, manger une petite crêpe. Et notre espace, il est dédié aux enfants. C'est-à-dire que les espaces sont définis pour que les enfants puissent évoluer en toute liberté, jouer. Et voilà.
1: C'est kids friendly, comme on dit. Donc, c'est-à-dire les enfants sont les bienvenus et c'est pensé autour d'eux. Et d'ailleurs, il y a tout un programme d'activités dans ce Café des Familles, Vanessa.
2: Oui, tout à fait. On a un programme mensuel où chaque jour, on propose des animations le matin, l'après-midi. Ça peut être de l'éveil artistique, ça peut être de l'éveil pour les tout-petits de 0 à 3 ans, avec des intervenants comme du massage bébé, de la psychomotricité, des choses comme ça.
1: Et est-ce que ça coûte cher de venir boire un café chez vous? Est-ce qu'il faut être adhérent? Comment ça marche?
2: Alors, pour venir juste boire un café, non, c'est gratuit. On est ouvert à tous. Sans distinction, et si les gens veulent participer à un atelier, il faut devenir adhérent. Et pour l'adhésion, c'est 28 euros sur une année entière. Donc non, c'est pas très cher.
1: Voilà, encore une fois, le secteur associatif qui a plein à la fois d'audace, de solidarité et de bon sens. Donc là, un Café des Familles à Bordeaux, et vous êtes ouvert pendant l'été?
2: Oui, on est ouvert tout le mois de juillet.
1: Eh ben voilà, on sait donc quoi faire si on est dans le coin. Et puis sinon, on peut chercher. Il y en a d'autres sans doute en France qui proposent ce type d'activité. Ça s'appelle d'ailleurs Café des Familles ou autrement, mais ça vaut le coup de se renseigner.
2: Exactement.
1: Merci beaucoup Vanessa Botella. Vous êtes coordinatrice donc de ce Café des Familles à Bordeaux dans le quartier Bacalan. Et puis dans un instant, on va recevoir Anne Pémira. Elle est experte en parentalité. Elle a écrit notamment le livre Wonder Parents. Elle va nous donner quelques conseils pour gérer la place des écrans pendant les vacances.

0: week-end de Mechanics Over My Shoulder sur votre radio locale ici.
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0: En version magazine, le thème aujourd'hui, on voit comment occuper nos enfants, nos petits-enfants pendant les vacances, hein, même si on ne part pas. Je suis avec Catherine Acouboisiz, responsable du service société pour le magazine Parents, et Anne Pémira vient de nous rejoindre. Bonjour Anne.
3: Bonjour Valère.
0: Bienvenue sur votre radio locale ici. Vous êtes experte en parentalité, autrice notamment de Wonder Parents, c'est sorti chez Payot. Qu'est-ce qu'on fait alors pendant les vacances selon vous? Est-ce qu'on bannit les écrans pour éviter de se faire piéger?
3: Alors les écrans, c'est pas un problème en soi en fait. Le problème, c'est quand ça devient l'activité par défaut de toutes les vacances. Et moi, ce que je constate avec les parents, c'est que finalement, ils ont peur de laisser les enfants s'ennuyer. Et donc, c'est pour ça qu'ils proposent des écrans en général, pour pas qu'ils s'ennuient. Or, moi, ce que j'aime bien rappeler aux parents, c'est que finalement, un enfant n'a pas besoin d'être occupé en permanence. Il peut s'ennuyer et ça ne devient pas un problème qui est un problème à résoudre pour le parent. Au contraire, même ce que j'aime rappeler, c'est que l'ennui, c'est la porte ouverte vers la créativité, vers l'imagination. Et donc, au contraire, c'est plutôt profitable pour les enfants d'avoir ces temps un peu en creux pendant les vacances où justement, il n'y a pas d'écran et on peut faire autre chose.
0: C'est entendu, Anne Pémira. Petite question de parents avisés que je suis avec mes trois têtes blondes. Très bien, c'est noté, mais comment on résiste à la pression de l'ennui? Parce que des enfants qui s'ennuient, ça vous met une pression monstrueuse.
3: Et oui, exactement, parce que finalement, on a l'impression que c'est notre rôle de parents de combler tous ces un peu vides. Et puis les enfants, il faut le dire, ils sont doués aussi pour nous amener vers ce qu'ils ont envie de faire. Mmh. Ça, c'est vrai. Ils nous mettent beaucoup de pression. Donc déjà, je pense que c'est important que quand même les écrans n'occupent pas toute la journée, parce que ce qu'on aime quand on est en vacances avec nos enfants, c'est aussi d'avoir des moments de discussion avec eux, d'avoir des temps de jeu, etc. Et pour ça, moi, ce que je propose aux parents, c'est de poser un cadre clair sur les moments où il peut y avoir des écrans et les moments où il n'y en a pas.
0: Okay.
3: Et ce qui est important, c'est qu'il y ait justement des moments sans et que ce soit plutôt régulier pour que ce soit plus facile à tenir. Parce que, comme vous l'avez rappelé, les enfants, sinon, vont être très bons pour venir négocier. Donc, par exemple, on peut très bien dire, mais pendant les vacances, l'écran, ça commence pas avant 15 heures. Et toute la matinée et début d'après-midi, ce sera pour autre chose. Et là, on peut prévoir une activité si on veut. Puis le reste du temps, les enfants peuvent aussi trouver leurs propres activités.
0: Et on fixe évidemment une limite de temps, c'est-à-dire il y a des créneaux, des fenêtres de tir, on leur donne la règle, on leur dit, voilà, sur cette période-là, c'est tant de temps, comme ça, c'est clair pour eux. Ils ont besoin de cette clarté.
3: Alors, c'est sûr que c'est important d'avoir un cadre qui est à la fois clair et qui est cohérent dans la durée. Après, sur le temps, ça dépend un peu des enfants. C'est-à-dire que si vous avez des enfants qui, globalement, dorment bien, mangent bien, jouent, font les sorties avec vous sans difficulté, là, la limite n'est pas vraiment un problème. L'enfant la trouve finalement un peu par lui-même. Pour les enfants qui auraient tendance, justement, à chercher toujours plus d'écran, dans ce cas, oui, c'est bien, effectivement, de proposer, de mettre ce cadre en disant les écrans, ce sera entre telle heure et telle heure, par exemple, et de ne pas déroger à ça, parce que, non pas que ce soit un problème de déroger ou d'être flexible, mais c'est souvent que pour les enfants, c'est plus facile de retenir une règle qui est à peu près la même tous les jours, plutôt que d'avoir des règles un peu changeantes où finalement, ils vont plus souvent venir vous voir en demandant, en disant je m'ennuie, je ne sais pas quoi faire, et là, on aura un peu tendance à craquer. Donc, ma préconisation, c'est effectivement des moments sans écran clair et peut-être même à appliquer à soi-même. C'est pas mal aussi pendant les vacances, si,
0: ça,
3: on, peut, si on a le courage. Parce que ça crée ces temps où, qu'il y ait des activités prévues ou pas, on n'a pas besoin d'être les gentils organisateurs des vacances de nos enfants. Mais en tout cas, il y a des moments qui seront propices à d'autres jeux, à des temps de lecture, des temps un petit peu en creux pour faire autre chose.
0: Eh bien, merci en tout cas pour ces conseils avisés, Anne Pémira. Vous êtes experte en parentalité et je renvoie notamment à cet ouvrage, mais enfin, il y en a d'autres, Wonder Parents, c'est sorti chez Payot. Merci beaucoup, Anne.
3: Merci à vous.
0: Je suis avec Catherine Acouboisiz. Catherine, c'est l'heure de notre quiz, le vrai faux, pour essayer d'avoir les idées claires sur ce sujet. Donc, du temps partagé avec nos enfants cet été, qu'on parte ou pas, qu'on travaille ou non, quelques questions pour y voir clair si jamais on rattrape l'émission là en cours de route ou si on va avoir les idées claires sur le sujet. Alors d'abord, première question, vrai ou faux, les enfants ont besoin de partir loin pour passer de bonnes vacances?
4: Alors faux, sans hésitation. Je crois que l'important, c'est que les habitudes soient différentes et faudrait qu'on casse le rythme du reste de l'année, comme je le disais tout à l'heure, qu'on fasse vraiment tout pour qu'il y ait une bonne ambiance. Ça peut être tout simple, aller prendre le petit-déj dehors, ça peut être faire une boum dans la chambre le soir, mais vraiment que ça ressemble pas au reste de l'année, c'est ça les vacances.
0: On casse le rythme, vrai ou faux, les centres de loisirs peuvent être financés en partie par la CAF?
4: Oui, vrai, en fonction de votre quotient familial, vous aurez une partie qui sera financée par la CAF.
0: Vrai ou faux, les musées nationaux sont gratuits pour tous les enfants de moins de 18 ans?
4: Oui, c'est vrai, on l'a pas dit,
0: c'est bien, ça.
4: Et ça c'est vraiment important. C'est des endroits en plus qui sont climatisés en général, donc ça peut être une bonne option aussi pour les occuper.
0: Vrai ou faux, certaines communes organisent des activités gratuites pour les enfants pendant l'été?
4: Vrai, il faut se renseigner dans votre service jeunesse pour connaître tout ce qui se passe autour de vous. Il y a des festivals, il y a des stages. En général, il y a pléthore d'événements et il ne faut vraiment pas hésiter à aller voir de ce côté-là.
0: Vrai ou faux, les échanges de garde, la solidarité entre parents, ça peut permettre de réduire les frais de vacances?
4: Alors oui, c'est une tendance très forte qu'on observe chez parents, mais même toute l'année, hein, il y a de plus en plus d'échanges. Les gens ont compris, je crois, que pour élever un enfant, il faut tout un village. Pendant les vacances encore plus, et donc c'est important. On peut partager une babysitter par exemple avec plusieurs couples d'amis, on peut louer une maison pendant les vacances avec des copains aussi, même en télétravaillant, et partager vraiment cette charge mentale.
0: Merci beaucoup Catherine Acouboisiz, responsable service société pour le magazine Parents. Merci pour vos éclairages. Cette émission et toutes les autres, vous les retrouvez sur ici.fr. La semaine prochaine, on va prendre un cours non magistral de gestion du budget. Vos questions par ici les économies @radiofrance.com. À suivre, des infos près de chez vous et votre après-midi en musique sur votre radio locale ici.
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6: Une idée sortie à la ferme, la contrée des mini. Une visite guidée qui permet d'observer les animaux au plus près de leur environnement. Des animaux miniatures ou les plus petits représentants de leur espèce. Tous les animaux évoluent dans un écrin de verdure de plus de 3 hectares, même s'il est toujours possible de nourrir ces animaux. C'est ouvert tous les jours, uniquement sur rendez-vous. Et puis il y a aussi des événements qui arrivent. Alors je vous laisse aller vous renseigner sur la page Facebook de la ferme. Et puis la fête de la musique. Demain, c'est la grosse ambiance qui va s'abattre en Lorraine. Il y en a pour tous les goûts à Metz. Un concert, notamment à la basilique Saint-Vincent, dans le cadre de l'exposition Jardin de papier. Une demi-heure de concert de 15h à 16h. Au Jardin botanique, à 20h30, vous avez l'harmonie municipale de Metz. Place de la République, plusieurs concerts également dès 17h30. Du rock, du pop-rock et même du rap, si vous voulez essayer. Des concerts à partir de 17h, Jardin de l'Esplanade et puis Place de la Comédie.
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2: À l'heure où les échanges passent souvent par les écrans, Pierre Vallot fait le pari inverse, remettre les gens autour d'une même table. Avec Eat Meet, une application imaginée à Metz et relancée au printemps 2026, le trentenaire propose de partager un repas avec des inconnus afin de créer du lien social autrement. Bonjour Pierre.
3: Bonjour.
2: Qu'est-ce qui distingue Eat Meet des applications de rencontres ou des réseaux sociaux qui existent déjà ?
3: Nous, le principe de l'application, c'est, à l'inverse des autres applications, on va dire, de passer le moins de temps possible sur l'application. Tout est fait pour que ce soit rapide et efficace. On organise un repas sur l'application, on dit que tel jour, on organise un repas et qu'on a tant de places de disponibles. D'autres utilisateurs font une demande de participation au repas et ensuite vous acceptez et c'est tout.
2: Vous ne souhaitez pas en faire quelque chose de lucratif, pourquoi ?
3: Aujourd'hui, tout est la course, justement, au lucratif, la course à la rentabilité, etc. Nous, on est 4 personnes qui faisons ça sur notre temps libre. On a tous des jobs à côté. On préfère que le concept fonctionne plutôt que d'avoir de l'argent pour lancer le concept, mais que ce soit dénaturé par l'argent. Nous, si ça prend 3 ans à ce qu'il y ait suffisamment d'utilisateurs sur l'application pour que ça tourne, etc., on veut pas que ce soit une deadline finie.
2: Quel type de profil, Pierre, se retrouve aujourd'hui parmi les utilisateurs ?
3: C'est très cosmopolite. Il y a vraiment, on va dire, l'étudiant qui a 18-19 ans, qui vient d'arriver dans une ville pour ses études supérieures, qui se retrouve seul. On a les trentenaires qui, eux aussi, enfin les jeunes couples. On a des personnes retraitées, on a des couples qui ont leurs enfants qui viennent de partir de la maison et qui se retrouvent seuls. Mmh. C'est très difficile en fait. C'est, on va dire, tous les majeurs de 18 ans à 77 ans, même plus.
2: Vous vous décrivez comme un voyageur, un baroudeur. Ces expériences, elles vous ont façonné, justement, elles ont façonné la création de cette application ?
3: Eh bien oui, parce que c'est en voyageant que j'ai rencontré un des développeurs. Mmh. Ça lui a beaucoup plu. On a commencé à faire ça à 2, puis à 3, puis à 4. D'avoir voyagé, ça nous montre vraiment qu'à l'étranger, c'est différent. Mmh. J'ai pris le système de la France. On a l'habitude de manger à table. On a l'habitude de prendre son temps à table. Donc, quand on cuisine pour des invités, pour plusieurs personnes, on s'applique toujours plus.
2: Vous évoquez déjà des partenariats avec des producteurs locaux. Pourquoi cette orientation ?
3: En fait, on voudrait vraiment étendre le projet, on va dire, d'avoir une mise en lumière de tous ces petits producteurs locaux qui sont, pour la plupart, pas très doués avec Internet, avec les moyens de communication d'aujourd'hui. Nous, on veut tout simplement, en fait, avec notre communauté, notre visibilité, on va dire, leur donner justement de la visibilité, les mettre sur le devant de la scène, puisque pour organiser un bon repas, il faut avoir des bonnes matières premières.
2: Vous en savez plus sur cette application qui décide donc de remettre les Messins, les Mosellans, les Lorrains et peut-être tous les Français autour de la table. Merci à vous, Pierre Vallot, d'avoir été notre Lorrain du jour. À bientôt.
3: Merci, au revoir.
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1: Près de 41 millions de personnes sous la canicule, 60 départements en vigilance orange, 39 degrés attendus localement aujourd'hui, jusqu'à 41 degrés demain. Météo France envisage de déclencher l'alerte rouge, le plus haut niveau pour certains départements. L'organisme météo prévoit un plateau de chaleur entre lundi et jeudi avec des températures extrêmement élevées avant une baisse des températures vendredi. C'est face à cette situation que le Premier ministre a convoqué plusieurs ministres pour une réunion de crise ce matin. C'était en présence notamment de ceux de l'intérieur, de l'éducation, de la santé, des transports ou encore de l'agriculture et de la culture. Aucun membre du gouvernement n'a fait de déclaration à la sortie. Est-ce prudent de maintenir la fête de la musique demain? Sur ce point, la ministre de la Culture, Catherine Pégard, appelle à une extrême vigilance tout en laissant la main aux préfectures et aux villes. D'autres événements, notamment sportifs, ont eux été annulés un peu partout en France. Dans ce contexte, l'Aisne, les Ardennes, l'Aube, la Côte d'Or, la Marne, la Haute-Marne, la Meuse, la Nièvre, la Seine-et-Marne et Lyon passeront dès 16h en vigilance orange aux orages. Tous, sauf l'Aisne, sont déjà concernés par l'alerte canicule. La commission d'enquête indépendante sur les violences commises à Bétaram vient de remettre son rapport à la congrégation religieuse. Après 12 mois d'investigation, elle parle notamment de crimes de masse, de sadisme ou de torture. 37 auteurs sont identifiés. Et puis du rugby ce soir, Stade Français contre Montpellier en demi-finale du championnat de France. Coup d'envoi à 21h05. Le vainqueur sera opposé en finale à Toulouse, qui a battu le Racing 92 hier soir.
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3: La météo pour ce samedi 20 juin 2026, c'est la canicule en Lorraine. Nous sommes placés en vigilance orange. Les températures cet après-midi jusqu'à 37 degrés annoncés par Météo France, avec 35 degrés à Metz et à Thionville, 36 degrés du côté de Sarreguemines ou encore dans le Pays de Beach. En fin d'après-midi, quelques nuages sont attendus ainsi que des risques d'orage, des rafales de vent pouvant souffler jusqu'à 85 km/h. La nuit prochaine, un ciel clair et des températures allant jusqu'à 22 degrés.
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1: Il fait chaud, alors on va chercher la fraîcheur ce week-end. Là tout de suite, vous pensez à la piscine. Mais non, il n'y a pas que l'eau pour nous refroidir. Vous pouvez aussi vous rendre sous terre ou derrière de très gros murs. Il est possible de visiter le gros ouvrage du Hackenberg, un vaste complexe fortifié de la guerre mondiale 39-45 avec tourelles, trains souterrains et visites guidées. Par exemple, demain à partir de 14h et jusqu'à 15h30, le dernier départ. Mais aussi du lundi au vendredi, visite à 14h30. Précise. Et puis pour se rafraîchir, là d'accord, vous avez raison, il y a la piscine, ça tombe très bien. Direction le centre nautique de Saint-Avold qui a rouvert ses espaces extérieurs et qu'est-ce que ça fait du bien. Vous pouvez profiter de 3 bassins pour vous rafraîchir sans être cloîtré à l'intérieur. Parmi les bassins, il y a celui d'initiation, une fosse à plongeon avec 3 hauteurs de plongeoir, 1 mètre, 3 mètres et 5 mètres et un grand bassin olympique de 50 mètres.
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2: Il va faire chaud cette semaine. Météo France prévoit un plateau de chaleur entre lundi et jeudi avec des températures extrêmement élevées avant une baisse vendredi. L'organisme météo envisage de déclencher l'alerte rouge, le plus haut niveau pour certains départements. 60 départements sont actuellement en vigilance orange. Ça concerne près de 41 millions de personnes. Dans ce contexte, des événements annulés un peu partout en France, à l'image du marathon du Vignoble dans le Bas-Rhin, de toutes les manifestations sportives dans le Lot-et-Garonne et à Mont-de-Marsan dans les Landes. Pour la fête de la musique demain, la ministre de la Culture appelle à une extrême vigilance tout en laissant la main aux préfectures et aux villes. Détail à lire sur ici.fr. Trois départements présentent un risque élevé de feux de forêt selon Météo France. Il s'agit du Var, du Vaucluse et de l'Allier. Demain, l'Allier repassera en risque modéré. Crimes de masse, sadisme ou torture. Les conclusions gravissimes de la commission d'enquête indépendante sur les violences commises à Bétarham. Elle vient de rendre son rapport à la congrégation religieuse après 12 mois d'investigation. Elle doit remettre aussi début juillet des recommandations à l'Assemblée nationale. La chanteuse Véronique Sanson reporte un concert prévu vendredi à Hauterive dans la Drôme pour des raisons de santé. L'artiste de 77 ans a été hospitalisé fin mai pour une infection respiratoire aiguë. Le spectacle se déroulera le 7 juillet. Les billets reste valable. Et puis, du rugby ce soir, demi-finale de Top 14. Stade français contre Montpellier. Le coup d'envoi, c'est à 21h05. Le vainqueur affrontera Toulouse en finale.
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4: La météo pour ce samedi 20 juin 2026, c'est la canicule en Lorraine. Nous sommes placés en vigilance orange. Les températures cet après-midi jusqu'à 37 degrés annoncés par Météo France, avec 35 degrés à Metz et à Thionville, 36 degrés du côté de Sarreguemines ou encore dans le Pays de Beach. En fin d'après-midi, quelques nuages sont attendus ainsi que des risques d'orage, des rafales de vent pouvant souffler jusqu'à 85 km/h. La nuit prochaine, un ciel clair et des températures allant jusqu'à 22 degrés.
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1: Une idée sortie à la ferme, la contrée des mini. Une visite guidée qui permet d'observer les animaux au plus près de leur environnement. Des animaux miniatures ou les plus petits représentants de leur espèce. Tous les animaux évoluent dans un écrin de verdure de plus de 3 hectares, même s'il est toujours possible de nourrir ces animaux. C'est ouvert tous les jours, uniquement sur rendez-vous. Et puis, il y a aussi des événements qui arrivent. Alors, je vous laisse aller vous renseigner sur la page Facebook de la ferme. Et puis, la fête de la musique. Demain, c'est la grosse ambiance qui va s'abattre en Lorraine. Il y en a pour tous les goûts à Metz. Un concert, notamment à la basilique Saint-Vincent, dans le cadre de l'exposition Jardin de papier. Une demi-heure de concert de 15h à 16h. Au Jardin botanique à 20h30, vous avez l'harmonie municipale de Metz. Place de la République, plusieurs concerts également dès 17h30. Du rock, du pop-rock et même du rap si vous voulez essayer. Des concerts à partir de 17h, Jardin de l'Esplanade et puis Place de la Comédie.
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0: 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Il est 16h.
1: La fête de la musique sera par endroits bien silencieuse. Des événements annulés un peu partout en France, près de Paris, à Argenteuil ou à Nanterre, à Bayonne entre 13h et 19h ou encore en Isère à Bourgoin-Jallieu. La ministre de la Culture appelle à une extrême vigilance tout en laissant la main aux préfectures et aux villes. Combien de temps cette vague de chaleur va-t-elle durer? Plusieurs jours, répond Météo France qui prévoit un plateau jusqu'à jeudi avant une baisse vendredi. 60 départements sont actuellement en vigilance orange. L'organisme prévoit par endroit de déclencher l'alerte rouge. Prudence dans l'est et le nord du pays. À la chaleur s'ajoutent les orages. Vigilance orange qui débute à l'instant dans l'Aisne, les Ardennes, l'Aube, la Côte d'Or, la Marne, la Haute-Marne, la Meuse, la Nièvre, la Seine-et-Marne et Lyon. Il avait cofondé le géant du jeu vidéo Ubisoft avec ses quatre frères. Claude Guillemot est mort hier dans le crash d'un avion de tourisme à La Baule en Loire-Atlantique. Une autre personne a perdu la vie dans l'accident. Un temps d'hommage est prévu aujourd'hui à l'aérodrome où s'est écrasé la pareil. 37 auteurs identifiés, plus de 130 personnes auditionnées, 12 mois d'investigation. La commission d'enquête indépendante sur les violences commises à Bétharram vient de remettre son rapport à la congrégation religieuse. Elle parle notamment de crimes de masse, de sadisme ou de torture. 37 auteurs sont donc identifiés. Et puis, qui rejoindra Toulouse en finale de top 14 du rugby? Réponse dès 21h05 ce soir avec la demi-finale entre le Stade Français et Montpellier. Match qui se dispute à guichet fermé.
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3: La météo pour ce samedi 20 juin 2026, c'est la canicule en Lorraine. Nous sommes placés en vigilance orange. Les températures cet après-midi jusqu'à 37 degrés annoncés par Météo France, avec 35 degrés à Metz et à Thionville, 36 degrés du côté de Sarreguemines ou encore dans le Pays de Beach. En fin d'après-midi, quelques nuages sont attendus ainsi que des risques d'orages, des rafales de vent pouvant souffler jusqu'à 85 km/h. La nuit prochaine, un ciel clair et des températures allant jusqu'à 22 degrés.
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Indochine vous accompagne avec le soleil de cette fin d'après-midi. Vous écoutez ici Lorraine et c'est pas pour rien. Vous savez qu'on vous accompagne chaque samedi, qu'importe la température, avec le mot en plate qui arrive très vite pour nous apprendre un mot ou une expression qui vient d'ici. La ficelle, la bru, on découvre tout ça dans une seconde. Et puis côté musique, ce sera Michael Jackson et Vita.

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2: Le mot en plate, Jean-Louis Kiffer.
3: Le mot en plate,
2: c'est la ficelle.
3: Oui, la ficelle.
2: La ficelle et la bru.
3: La bru, la belle fille.
2: La belle fille, oui.
3: Voilà.
2: Alors, on commence par quoi? La belle fille ou la ficelle?
3: Ben, c'est la même mot.
2: Ah, c'est, oui. Ok.
3: En français,
2: on coupera au montage.
3: En français, moisolan, la chenoua, c'est la ficelle. Et c'est aussi sur prononce légèrement différente, mais il faudrait vraiment être un spécialiste pour entendre la différence de chenoua.
2: Alors, chenoua, allez-y, faites les deux pour voir.
3: Chenoua, chenoua.
2: Et j'entends une petite différence.
3: Chenoua. Chenoua, voilà. La chenoua, c'est la...
2: Faut vraiment être spécialiste.
3: C'est la bru.
2: Parce que c'est la chenodol.
3: Si quelqu'un dit, vous dit, ma une chenoua hat schön blond toa un blau auen, ce qui veut dire, ma chenoua, ma ficelle a de beaux yeux. Les cheveux blancs et de beaux yeux. Voilà, c'est pas
2: cette. On comprendra qu'il y a une erreur.
3: Voilà, c'est pas là, de cette ficelle-là, de cette chenoua-là dont il est question. Alors, c'est assez étrange que le même mot désigne à la fois une ficelle et désigne la belle-fille.
2: Oui, parce que si par exemple on dit j'ai rangé ma chenoua dans la boîte à outils et qu'on pense que c'est ma bru dans la boîte à outils, ça va faire désordre dans la famille.
3: C'est très désordre, oui. Cette chenoua. Belle-fille existe que en français mozolan, n'existe pas en français crénant. Et j'ai trouvé dans un dictionnaire étymologique allemand qui date des années 20, 30, le mot chenoua qui était marqué d'une croix pour signifier que le mot est mort n'existe plus en langue allemande. Alors il était certainement pas au courant, ce brave monsieur, ce brave linguiste, qu'au fin fond de la Moselle, il y avait
2: encore de la chenoua qui existait.
3: Des résistants. À propos de la bru. Pour faire des jeux de mots aussi. Chenoua est ce qu'est bant, c'est-à-dire une ficelle, c'est pas un bandeau. Et bant, ça veut dire un lien aussi.
2: D'accord.
3: La belle fille, c'est pas un lien.
2: Elle est rapportée. Oui. Elle est rapportée. La famille.
3: Petite étymologie d'un mot bizarre.
2: La chenoua.
3: Voilà pour la chenoua.
2: Merci Jean-Louis Kiffer.
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0: Michel Berger, les princes des villes. Quel plaisir d'être avec vous en ce week-end de juin. L'avant-dernier week-end. Bientôt les vacances, peut-être pour vous. Mais vacances ou non, ici Lorraine est toujours à vos côtés avec des idées sorties. Et puis comme il fait très chaud depuis quelques temps, ce sera parfait pour se rafraîchir. Vous verrez. Puis bel après-midi avec Alain Bachung et Charlotte Cardin.
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1: Il fait chaud, alors on va chercher la fraîcheur ce week-end. Là tout de suite, vous pensez à la piscine. Mais non, il n'y a pas que l'eau pour nous refroidir. Vous pouvez aussi vous rendre sous terre ou derrière de très gros murs. Il est possible de visiter le gros ouvrage du Hackenberg, un vaste complexe fortifié de la guerre mondiale 39-45 avec tourelles, trains souterrains et visites guidées. Par exemple, demain à partir de 14h et jusqu'à 15h30, le dernier départ. Mais aussi du lundi au vendredi, visite à 14h30, précise. Et puis pour se rafraîchir, là d'accord, vous avez raison, il y a la piscine, ça tombe très bien. Direction le centre nautique de Saint-Avold qui a rouvert ses espaces extérieurs et qu'est-ce que ça fait du bien. Vous pouvez profiter de 3 bassins pour vous rafraîchir sans être cloîtré à l'intérieur. Parmi les bassins, il y a celui d'initiation, une fosse à plongeon avec 3 hauteurs de plongeoir, 1 mètre, 3 mètres et 5 mètres et un grand bassin olympique de 50 mètres.
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Le titre Mon sourire de Zaz. La fête de la musique, c'est ce week-end. L'occasion pour beaucoup de chanteurs amateurs de donner de la voix dans les rues devant un public survolté. Et dans l'humour en tube de Fred Ballard, elle va nous prouver que le mot musique rime avec comique et aussi avec romantique.

0: oui, on l'utilise trop peu souvent dans les chansons d'amour, mais c'est vrai que se prendre pour époux rime avec voir le loup. Et forcément, on a hâte de connaître la suite.
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0: c'est une ode à la femme comme on n'en fait plus. Et heureusement, hein, heureusement qu'avec un peu d'humour et beaucoup de Christelle Cholet, on se libère de certaines rimes. Si la musique est bonne, le rire est salvateur.
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0: Midnight Oil pour passer une belle après-midi en Lorraine. Profitez bien de votre week-end. On continue sur cette lancée avec une chanteuse britannique, Desri, et puis le jeune et talentueux Charles Doré.
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1: Nous sommes samedi 20 juin, il est 17h.
2: « 26 millions de personnes concernées dès demain par l'alerte rouge canicule. Elle sera déclenchée par Météo France à partir de midi. 35 départements touchés de l'ouest et du centre du pays. C'est la première fois qu'une si grande partie du territoire est au plus haut niveau de vigilance. 45 autres départements seront eux en vigilance orange canicule. Prudence actuellement, particulièrement si vous êtes dans l'est et le nord du pays. À la chaleur s'ajoutent les orages. Vigilance orange dans l'Aisne, les Ardennes, l'Aube, la Côte d'Or, la Marne, la Haute-Marne, la Meuse, la Nièvre, la Seine-et-Marne et Lyon. Dans ce contexte, la fête de la musique doit-elle se tenir demain? Le gouvernement interdit l'alcool à cette occasion dans les départements qui sont en vigilance rouge. L'événement est par ailleurs annulé dans plusieurs endroits en France, à Argenteuil ou à Nanterre près de Paris, à Bourgoin-Jallieu en Isère ou encore à Bayonne jusqu'à 19h. Dossier complet sur la canicule à retrouver sur l'appli ICI et sur notre site ici.fr. Et dans le reste de l'actualité, ce samedi, la commission d'enquête indépendante sur les violences commises à Bétarham vient de rendre son rapport à la congrégation religieuse après 12 mois d'investigation et plus de 137 personnes auditionnées. 3 ans après le début de la polémique, 75 ans après les premiers faits, ce sont 37 auteurs qui sont identifiés. Et dans leur rapport, les auteurs parlent de crimes de masse, de sadisme et de torture. Le monde du jeu vidéo français perd l'un de ses pionniers, dit la ministre du numérique après la mort de l'un des cofondateurs d'Ubisoft, Claude Guillemot, à l'âge de 69 ans, dans le crash d'un avion de tourisme hier à La Baule en Loire-Atlantique. Un temps d'hommage est prévu aujourd'hui à l'aérodrome où s'est écrasé l'appareil. Les funérailles de l'artiste britannique David Hockney, célébrées aujourd'hui à Londres. Le célèbre peintre qui a vécu en Normandie plusieurs années a été inhumé dans la plus stricte intimité familiale. Des cérémonies en hommage à son œuvre sont prévues tout autour du monde et notamment à Paris l'an prochain.
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1: En Moselle et dans le Pays où on termine la journée comme on l'a commencé, avec de la chaleur, 36 degrés du côté de Boulay-Moselle et de Saint-Avold, 37 degrés à Agondange et à Amnéville. Quelques nuages dans le ciel mosellan avec des risques d'orage et des rafales de vent soufflant jusqu'à 85 km/h. Pour cette nuit, les températures seront comprises entre 20 et 22 degrés. Puis demain, dimanche 21 juin, l'arrivée de l'été avec toujours cette vigilance orange canicule. En Moselle et dans le Pays où, et les températures allant jusqu'à 38 degrés.
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Bernard Lavilliers, idée noire. Allez, disons que c'est une couleur. Eh bien, ce n'est pas celle qui vous accompagne aujourd'hui. On est plutôt sur du bleu dans le ciel mosellan. Et on va découvrir le bon plan de la planète Metz avec l'atelier Galdès, une jeune entrepreneuse messine qui fait parler d'elle avec de belles pâtisseries italiennes. Et puis côté musique, nous aurons Paolo Conte et Christophe Mahé.

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2: Les bons plans de Planète Metz, ils reviennent sur l'antenne d'Ici Lorraine tous les week-ends. Avec vous, Pauline Parizeau, bonjour.
3: Bonjour.
2: Vous gérez la page Instagram Planète Metz et vous êtes avec nous chaque week-end sur Ici Lorraine. Et aujourd'hui, Pauline, vous nous présentez une jeune entrepreneuse messine qui fait parler d'elle avec ses pâtisseries italiennes.
3: Tout à fait. Direction le quartier du Sablon à Metz, où Cassandra Yvonne, 24 ans seulement, a lancé son atelier de pâtisserie artisanale italienne. Et le succès est déjà au rendez-vous.
2: Une belle aventure entrepreneuriale.
3: Tout à fait. Cassandra réalise aujourd'hui un rêve d'enfant. Après un CAP cuisine au lycée Raymond Mondon, elle a décidé de se lancer et de créer sa propre activité. Dans son atelier, elle confectionne des spécialités italiennes entièrement faites maison. Tiramisu, cantucci, amaretti ou encore bacci di dama, ces petits biscuits aux noisettes très appréciés en Italie.
2: Et puis en plus de ça, il me semble que ces recettes, elles ont une histoire particulière.
3: Oui, car elles sont directement inspirées de sa famille. Cassandra est très attachée à ses racines italiennes. Ses recettes lui viennent de ses grandes tantes directement, qu'elle observait cuisiner chaque été dans le village.

0: familiale de Galdo, dans le sud de l'Italie. D'ailleurs, elle a choisi de baptiser son entreprise Atelier Galdese en hommage aux habitants de ce village.
1: Et les clients sont au rendez-vous?
0: Plus que prévu même. Au départ, Cassandra était présente sur les marchés de Montigny et de Thionville. Aujourd'hui, ses pâtisseries sont vendues également au Jardin Vitré à la Max, au Grand Pré à Moulins-les-Metz et même dans un magasin Leclerc de Mézières-les-Metz.
1: En fait, c'est une belle reconnaissance pour une activité toute récente.
0: Exactement. Quelques semaines seulement après son lancement, c'est vraiment un véritable succès.
1: Et l'histoire ne s'arrête pas là, Pauline, hein ?
0: Non, puisque Cassandra réfléchit déjà à développer une gamme de recettes salées italiennes.
1: On a hâte de découvrir tout ça. Merci beaucoup, Pauline Parisot, pour cette belle découverte locale. Et à demain pour un tout nouveau bon plan de Planète Metz.
0: À demain.
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0: Jack et Carla, la recette avec ici Lorraine. Puisqu'il fait bien chaud, en voici une, du thé glacé maison. Vous prenez du thé longuement infusé à froid, vous pouvez ajouter des pêches si vous le souhaitez, et puis hop, au réfrigérateur. C'est simple, la vie parfois est aussi chouette que Louane et les Rolling Stones qui arrivent accompagnés de vos idées sorties plutôt animalières.
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1: Une idée sortie à la ferme, la contrée des mini. Une visite guidée qui permet d'observer les animaux au plus près de leur environnement. Des animaux miniatures ou les plus petits représentants de leur espèce. Tous les animaux évoluent dans un écrin de verdure de plus de 3 hectares, même s'il est toujours possible de nourrir ces animaux. C'est ouvert tous les jours, uniquement sur rendez-vous. Et puis il y a aussi des événements qui arrivent. Alors je vous laisse aller vous renseigner sur la page Facebook de la ferme. Et puis la fête de la musique. Demain, c'est la grosse ambiance qui va s'abattre en Lorraine. Il y en a pour tous les goûts à Metz. Un concert, notamment à la basilique Saint-Vincent, dans le cadre de l'exposition Jardin de papier. Une demi-heure de concert de 15h à 16h. Au Jardin botanique, à 20h30, vous avez l'harmonie municipale de Metz. Place de la République, plusieurs concerts également dès 17h30. Du rock, du pop-rock et même du rap si vous voulez essayer. Des concerts à partir de 17h, Jardin de l'Esplanade et puis Place de la Comédie.
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0: Vous écoutez ici Lorraine et c'était Shakira. Chaque jour avec votre radio et avant les infos, c'est désormais un voyage dans le temps proposé par Stéphane Bern. Le meilleur de ces histoires le week-end. Ce matin, on voyage au temps des bonnes haleines moyenâgeuses.
1: Au 15e siècle, la Chine invente la brosse à dents et l'Europe les caries. Chacun son domaine. En matière d'hygiène bucco-dentaire, l'Occident a eu un petit train de retard, voire un gros TGV. Au 15e siècle, on se contente d'un cure-dent ou d'un linge humide pour se frotter les dents. Difficile de dire ce qui était le plus sale, le torchon ou les dents. Le duc et la duchesse d'Orléans, eux, utilisaient une sorte de fil dentaire du nom d'esguillette, un cordon de soie utilisé pour se nettoyer les dents. Mais c'est tout. Bref, à une époque où l'on se balade à cheval, les Européens ont souvent une haleine de poney. Alors qu'en Chine, au même moment, on manie déjà la brosse à dents. Elles sont fabriquées à partir d'un manche en bambou garni de poils de sanglier et permettent de se débarrasser des bactéries sans abîmer les gencives. Sauf qu'à l'époque, le Made in China restait en Chine. Pas d'import-export et encore moins de livraison en 24 heures.
2: Tiens, voilà le facteur.
1: Il a fallu attendre le 18e siècle pour que l'Europe se dote à son tour de cet instrument qui préserve haleine fraîche et dentition. On doit son invention, version européenne, à un Anglais dénommé William Addis. Mis en prison, la légende raconte que c'est en observant un gardien en train de passer le balai qu'il aurait eu l'idée de sa nouvelle invention, la brosse à dents. Il perfectionne l'instrument à sa sortie de prison et 240 ans plus tard, l'entreprise qu'il a fondée continue d'en vendre par millions en Grande-Bretagne.
3: Ça chasse les bactéries et les gencives.
1: La prochaine fois que vos enfants ont la flemme de se brosser les dents, proposez-leur le torchon sale.
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0: François Fellman, les valses de Vienne, ce n'est pas temps à danser ce samedi après-midi, il fait encore bien chaud, mais d'ici une à deux heures, vous pourrez vous laisser tenter tant que vous gardez bien une bouteille d'eau avec vous et la musique d'ici Lorraine à vos côtés, comme celle de Zazie avant vos infos à 18h.
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1: Nous sommes samedi 20 juin, il est 18h.
2: Il n'y avait jamais eu autant de départements en vigilance rouge en même temps. 35 départements de l'ouest et du centre du pays concernés demain par cette alerte. La plus élevée qui soit, à partir de midi, 26 millions de personnes seront touchées. 45 autres départements seront eux en vigilance orange canicule. Des vigilances orange au feu de forêt demain pour le Var, les Bouches-du-Rhône, le Vaucluse et le Gard selon Météo France. Le Var et le Vaucluse sont déjà concernés par cette alerte aujourd'hui. À quoi ressemblera la fête de la musique sous une chape de plomb? Le gouvernement en tout cas interdit l'alcool à cette occasion dans les départements en vigilance rouge. Plusieurs communes ont décidé d'annuler les festivités. C'est le cas par exemple à Argenteuil ou à Nanterre près de Paris, à Bourgoin-Jallieu en Isère ou encore à Bayonne jusqu'à 19h. Dossier complet sur la canicule à retrouver sur l'appli ICI et notre site ICI.fr. Après 12 mois d'investigation et 75 ans après les premiers faits, la commission d'enquête indépendante sur les violences commises à Bétaram vient de rendre son rapport à la congrégation religieuse. Dans son rapport, les auteurs parlent de crimes de masse, de sadisme et de torture. Ils doivent remettre début juillet des recommandations à l'Assemblée nationale. Un enfant de 2 ans et demi en urgence, il était dans sa poussette et s'est retrouvé coincé entre deux voitures à Lorient dans le Morbihan. Les secours ont également pris en charge les témoins en état de choc. La chanteuse Véronique Sanson reporte un concert prévu vendredi à Haute-Rive dans la Drôme pour des raisons de santé. L'artiste de 77 ans a été hospitalisé fin mai pour une infection respiratoire aiguë. Le spectacle se déroulera le 7 juillet. Les billets restent valables. Il est également possible de demander un remboursement. Et puis du rugby à suivre ce soir, demi-finale de Top 14. Stade français contre Montpellier à partir de 21h05. Le vainqueur affrontera Toulouse en finale. Le match de finale se disputera samedi prochain.
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4: En Moselle et dans le Pays où on termine la journée comme on l'a commencé, avec de la chaleur, 36 degrés du côté de Boulay-Moselle et de Saint-Avold, 37 degrés à Agondange et à Amnéville. Quelques nuages dans le ciel mosellan avec des risques d'orage et des rafales de vent soufflant jusqu'à 85 km/h. Pour cette nuit, les températures seront comprises entre 20 et 22 degrés. Puis demain, dimanche 21 juin, l'arrivée de l'été avec toujours cette vigilance orange canicule. En Moselle et dans le Pays où, et les températures allant jusqu'à 38 degrés.
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Un grand classique de George Harrison. Et puis on va parler fresques sur les murs, de graffiti, mais pas que. L'art est toujours présent, mais on va voir que c'est un milieu bien vaste. Ce sera avec Mathieu qui nous présentera sa passion dans votre rendez-vous testé et approuvé. Ça vous donnera sans doute envie d'essayer, mais attention, on évite de couvrir tous les murs qu'on voit. En musique aussi, on a de quoi être bien à l'ombre avec des rafraîchissements à côté. Julien Libre sera le prochain. Je fais ça.

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2: Bonjour, je m'appelle Mathieu et mon métier c'est de faire des fresques sur les murs. Des graphes, à la base je viens du milieu du graffiti, mais avec le temps je me suis amélioré et on va dire que je fais des fresques.
3: Ok, il y a encore une différence entre graffiti et fresque alors?
2: Ben ça reste du milieu du graffiti on va dire. Après dans le graffiti il y a plein de sous.

0: catégories, il y a le tag, les pochoirs, les autocollants, les stickers, les affiches. Et moi, je fais de la fresque graffiti, on va dire. Alors, je suis tombé dedans, j'avais 15-16 ans à peu près. Et c'est un collègue, un ami à l'époque, je connaissais pas du tout le graffiti, qui m'a mis entre les mains une revue de graffiti. Et à partir de ce moment-là, j'ai commencé à regarder partout autour de moi les années qui ont suivi. J'avais 16 ans, 15-16 ans à peu près. Et c'est là que j'ai découvert un art et qui m'a interpellé, quoi. Et du coup, je m'y suis mis comme ça en dessinant. Et puis en 2002, j'ai acheté mes premières bombes de peinture et j'ai commencé à peindre sur des murs pas autorisés. Mais voilà, avec le temps, vu qu'on savait pas trop, avec le temps, après, on va plutôt dans les endroits tranquilles pour s'exercer, quoi.
1: Ouais, mais il faut quand même un don à la base. Vous êtes bon dessinateur, j'imagine.
0: Alors non, pour moi, je savais pas du tout dessiner. C'est juste le fait de peindre et d'appuyer sur une bombe de peinture, moi, qui m'a illuminé, on va dire. Et à partir de ce moment-là, vu que, enfin, j'avais envie de travailler, moi, à la base, déjà, c'était écrire des lettres. C'est le travail de la calligraphie et du lettrage, le graffiti à la base. Et avec le temps, ben, j'ai voulu me perfectionner aussi. Plus travailler des fresques avec des lettrages, mélanger tout. Donc moi, je me suis concentré essentiellement là-dessus pendant plusieurs années. Mais bien sûr, je voulais accompagner mes lettrages d'illustrations, de dessins, pour qu'il y ait une dynamique et puis quelque chose, enfin, qui mettait en avant le lettrage, et le lettrage mettait en avant le personnage aussi autour. Donc c'est comme ça que j'ai appris à dessiner des personnages aussi. Après, je crée moi-même pas des personnages, je recopie des images. Donc ça reste plutôt que de la technique, que de l'artistique, où je crée moi-même mes personnages. Mais après, j'ai des collègues qui font que des personnages, en fait. Chacun a son style dans le graffiti. J'ai appris à dessiner en peignant, en fait.
1: Alors ça fait maintenant une quinzaine d'années que vous êtes donc dans ce domaine. Est-ce qu'on peut dire aujourd'hui que c'est clairement testé et approuvé?
0: Ah bah, c'est clairement testé et approuvé, le graffiti, c'est pas fini, quoi. Donc oui, clairement, c'est testé, c'est l'approuvé.
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0: Julien Lieb, toujours aussi apprécié par chez nous et par les fortes chaleurs, je vous invite à toujours prendre bien soin de vos proches. On passe les voir et on s'assure que tout va bien. Avant 18h35, des idées sorties avec la fête de la musique qui se prépare activement autour de nous. Nous verrons un peu le programme et où vous pourrez sortir pour profiter du début de l'été. Nous écouterons aussi M. Pokora et Scorpion.
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1: Il fait chaud, alors on va chercher la fraîcheur ce week-end. Là tout de suite, vous pensez à la piscine. Mais non, il n'y a pas que l'eau pour nous refroidir. Vous pouvez aussi vous rendre sous terre ou derrière de très gros murs. Il est possible de visiter le gros ouvrage du Hackenberg, un vaste complexe fortifié de la guerre mondiale 39-45 avec tourelles, trains souterrains et visites guidées. Par exemple, demain à partir de 14h et jusqu'à 15h30, le dernier départ. Mais aussi du lundi au vendredi, visite à 14h30 précise. Et puis pour se rafraîchir, là d'accord, vous avez raison, il y a la piscine, ça tombe très bien. Direction le centre nautique de Saint-Avold qui a rouvert ses espaces extérieurs. Et qu'est-ce que ça fait du bien. Vous pouvez profiter de 3 bassins pour vous rafraîchir sans être cloîtré à l'intérieur. Parmi les bassins, il y a celui d'initiation, une fosse à plongeon avec 3 hauteurs de plongeoir, 1 mètre, 3 mètres et 5 mètres, et un grand bassin olympique de 50 mètres.
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0: Belle fin d'après-midi à l'écoute d'Ici Lorraine. On retrouve Patrice Gascoigne avec ses coulisses TV. Aujourd'hui, Patrice, vous nous donnez rendez-vous ce soir devant la fête de la musique sur France 2. Et vous avez des petits trucs à nous apprendre sur le nom des stars qui vont chanter ce soir.
1: Il fut une époque où, pour parler de la fête de la musique, je laissais Garou poser des questions à Laurie Tillman.
2: Dans la fête de la musique, il y a
3: musique, forcément.
2: Justement.
1: Alors ce soir sur France 2, pour une fête de la musique proposée en direct du mythique théâtre antique d'Orange, il reste la musique, mais maintenant il n'y a plus de Garou. Laurie Tillman a mérité ses galons d'animatrice solo de ce grand show devant plus de 7000 spectateurs. Dans cette immense scène à ciel ouvert, l'affiche des artistes qui vont se produire devant vous est alléchante. Cela va de la gagnante de la Star Academy, Marine, à notre représentante à l'Eurovision, Monroe, en passant par Magic System, Claudio Capeo, Faudel, Sheila, Taïk, Elodie Frégé, Christophe Willem. Mais figurez-vous qu'en regardant ce casting, j'ai remarqué que la plupart ne portent pas leur vrai nom. Ils ont adopté un pseudo d'artiste. Taïk, il s'appelle en vrai Julien Boidji. Claudio Capeo, son vrai nom, c'est Claudio Rucolo. Et on parle de Christophe Willem, dont le patronyme est en fait Christophe Durier. Et si on demandait au chanteur révélé en 2006 par l'émission de M6, à la recherche de la nouvelle star, et si on lui demandait comment était né ce nom de scène, Christophe Willem?
4: Alors Willem, parce que c'était un prénom que mes parents avaient voulu me donner. Donc je me suis dit, tiens, il y a quand même un lien, c'est un pseudo, mais ça reste un lien avec quelque chose. Que mon deuxième prénom, c'est Frédéric. Donc Christophe Frédéric, c'était quand même compliqué comme pseudo. Et puis non, le jour où j'ai pris ce pseudo, c'est quand j'avais fait le film live. J'avais fait un film live et j'étais à la fac à ce moment-là et je voulais pas du tout que ce soit connecté à moi ou quoi que ce soit, et donc j'ai pris ce pseudo bien avant de faire la nouvelle star en fait. Et du coup, quand j'ai fait la nouvelle star, ça a été la continuité. J'ai dit bon, je vais garder le pseudo que j'ai pris, voilà.
1: Donc c'est un bon choix finalement.
4: Oui, c'est pas mal. Regardez, je suis là. Il m'a porté bonheur quand même ce choix.
1: Et voilà, vous saurez ce soir en regardant la fête de la musique comment Christophe Durier est devenu Christophe Willem. Christophe Willem qui sera sur scène pas très loin de Annie Chancel. Tout le monde sait qui est Annie Chancel? Mais si, je suis sûr que vous la connaissez, voire même pour certains d'entre vous, vous avez déjà fredonné ses tubes.
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0: L'école est finie, enfin pas tout à fait, hein, mais en tout cas les coulisses télé du jour sont finies. Rendez-vous ce soir sur France 2 devant la fête de la musique avec Laurie Tillman. Quant à nous, on se retrouve demain avec l'authentique Patrice Gascoin, enfin moi quoi, via sans pseudo, mais avec quand même de nouvelles coulisses télé.
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0: Benjamin Biolay avec Écran Total, ce que je vous conseille de mettre demain. Si vous n'en avez pas mis aujourd'hui, le soleil sera toujours présent. On va écouter l'une des plus grandes artistes françaises, Mylène Farmer, et puis vos informations à 19h.
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1: Nous sommes samedi 20 juin, il est 19h.
2: millions de Français auront très très chaud et ne demanderont qu'une chose, de l'ombre et de l'eau fraîche. Plus du tiers des départements français est demain en vigilance rouge canicule. Guillaume Fariol, cette alerte débutera à midi.
3: 35 départements en vigilance rouge à partir de demain, c'est un record. Jamais autant de territoires n'ont été en alerte maximale canicule en même temps. Cette alerte rouge s'étend de la Nouvelle-Aquitaine jusqu'à l'Île-de-France. Elle est synonyme d'une canicule extrême, exceptionnelle par son intensité, sa durée, par son impact sanitaire pour l'ensemble de la population, explique Météo France. C'est la 9e fois que la vigilance maximale est déclenchée, 9e fois depuis 2019. 45 départements également sont en orange, des pointes à 40 attendues demain dans de nombreux territoires. Ensuite, ce sera encore plus chaud. Lundi pourrait devenir la journée la plus chaude jamais enregistrée. Elle devrait rivaliser avec les jours les plus caniculaires d'août 2003 et de juillet 2019.
2: Explication de Guillaume Fariol. Et dans le même temps, 4 départements, le Var, les Bouches-du-Rhône, le Vaucluse et le Gard, seront eux en vigilance orange au feu de forêt selon Météo France. Et puis ce soir, 10 départements de l'Est et du Nord du pays sont concernés par une alerte orange aux orages. Dans ce contexte, le gouvernement interdit la présence d'alcool lors des fêtes de la musique pour les départements en vigilance rouge. Certaines communes un peu partout en France ont décidé d'annuler les festivités demain. C'est le cas par exemple à Argenteuil ou à Nanterre, près de Paris, à Bourgoin-Jallieu, en Isère, ou encore à Bayonne, jusqu'à 19h. Dans ces villes, donc, vous ne serez pas dérangé par les sonos au moment d'aller vous coucher. Pas sûr pour autant que le sommeil vienne facilement, car on dort mal en période de canicule. Voici quelques conseils du professeur Pierre Philippe, chef du service de médecine du sommeil du CHU de Bordeaux.
4: L'endormissement, et en particulier la continuité de sommeil, est liée à l'abaissement de notre température centrale. L'important, c'est de pouvoir refroidir son corps pour s'endormir. Et il y a deux temps. Il y a un premier temps qui est au moment où vous allez vous endormir, il faut absolument pouvoir perdre des calories plutôt par les extrémités, c'est-à-dire les mains et les pieds. Et donc, pour favoriser un endormissement, ce qu'on peut recommander, c'est de prendre une douche fraîche relativement prolongée juste avant d'aller au lit. Et ensuite, il y a le principe, comme vous le décrivez, de la continuité de la baisse de température au cours de la nuit, où là, il faut essayer d'avoir la chambre la plus fraîche possible. Alors, bien entendu, c'est toujours une histoire de gradient. C'est-à-dire, s'il fait 40 dehors, c'est illusoire de vouloir avoir une chambre à 20 ou 21 degrés. Mais le plus frais sera la chambre, le meilleur, vous aurez une continuité de sommeil.
2: Le professeur Pierre Philippe, chef du service de médecine du sommeil du CHU de Bordeaux. Dans le reste de l'actualité, la commission d'enquête indépendante sur les violences commises à Bétharram vient de rendre son rapport à la congrégation religieuse après 12 mois d'investigation et plus de 137 personnes auditionnées. Ce sont 37 auteurs qui sont identifiés. Le rapport parle de crimes de masse, de sadisme et de torture. On referme ce journal avec une idée en cette période de forte chaleur. Prendre un peu de hauteur dans les massifs près de chez vous. Arthur Blanc, par exemple, les Alsaciens se ruent, eux, dans les Vosges.
5: Tout est calme sur la crête, un petit vent frais très agréable et 7 degrés de perdu pendant l'ascension. Dès sa première minute de temps libre, Michel de Haguenau s'est jeté sur sa moto.
6: J'avais ma journée de libre et du coup j'ai choisi de faire un petit tour à moto en altitude, à la fraîche. À moto, on le sent bien quand on monte au fur et à mesure de la plaine vers l'altitude, on sent la fraîcheur arriver, c'est très agréable.
5: Lui reprend la route pendant que les randonneurs se reposent. Annie marche toutes les semaines avec son groupe strasbourgeois.
7: On a un guide, Stéphane, qui s'occupe bien de nous. Il sait toujours nous trouver des itinéraires où on est un peu au frais, à l'ombre. Et voilà, on a un petit vent frais. Voilà. Ça va être dur de revenir dans la pollution et la chaleur.
5: Effectivement, Stéphane a pensé son itinéraire en fonction de la chaleur qu'il fait en bas.
8: On a choisi de venir ici précisément pour pouvoir faire notre marche hebdomadaire dans des conditions supportables.
5: Et je peux vous dire que ces itinéraires sont apprécié dans le groupe. Il a la côte, Stéphane, notamment avec Myriam.
9: Il s'occupe bien de nous, c'est vrai. En hiver, il emmène de la soupe, de la tisane pour tout le monde.
10: Et là, vous avez emmené quoi, là, du coup?
8: J'ai emmené un sirop d'hibiscus, mais j'ai oublié tous les gobelets.
5: Voilà. Pas de bol, mais au moins, il y a de l'eau. C'est encore ce qu'il a de meilleur pour les longues balades en ce moment.
2: Le reportage ici à Alsace, dans les Vosges, d'Arthur Blanc. Et puis, un mot de rugby. Qui rejoindra Toulouse en finale de top 14? Réponse ce soir à partir de 21h05 avec la demi-finale entre le Stade français et Montpellier. Match à guichet fermé. La finale, elle, sera disputée samedi prochain.
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11: En Moselle et dans le Puy-Hou, on termine la journée comme on l'a commencé, avec de la chaleur, 36 degrés du côté de Boulay-Moselle et de Saint-Avold, 37 degrés à Agondange et à Amnéville. Quelques nuages dans le ciel mosellan avec des risques d'orage et des rafales de vent soufflant jusqu'à 85 km/h. Pour cette nuit, les températures seront comprises entre 20 et 22 degrés. Puis demain, dimanche 21 juin, l'arrivée de l'été avec toujours cette vigilance orange canicule en Moselle et dans le Puy-Hou et les températures allant jusqu'à 38 degrés.
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12: Bonsoir à tous, c'est l'heure de l'apéro et ici c'est en musique bien sûr. Attention quand même, 100% années 80, ça peut être addictif. Et du coup, ça nous arrange parce qu'on est là tous les jours. Allez, à la vôtre et ça commence comme ça.

0: Les lacs du Connemara, c'était Michel Sardou.
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0: Alors au début, Michel Sardou, il n'y croyait pas. Il ne pensait pas que ça serait un tube. Mais c'est lorsqu'il a entendu l'orchestration magistrale réalisée lors de l'enregistrement de la musique à Londres dans les fameux studios d'Abbey Road qu'il est sûr de tenir là un titre qui va marquer son parcours. Et c'est le cas. Les lacs du Connemara seront numéro 1 du top dès décembre 1981. Et après cette petite virée en Irlande, c'est l'Afrique du Sud et le combat de Nelson Mandela avec Mandela Day, Simple Minds.
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0: Niagara, c'était Je dois m'en aller. Sur le premier album du duo qui va révolutionner la pop en France, ça c'était en 1986, donc 5 ans avant la séparation, la fameuse chute de Niagara. Oui bon, un petit peu d'humour pour une mauvaise nouvelle, ça fait du bien. Alors pour la suite de 100% des 80, ce sera plutôt une chute de pluie, avec l'un des titres phares de Supertramp, It's Raining Again, juste après ça.
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1: Une idée sortie à la ferme, la contrée des mini. Une visite guidée qui permet d'observer les animaux au plus près de leur environnement. Des animaux miniatures ou les plus petits représentants de leur espèce. Tous les animaux évoluent dans un écrin de verdure de plus de 3 hectares, même s'il est toujours possible de nourrir ces animaux. C'est ouvert tous les jours, uniquement sur rendez-vous. Et puis il y a aussi des événements qui arrivent. Alors je vous laisse aller vous renseigner sur la page Facebook de la ferme. Et puis la fête de la musique. Demain, c'est la grosse ambiance qui va s'abattre en Lorraine. Il y en a pour tous les goûts à Metz. Un concert, notamment à la basilique Saint-Vincent dans le cadre de l'exposition Jardin de Papier. Une demi-heure de concert de 15h à 16h. Au Jardin Botanique à 20h30, vous avez l'Harmonie Municipale de Metz. Place de la République, plusieurs concerts également dès 17h30. Du rock, du pop-rock et même du rap si vous voulez essayer. Des concerts à partir de 17h, Jardin de l'Esplanade et puis Place de la Comédie.
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0: Music and Light, c'était Imagination.
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0: Et après avoir fait tourner la boule à facettes sur le dance floor grâce à Imagination, on revient au répertoire français avec Catherine Lara et un slow de 3 minutes 45 qui devient un de ses classiques dès 85. Il s'agit bien sûr de Nuit Magique. Catherine Lara qui sera cet été sur scène, notamment avec son spectacle Identité, avec la compagnie Cumo, Festival Off d'Avignon le 13 juillet et au Festival Ultrasong de Notre-Dame-des-Monts en Vendée le 24 juillet. Bref, deux nuits magiques.
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0: Bleu comme toi, c'était Étienne Dao. Le monde est bleu comme toi. Il n'y a bien qu'un poète comme Étienne Dao pour écrire ça, avec une mélodie efficace pour danser. Eh bien, il en a fait un tube indémodable. Dans un instant, dès 20h, Émilie Mazoyer va vous faire découvrir la playlist de son invité. Mais en attendant, notre balade dans les années 80 se poursuit avec Paul Young, Come Back and Stay. Il arrive juste après ça et belle soirée à tous.
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0: peut-être quelles sont les chansons préférées de votre chanteuse préférée. Bah, vous allez le savoir jusqu'à 21h. On est avec Julie Zenati. C'est elle qui choisit la programmation musicale de Décibel.
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0: Salut à toutes, salut à tous et bienvenue. Vous le savez, le décibel du week-end est un petit peu différent. Celui du dimanche est programmé par les auditrices et les auditeurs. Ce sera demain, en plus jour de fête de la musique. Et aujourd'hui, donc, Julie Zenati est avec nous pour faire le DJ. Bonsoir Julie.
3: Bonsoir.
0: Bienvenue. Veille de fête de la musique. C'est pas facile à dire.
3: C'est la veille de la musique. On a qu'à tout parler comme ça.
0: C'est bien. Ça va être long. Jusqu'à 21h, on va y arriver. Allez, je propose un jingle pour nous reconcentrer. Julie Zenati,
3: oui.
0: Bonsoir et bienvenue.
3: Bonsoir.
0: Avant de découvrir cette sélection de chansons absolument magnifique, je me demandais si justement tu avais toi des souvenirs de fêtes de la musique. Oh, je vois à ton visage que oui. Alors écoute, je t'en supplie, partageons.
3: Certains dont je pourrais parler, d'autres que je réserverai à ma fille quand elle sera grande et un peu plus grande et plus en âge de faire des bêtises.
0: Ah d'accord, ah, donc on a eu des fêtes de la musique un petit peu échevelées.
3: Et puis l'inconscience de l'adolescence,
0: ouais,
3: qui fait qu'on traverse Paris à pied, on va n'importe où pour aller écouter tel groupe qui est dans tel endroit, et tu finis dans tel petit bar où t'as pas le droit de rentrer, mais tu te débrouilles quand même pour rentrer, et puis t'appelles tes parents d'une cabine téléphonique,
0: oui,
3: et tu dis non mais c'est bon, je dors chez machin, et en fait jamais tu n'arriveras chez machin, parce que c'est bien trop loin, et t'es à l'autre bout de Paris. Enfin, mais j'ai des souvenirs de fêtes de la musique très joyeuses, en fait, à Paris.
0: Ouais.
3: Moi, j'adorais aller vers les Abbesses, vers Montmartre. Et il y avait souvent Kezia Jones aussi, dans le 9e arrondissement,
0: ouais,
3: qui jouait tout le temps, en fait. Et je pense même que cette année, elle est encore là.
0: Oui, c'est possible.
3: C'est tout à fait possible. Et donc, c'était notre premier step pour monter ensuite vers Montmartre. Ouais. Et on se retrouvait toutes les copines. Évidemment, on se pimpait un peu, hein. C'était un peu la soirée, quoi.
0: La soirée,
3: voilà.
0: Ouais.
3: C'était le début de l'été et tout. Et puis, on allait découvrir des petits groupes. On faisait en sorte de pas trop se perdre. Et puis, on dansait dans la rue, quoi.
0: Ouais.
3: Ça, c'est des beaux souvenirs.
0: Un des grands moments de la fête de la musique. Alors, vous la vivrez demain, comme vous voudrez, partout en France, parce que demain, c'est la date officielle de la fête de la musique. Et puis, tout à l'heure, à 21h10 sur France 2 en direct du Théâtre Antique d'Orange. Voilà, il y a un grand concert, grand spectacle et ici est partenaire de cette jolie célébration qui sera présentée par Laurie Tillman. Voilà, ne ratez pas ça tout à l'heure, un petit peu après 21h. Alors Julie, on fait aussi la fête de la musique ensemble,
3: oui.
0: Parce que quand je t'ai demandé de choisir des chansons, je vois que tu as pris ma requête très au sérieux. Tu nous as fait une playlist très éclectique.
3: Bah, parce qu'il fallait que ça corresponde à des anecdotes. Alors,
0: ouais.
3: Du coup, c'est pas la plus festive de la Terre.
0: C'est pas faux.
3: C'est pas faux. Mais on a quand même. Enfin, j'ai pas trop mauvais goût.
0: Non, exactement.
3: Mais c'est pas très joyeux. Heureusement que c'est demain la fête de la musique.
0: Oui, c'est ça. Ce soir, on se prépare.
3: Non, on se prépare
0: et on va démarrer donc avec une chanson de Whitney Houston qui s'appelle The Greatest Love of All. Là, pour le coup, la chanson est belle, mais c'est le destin de Whitney qui est un peu tristoun. Ouais. C'était ta chanteuse préférée quand t'étais petite, Whitney, ou...
3: C'est ma chanteuse préférée.
0: Encore aujourd'hui.
3: Ah ouais, dans l'absolu, en fait. Je pense que c'est cette voix qui m'a donné envie de chanter. C'est grâce à cette chanson-là que j'étais repérée dans un club de vacances au karaoké. Et Whitney Houston, j'ai toujours une fascination pour sa voix, pour son destin aussi, voilà, c'est une artiste qui m'a toujours bouleversée. Même quand je comprenais pas l'anglais, j'avais l'impression de comprendre ce qu'elle racontait. C'est comme ça que j'ai découvert l'interprétation et le pouvoir de l'interprétation au-delà de la langue, en fait.
0: Ouais. Et le fait qu'on connaisse son histoire en vrai, à moins d'être très très fan, il a fallu attendre qu'elle soit morte pour comprendre un peu toutes les difficultés qu'elle avait traversées et toutes les douleurs de la vie de chanteuse.
3: Oui,
0: toi, tu le savais à l'époque ou tu l'as su pareil un peu plus tard?
3: Il y a beaucoup de choses qu'on savait déjà, mais le fait qu'elle ait autant souffert d'être une chanteuse noire qui fait de la musique pour les blancs,
0: ouais.
3: C'est comme ça qu'on la décrivait, ça a dû être terrible à vivre. Parce qu'en fait, t'es t'es nulle part.
0: T'es maltraité des deux côtés.
3: T'es maltraité des deux côtés. Et puis, à côté de, et puis la solitude dans laquelle ça te met. Et je pense que c'est ça qui c'est ce mal-être-là et ce regard qu'on a posé sur elle qui a été déclencheur de tout le reste de ce désarroi dans lequel elle s'est empêtrée et malheureusement, les mauvaises rencontres, les mauvais hommes. Mais il reste toujours cette voix.
0: Alors on va l'écouter. Whitney Houston, hommage. Et donc, je disais Nathir qui vous dit que c'est cette voix qui lui a donné envie de chanter. Alors, pour ça aussi, merci Whitney.

0: mais toute petite, mais c'est, qu'est-ce que c'est cette grosse voix? Voilà. Puis alors, en plus, quand j'étais petite, c'était, enfin, il n'y avait pas de contrôle, donc c'était, je montais, je ne ressortais jamais, quoi. C'était assez, je pense que pour les gens, c'était un peu animal de foire, quoi. Il y avait un truc un peu comme ça. On aurait
1: pu phénomène, des... disons, animal oui, de foire, enfin, tout de suite.
0: Oui, tout de suite, c'est vrai.
1: Non, oui, mais oui. Ça, tu sais ce que c'est? Ça, c'est la mère en toi qui parle, parce que tu te dis que peut-être tu laisserais pas tes enfants être sur scène aussi, voilà, montrer autant petit.
0: Alors, non, je crois pas. Je pense que...
1: C'est dur, animal de foire, de dire ça, quand même, Julie.
0: Ouais, c'est dur. Je n'ai jamais été très, très tendre à mon sujet. Est-ce que c'est de l'humour ou est-ce que c'est un manque de confiance en soi? Je ne sais pas. Mais non, mais c'est vrai que... très vite, j'ai constaté que ma voix... suscitait beaucoup de d'attention,
1: oui.
0: et pas de l'admiration, en fait, pas waouh, c'est fou, quel talent, c'est oh, c'est fou, cette profondeur de voix, cette étendue vocale qu'elle a, enfin, on était tout de suite dans la technique de la chose.
1: Ouais.
0: Et c'est vrai que moi, je chantais juste parce que ça me faisait kiffer, quoi. Et c'est pour ça que mes parents m'ont laissé faire. C'est parce que ça me faisait kiffer. Eux, ils m'exhibaient pas du tout. C'était pas du tout leur truc.
1: Ouais. Alors, justement, ce côté voix adulte chez une toute jeune fille nous amène à la chanson suivante, qui est tirée de Starmania.
0: Ouais.
1: Voilà, comédie musicale, la comédie musicale des comédies musicales. Il y a Diane Dufresne qui chante Les adieux d'un sexe symbole.
0: Ouais.
1: C'est une chanson d'une femme en fin de carrière, un peu au bout du scotch.
0: Au bout du rouleau.
1: Voilà, vraiment, elle a tout vu, elle a tout supporté, les bons hommes, tu sens qu'il y a de la drogue, tu sens qu'il y a de l'alcool,
0: il y a tout.
1: Elle est
0: complète.
1: Et qu'elle est en train de dire, allez, moi je raccroche, je me casse, ouais, et je vous laisse entre vous, salut les moches. Donc ça, c'est la chanson. Et puis il y a toi, à quel âge on te fait chanter cette chanson?
0: À quel âge je chante cette chanson?
1: Tu chantes cette chanson, c'est ton choix.
0: Ma sœur écoutait tout le temps Starmania à la maison. Donc elle se prenait pour Cristal, France Gall.
1: Ouais.
0: Et moi j'ai eu un kiff absolu sur Stella Spotlight, sur ce personnage-là, sombre, la star déchue, la femme objet. J'ai tout de suite eu une inquiétance particulière pour ce personnage qui m'a beaucoup touchée.
1: Oui.
0: Et quand mon père jouait Starmania au piano, je lui ai dit, voilà, moi je voudrais chanter Les adieux d'un sexe symbole. Et donc, je devais avoir 10 ans. Et dans cette chanson... il y a une petite phrase un peu coquine qui dit enfin, je me souviens vraiment de l'endroit, ouais, c'est sur qui on éjacule seul sur mon acropole. Ouais. Voilà, et c'est vrai que dans la bouche d'une petite fille de 10 ans, c'est étrange. Moi, je ne savais même pas ce que ça voulait dire.
1: Bah non, c'est ça.
0: Donc, au bout d'un moment, ma mère m'a dit, tu peux dire sur qui on se bouscule. Donc voilà.
1: Bravo madame.
0: Bravo madame.
1: Très bon réflexe.
0: Merci madame. Parce que c'est sûr que bon, c'était toujours un peu gênant.
1: Ouais, ouais.
0: Alors parce que j'ai posé la question, mais ça veut dire quoi? Et mon père m'a répondu, il y a le dictionnaire. Et après, évidemment, c'était mieux qu'on se bouscule.
1: Ouais, ouais.
0: Et du coup, ce qui est assez rigolo pour l'anecdote, c'est cette chanson-là donc, m'a toujours suivie. Et finalement, m'a amenée jusqu'au rôle de Notre-Dame de Paris, jusqu'à à chanter La Monture en studio avec Luc Plamondon et ma mère à côté. Et Luc qui se retourne un peu gêné vers ma mère en lui disant « Ça vous dérange pas qu'elle dise « Délivre-moi de ma ceinture, viens-en moi, petite ordure !» Et là, ma mère la regardait et dit « Vous savez, depuis qu'elle a 10 ans, elle chante sur qui on éjacule. Ouais. » Donc, je pense que ça devrait aller. Et voilà.
1: Et voilà, Julie Zenati, qui d'instinct est allée vers Diane Dufresne. Nous, on y va pour le bonheur de réentendre cette chanson absolument poignante. Les adieux d'un sexe symbole dans Starmania.

0: l'équivalent musical du triple salto, double boucle piqué, que ne sais-je encore.
1: Cet indice.
0: Incroyable.
1: Cet indice.
0: Oh, Julie Zenati. Eh ben, tu sais quoi? Je te remercie parce que les adieux d'un sexe symbole, donc Diane Dufresne, dans Starmania, 79, Plamondon Berger. C'est pas la chanson de Starmania qu'on réécoute le plus. Peut-être non. Parce qu'elle nous met mal à l'aise.
1: Oui, aussi peut-être, ouais.
0: Qu'elle dit des trucs super vrais, que là, on l'écoute après la mort de Loana, quelques mois après. Ah, mais ouais. Mine de rien, ça fait penser à toutes ces nanas qu'on a sacrifiées comme ça sur l'autel de la célébrité.
1: Bien sûr.
0: Et en fait, elle dit les mots, comme on
1: dit
0: aujourd'hui.
1: Elle dit les mots et c'est toujours actuel. Et ouais. Voulez-vous voir la mort en face? Elle s'habille en technicolor. Je pense qu'on ne peut pas vivre au travers uniquement du petit écran. Et notre métier doit savoir s'arrêter aux portes de chez nous. C'est très important.
0: Alors oui, mais quand on commence comme toi très jeune, ou comme quand on a cet énorme tube, si je m'en sors, qu'on va écouter là, ton premier tube d'il y a une 25aine d'années maintenant, hyper jeune, comment tu fais justement pour faire la part des choses? Parce que évidemment, quand t'as un mari, quand t'as des enfants, etc., tu sais arrêter à un moment d'être la chanteuse. Mais est-ce que toi, à un moment de ta vie, t'as été que la chanteuse 24 sur 24?
1: Oui, bien sûr. Moi, j'ai été la chanteuse jusqu'à mon album Plus de Diva.
0: Ah oui?
1: Ouais. Donc, à l'époque, j'ai 28 ans.
0: Et tu fais ce choix de ne plus être 24 heures sur 24 la chanteuse et de préserver un petit peu ta vie parce que tu sens que si tu
1: non,
0: fais
1: c'est
0: là,
1: l'échec.
0: Ah, c'est l'échec.
1: C'est l'échec de cet album.
0: Qui fait que
1: je me rends compte que je ne prends plus aucun plaisir à faire ce que je fais, que la pression est trop forte, que je suis trop le centre de la vie de plein de gens au-delà du public. Hein. C'est vraiment l'industrie en elle-même.
0: Oui, les gens qui sont dans ton équipe, qui travaillent pour toi.
1: Dans mon label, ouais. Dans tout ça. Je sens qu'on attend énormément de moi, plus que mes parents le jour de mon brevet. Et c'est à partir de là, je pense que je rentre dans la création de cet album qui s'appelle Plus Diva, donc je pense que c'est pas tout à fait anodin, oui. Avec le recul et quelques années de psychothérapie. Et c'est ce que j'appelle, c'est un très bel album, mais c'est vraiment un album suicide. C'est tout ce qu'on n'attendait pas de moi, tout ce qu'on ne voulait pas de moi, et je l'ai fait.
0: Ouais.
1: Et il est très beau. Mais c'est vraiment, c'est le saut du voile de la mariée des trottas, quoi. On y va, quoi. On y va, franco.
0: Et là, maintenant, avec le recul,
1: ben merci.
0: T'as eu raison.
1: Ouais. Ben, merci, en fait.
0: Merci l'instinct, merci les tripes aussi.
1: Merci l'instinct, je pense. Merci mon chemin, en fait. Parce que ça devait être mon chemin. À un moment, il fallait que je m'écrase pour pouvoir redéfinir ce qui était essentiel et nécessaire à la vie, de manière générale. Et il fallait que je puisse construire ma vie en dehors de cette voie qui m'a apporté beaucoup de bonheur. C'est comme je l'appelle, et ma meilleure amie et ma meilleure ennemie, parce ça devenait très addictif aussi, ce succès. Donc, il fallait que ça s'arrête.
0: Et ça te permet, là, maintenant, en 2026, d'avoir fait la paix avec tes plus grands succès et aussi avec les choses qui ont moins marché.
1: Bien sûr.
0: Et donc de réenregistrer avec bonheur,
1: ah oui.
0: Si je m'en sors, pas toute seule cette fois.
1: Bah parce que la chance que j'ai avec cette chanson, c'est que cette chanson, elle est rentrée chez les gens. Aujourd'hui, comme je le dis, cette chanson ne m'appartient plus, et depuis longtemps maintenant. Et j'ai reçu des milliers et des milliers de témoignages sur cette chanson où les gens m'ont dit que c'était un peu la lumière au bout de leur tunnel. Et évidemment que je leur remercie et je de l'avoir porté et de s'en être servi comme d'un pansement, parce que c'est ce que j'ai fait aussi moi en écrivant cette chanson, mais j'avais envie de pouvoir la transmettre encore une nouvelle fois au travers d'une autre voix, et c'est pour ça que j'ai choisi de chanter avec la chorale de Bondy, qui sont des jeunes enfants, des ados, qui eux racontent le Si je m'en sors encore différemment, parce que c'est pas le même que le mien.
0: Ça résonne pas de la même manière chez les enfants.
1: Ben non, parce que pour eux aujourd'hui la société est différente, c'est pas les mêmes problématiques adolescentes qu'à mon âge, ils sont pas confrontés aux mêmes problèmes que je pouvais l'être à mon âge, et en même temps quand ils la chantent, ils me disent que ça leur fait du bien. Donc, peut-être que ce pansement-là, il va pouvoir passer les années et, ouais, hein, et les générations.
0: Et ils t'en ont parlé, justement, ces petits chanteurs, ces petites chanteuses. Le si je m'en sors, alors je sais pas si c'est indiscret de te poser la question, mais qu'est-ce que ça signifie pour eux, de quoi ils se sortent en chantant cette chanson-là?
1: Oui, c'était important pour moi de comprendre, au-delà juste de la technique de la chanson et du fait que tout le monde la chante en radio-crochet, au télé-crochet et tout en crochet.
0: J'avoue, je lui ai fait un peu de mal au karaoké moi-même. Ça m'est déjà arrivé.
1: C'est pas grave.
0: C'est pas grave, c'est tu pas m'en grave. Veux pas.
1: Non, je t'en veux pas. Ça va, mes oreilles n'ont pas saigné.
0: Non,
1: oui, bien sûr, je leur ai demandé. Et c'est fou parce que, eh ben, quand on écoute leurs témoignages, certains enfants disent, moi, ça m'a permis de me dire si je m'en sors, ça m'a permis de me battre contre le harcèlement. Quand on dit si je m'en sors, c'est subir et résister après le divorce de parents qui se déchirent.
0: Ah oui, c'est dur, ça.
1: C'est la violence familiale. J'ai eu aussi ce type de témoignages-là. Le courage de parler et de dire ce qui arrive aujourd'hui peut ne pas être mon demain et je vais m'en sortir. Ils ont mis beaucoup plus d'espoir, eux, dans cette chanson que moi j'ai pu en mettre en l'écrivant.
0: On l'écoute, cette nouvelle version de Si je m'en sors, Julie Zenati, et dans Décibels.

0: entre cette nouvelle version de Si je m'en sors et puis l'album sorti récemment, Le Chemin, on se dit que les concerts de Julie Zanatti en ce moment, ça doit être magnifique et très plein de spiritualité. Il y en a un qui arrive à Paris, à l'église de la Madeleine.
1: Oui.
0: T'as beaucoup joué récemment dans les églises. Dans
1: oui, ça fait un an.
0: Voilà, c'est...
1: C'est le cadeau, c'est la fin du chemin.
0: Ouais, oui, c'est ça.
1: Ça y est.
0: Toutes ces églises, toutes ces façons de chanter finalement qui sont très très différentes. Le 17 septembre donc à Paris à la Madeleine, il y aura avec toi des choristes, il y aura avec toi des musiciens. Ça va être un moment vraiment important. Et je crois que tu t'y prépares. Enfin depuis de longs mois, t'es déjà allée à l'église de la Madeleine pour essayer de capter un peu l'ambiance qui est particulière dans cette église-là.
1: Ouais, dans cette église, c'est assez particulier parce que c'est vraiment... J'ai fait une rencontre avec cette église. C'est une église que j'ai toujours vue pour passer de l'autre côté de la Seine par rapport à là où j'ai toujours habité. Je suis toujours passée par la place de la Madeleine, je l'ai toujours vue et je n'y étais jamais entrée. Et j'y suis entrée par hasard et j'ai eu l'impression d'être... complètement envahi par beaucoup de douceur, de la plénitude. Je me suis sentie prise dans les bras. Je ne sais pas comment expliquer. Pourtant, j'ai fait beaucoup d'églises et j'ai rencontré des lieux merveilleux. Mais là, j'ai eu l'impression que j'avais une petite place, j'avais quelque chose à raconter ici. Et puis, ce qui est assez joli, et peut-être que c'est ça que j'ai ressenti aussi, c'est que dans cette église, il n'y a que des femmes.
0: C'est rare.
1: Jeanne d'Arc, Marie-Madeleine, Sainte Thérèse. Et donc, toutes les représentations sont des saintes.
0: Et des femmes.
1: Voilà. Et je pense que c'est peut-être ça, en fait, de façon très inconsciente encore, qui m'a appelée vers cet endroit. Et c'est un endroit qui est très doux, qui est très très doux. C'est en fait dans cet endroit, il y a beaucoup de joie. C'est très joyeux. Je suis entrée dans des églises où c'était beaucoup plus lourd, où on sentait que il y avait eu beaucoup de prières, beaucoup de demandes où c'était voilà, enfin on capte les énergies, les pierres gardent des énergies. Je rentre pas dans un truc chamanique, hein.
0: Oui, mais bien sûr, quand tu vas à l'église, parfois c'est parce que t'es désespéré. Il y a des églises qui sont pleines de larmes.
1: Voilà,
0: ça, c'est sûr.
1: C'est ça, pleines de larmes, c'est tout à fait le mot. Et là, j'ai senti une église pleine d'espoir. Et
0: tu dois avoir hâte.
1: J'ai hâte.
0: Ouais, 17 septembre.
1: Ouais, j'ai hâte. J'ai hâte et en même temps, j'ai pas hâte parce que quand je l'aurais fait, Après, je le ferai plus. Et je sais que ça va être un moment fort et clé dans ma carrière. Je sais que je sais pas où ça va m'emmener, mais en tout cas.
0: T'as toujours le chemin, hein, de toute façon, Julie Zanatti.
1: Ça s'arrête jamais.
0: Le chemin, l'album et le chemin. Donc, ce concert exceptionnel à Paris, à l'église de la Madeleine, ce sera le jeudi 17 septembre. Si vous pouvez être là, soyez là, faut pas rater. À tout de suite.
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0: Et on a de la chance parce que ce soir notre invitée, c'est la divine Julie Zenati. Tu nous as choisi des chansons qui ont donc un rapport avec des moments de ta vie.
1: Ouais.
0: Mais en vrai, la musique dans ta vie, c'est comment d'ailleurs? C'est toute la journée? C'est être très égoïste avec des écouteurs où tu fais profiter à toute ta famille? C'est comment?
1: C'est très égoïste avec des écouteurs et c'est surtout pas toute la journée.
0: Ah, intéressant. T'as des moments clés pour écouter de la musique?
1: Ouais, j'ai des moments clés parce qu'en fait, le problème quand j'écoute de la musique, c'est que j'entre trop dedans.
0: Ah.
1: Et du coup, après, je peux être mal pendant un petit moment.
0: Tu veux dire si une chanson te touche très fort?
1: Ouais.
0: Ah oui.
1: Ouais.
0: Ah, tu es une éponge à...
1: Je suis une éponge. Oui.
0: Ah oui, d'accord.
1: Moi, le seul endroit pour me recentrer, c'est le silence. C'est pour ça que j'ai trouvé mon truc dans les églises. Hein,
0: oui,
1: parce
0: c'est
1: que
0: ça.
1: Pour le coup,
0: t'es pas embêtée.
1: Je suis pas embêtée, quoi. Tu vois.
0: Bah les voisins, c'est le cimetière. Donc ouais, souvent, oui, effectivement, il y a pas beaucoup de bruit.
1: Voilà.
0: Ok. Donc si on te met une chanson déprimante, possiblement tu vas déprimer.
1: Ouais, complètement. Ouais, je suis complètement une éponge. J'ai aucune personnalité.
0: Et c'est quoi ton seuil de résistance à une chanson que tu n'aimes pas ou à une musique que tu trouves vraiment pourrie?
1: 32 secondes.
0: Tu te casses.
1: Je
0: quittes la pièce.
1: J'adore cette fille. Non, je bouche mes oreilles.
0: Ouais.
1: Non, je quitte le projet. Tout de suite.
0: Elle quitte le loft.
1: Ouais.
0: Je sors.
1: Ah ouais. Moi, si tu veux me faire fuir, mets-moi un truc que j'aime pas. Je ne peux pas rester. C'est-à-dire que j'ai l'impression que ça agresse mes oreilles, mon mental, mon cœur, mon corps, tout. Ça m'agresse entièrement.
0: Alors, comme on veut qu'elle reste, ce qu'on va faire, c'est qu'on va mettre une chanson que Julie Zenati a choisie elle-même.
1: En espérant ne pas agresser les gens.
0: Ah bah, respire encore, Clara Luciani. Voilà,
1: tout le monde, on aime que cette chanson. Tout le monde l'aime, cette chanson.
0: Alors, c'est un alors pour beaucoup, en tout cas pour moi.
1: C'est Covid.
0: C'est sorti Covid.
1: Bah,
0: c'est déconfinement.
1: Sûr. Bah oui.
0: C'est ta chanson du déconfinement.
1: Mais évidemment, parce que moi, j'ai détesté le confinement.
0: Horrible.
1: Ah, on est d'accord.
0: Oh,
1: moi, mon mari m'en parle encore, comme de ses émotions, que c'était les bisounours. Ah, c'était super, on faisait manger toute la journée. Moi, j'avais envie de flinguer tout le monde. Je voulais sortir de chez moi.
0: Et déjà, t'as pas divorcé, bravo. Moi, j'ai divorcé direct en sortant. Premier truc que j'ai fait. On est déconfiné? Appelez l'avocat.
1: Non, mais lui, il était beaucoup dans la cave. Il a refait toute la cave. Franchement, nickel.
0: C'était ça le secret.
1: Ouais, et ben, il était pas là. Dans la cave, au sous-sol. Et moi, je faisais mon album dans l'autre sous-sol. Vraiment, on s'est pas beaucoup vu finalement. Mais et du coup, cette chanson est sortie. Et là, je me suis dit, ok, il y a cette chanson, c'est-à-dire que moi aussi, je sors. C'est marrant, en fait, je me souviens encore sortir de chez moi avec mon masque, parce qu'on est sorti longtemps avec des masques, en fait. Hein, et avec, il faut que ça bouge sous mon masque.
0: Mais quand même.
1: Ah oui, allez, respire encore, même avec le masque, vas-y, respire. Je me souviens encore de cette bouffée d'oxygène de cette chanson. C'est marrant. En fait, elle m'a réconciliée avec la vie, quoi.
0: Merci Clara. Respire encore. Parce que vous aussi, vous l'avez vécu. Ce moment où tu ouvres la porte en grand.
1: Et tu pars, et tu sors, et tu cours.
0: Oui !
1: Liberté !

0: Respirez encore, c'était la consigne dans la chanson de Clara Luciani qui a été très bien appliquée donc par Julie Zenati.
1: Ouais. Oh,
0: quelle bonne idée de réécouter cette chanson.
1: Elle est incroyable cette chanson.
0: Il faut que tu aies ton émission de radio, je t'annonce. Hein.
1: Pour avoir juste
0: t'as
1: cette
0: super
1: chanson.
0: Goût. Non, t'imagines, tu passes que ça.
1: Que ça. Et ça s'appelle comment? Bah, Respire Encore.
0: Ça s'appelle Respire Encore.
1: Ah, elle va pouvoir se faire la piscine avec les droits d'auteur, hein, dites.
0: C'est sûr. Julie Zenati est notre invitée ce soir dans Décibel. En attendant d'aller nager dans la piscine de Clara Luciani, on continue donc à découvrir tes choix musicaux. Première voix masculine de la soirée.
1: Ah oui, j'en ai pas beaucoup.
0: Bonsoir monsieur, Daniel Balavoine.
1: Oui.
0: Alors, qu'est-ce qu'il représente pour lui? En plus, voix masculine, mais qui va dans les aigus.
1: Mais oui, incroyable. Aussi, c'est ça en fait. C'est une voix non genrée, finalement.
0: Oui, pour le coup, oui.
1: Vraiment. Bah oui. Ouais. Bah évidemment, première rencontre avec Balavoine, bah c'était sur évidemment Starmania.
0: Oui.
1: Enfin, auditivement parlant, hein, puisque j'avais 2 ans, peut-être même 4 ans, je pense 5 ans. Et puis ensuite, j'ai continué à écouter parce que c'était une voix qui me touchait. Et au-delà de ça, j'ai toujours été très impressionnée par l'écriture de Daniel Balavoine. J'y ai toujours senti une forme de spiritualité, toujours un regard vers le ciel.
0: Je vais t'interrompre, pardon, mais Julie Zenati écrit ses chansons. Message à la communauté. Parce que, non, elle chante super bien et tout, mais en fait, la meuf écrit. voilà, pardon, je referme la parenthèse, mais puisque tu dis que t'es touchée par l'écriture de Balavoine, c'est pareil, les gens ne savent pas, il écrit pas, on s'en fout, il chante bien. Toi aussi, comme tu chantes bien, on s'en fout un peu de savoir si c'est toi, mais c'est toi.
1: Oui.
0: Voilà, je referme la parenthèse. Donc, Balavoine.
1: Et oui, et Balavoine, en fait, j'ai toujours senti cet attrait spirituel dans sa façon d'écrire, avec toujours cette idée que on pourra... Peut-être ça sera les femmes qui sauveront le monde, peut-être ça sera Dieu qui sauvera le monde, peut-être. Et il y a cette chanson, l'Aziza, pour la petite histoire, je la chantais premier plateau télé et je pars à Agadir. Non, c'était à Marrakech à l'époque pour le concert de la tolérance.
0: Ouais.
1: Donc on me demande de venir chanter. À cette époque-là, j'ai fait un duo avec Passy qui se retrouvera par la suite sur mon
0: premier album. Mais oui.
1: Et donc à l'époque, c'est Manu Viro donc qui était le programmateur.
0: Et il est toujours le programmateur. Par exemple, le concert de la fête de la musique demain.
1: Ah bah oui, c'est Manu
0: lui.
1: Aussi.
0: Ah oui,
1: oui. Et donc, c'est ma première télé. Il invite donc Passy et moi à venir faire ce duo. Et puis, Passy loupe l'avion.
0: Ah mince.
1: Donc moi, j'ai 18 ans. C'est ma première télé. Il y avait aussi d'autres chanteurs. Il y avait Patrick Fiori, il y avait Nourrit. Et de façon très mignonne, Patrick me dit « Moi, je dois chanter l'Aziza, est-ce que tu veux qu'on le fasse ensemble ?» Et c'était sympa parce qu'en plus, on se connaissait, on était encore en plein Notre-Dame de Paris.
0: Oui.
1: Il a bien vu que, moi j'allais rester là, puis j'allais regarder le concert de la tolérance, puis j'allais pas chanter. Et puis j'avais amené ma belle robe et tout. J'étais prête, c'était ma première vraie télé, quoi, en tant que Julie Zenati, fleur de lys de Notre-Dame de Paris.
0: Ouais.
1: Et donc, du coup, j'ai chanté l'Aziza avec Patrick et c'était fou parce que c'était en plein milieu de la place Jemaa el-Fna avec plein de gens et on a chanté l'Aziza et c'est là où tu te rends compte que la portée des mots et puis surtout le bonhomme pouvait enjailler n'importe quelle foule et faire lever des foules. C'est que moi j'étais pas connue, Patrick pas non beaucoup non plus. On arrive au Maroc, on chante l'Aziza et les gens sont avec nous et chantent avec nous et là tu te dis waouh, ok, ça c'est très très fort. C'est-à-dire que ma première émission, tu me prends un public qui...
0: Ouais, c'est une vague d'amour, quoi.
1: Et puis c'est comme si Balavoine était là, quoi. C'était fou.
0: Ah, c'était beau. Merci de partager toutes ces histoires avec nous, Julie Zenati. Voici l'Aziza.

0: soir dans Décibel. Dis donc, mais tu vas chanter tout l'été. Alors, parce qu'on parlait de ton concert là à l'église de la Madeleine, c'est une chose. Mais tu vas chanter aussi tout l'été avec un chœur incroyable. C'est les chœurs du Sud.
1: Oui.
0: C'est eux qu'on a entendu chanter à Corsou Medzoumou. J'ai dit Corsou Medzoumou, ce n'est pas le nom évidemment.
1: Medzoumou.
0: Le grand concert au Vélodrome, les fameux 3000 choristes, c'était les chœurs du Sud.
1: Moi, j'en aurais que 500. Tranquille.
0: Oh, mais c'est déjà pas mal. Pas au Vélodrome tout l'été aussi.
1: Vélodrome tout l'été.
0: Il en fallait beaucoup au Vélodrome. Mais donc toi, tu es en fait évidemment cette voix de cristal de la chanson française qui sera là avec ses choristes. Oui. 40 concerts, c'est énorme.
1: Oui, c'est vrai.
0: Tout le mois de juillet, début de mois d'août.
1: Voilà, ouais. C'est mon GR20. À moi. C'est mon petit gérard.
0: Non, mais ça va être incroyable. Donc
1: oui,
0: ça,
1: non, je
0: le répertoire, c'est.
1: Je fais un petit florilège de mes tubes. Je suis très contente de pouvoir les chanter dans le Sud, parce que c'est vrai qu'avec la tournée des églises, je ne suis pas allée beaucoup dans le Sud.
0: Ouais.
1: J'ai plus fait le Nord, l'Est, la Bretagne, tout ça.
0: Paris à la rentrée.
1: Et donc là, c'est un peu ma récré, parce que c'est très chouette de chanter avec un chœur, c'est une autre énergie, je me fonds là-dedans, et puis c'est très festif.
0: Ouais.
1: Donc voilà, ça va être 40 jours de fête.
0: Vous allez avoir toutes les infos sur lecœurdusud.fr. Tournez, ça c'est le Sud. Oui, Julie Zenati.
1: Oui, c'est ça le Sud.
0: Été 2026, partout dans le Sud. Tu vas chanter D'où je viens ?
1: Ben non.
0: Eh ben pourquoi ?
1: Eh ben, ils n'ont pas travaillé.
0: Ils n'ont pas travaillé. C'est pas grave, on va l'écouter maintenant. Alors, d'accord. J'adore cette chanson. Toi aussi, elle a une place particulière dans ton cœur ?
1: À moi, c'est la chanson de la résurrection. Hein.
0: Ouais.
1: C'est 5 ans après Plus de Diva. C'est le moment où je casse le jouet, où je quitte la maison de disque, où
0: je prends mon indépendance,
1: je change de vie carrément.
0: Ouais.
1: Et il y a beaucoup moins de numéros de téléphone dans mon téléphone, mais en même temps, c'est les vrais qui restent. Donc, ça permet de faire le ménage. C'est pas mal de le faire avant ses 30 ans. Et c'est juste avant mes 30 ans. Et je tombe enceinte de ma première fille, enfin, de ma fille, j'en ai qu'une, hein, qui s'appelle Ava. Et j'ai besoin de lui raconter que de là d'où je viens, on ne baisse jamais la tête et on avance. Et parfois, on peut penser que notre dureté, elle est d'origine, mais que c'est plutôt de la pudeur. Et voilà.
0: D'où je viens, Julie Zenati, chanson à part dans son répertoire et ce soir, dans Décibel.
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0: Julie Zenati. Quelle masterclass, cette chanson. Bravo, Julie.
1: Merci.
0: Je suis très contente qu'on ait passé cette soirée ensemble. Je rappelle qu'on pourra t'applaudir à Paris, à l'église de la Madeleine, le 17 septembre prochain. Évidemment, c'est le chemin logique après ton album Le Chemin, que je recommande à tout le monde. Et je t'annonce qu'on a 20 secondes pour que tu nous dises pourquoi on termine l'émission avec Liza Minnelli et New York, New York.
1: Liza Minnelli, New York, New York, c'est la chanson qui m'a fait passer plein d'étapes au fur et à mesure de ma carrière. Et je me souviens avoir passé 4 mois dans mon rôle de Fleur de Lys, accompagnée de tous mes compères. Et on fait une émission de télé et on dit « qu'est-ce que tu aimerais chanter ?» Je dis « New York, New York » de Liza Minnelli. Et je me souviens de la tête de Garou qui tout d'un coup ouvre les yeux et fait « ah oui, en fait, c'est une américaine celle-là ». Et voilà, et j'étais assez fière de ce moment-là avec mon anglais chewing-gum.
0: Ouais.
1: Donc voilà, Liza Minnelli, ça a toujours été très important, non pas pour le lever jambes, mais vraiment pour cette chanson.
0: Alors on y va, en se régalant les amis, et j'embrasse l'American Julie Zenati.
1: Yeah.
0: Thank you so much.
1: You're welcome, it was a pleasure.
0: À la prochaine, merci Julie, bravo
1: merci
0: pour tout.
1: Merci et bonne fête de la musique.
0: Oui, merci.
1: Oui.
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0: Quelle merveille cette chanson. Et merci à Julie Zenati pour ce bon moment passé ensemble. Décibel, c'est terminé pour ce soir. Merci à l'équipe de l'émission, Iris Guitoni, Enzo d'Hospital, Iki, Elodie Bianca Maria, Sadika Raoult et Franck Moilier. Puis merci à vous d'avoir écouté.
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0: Et merci d'avoir choisi ICI, les amis. Votre bon goût est récompensé. La musique continue à 21h.
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2: 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Henri Salvador, Jardin d'hiver, la chanson préférée d'Elena.
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5: Cette chanson, c'est ma berceuse d'enfance et même quand j'étais encore dans le ventre de ma maman. C'est la chanson qu'elle m'a toujours chantée pour m'endormir et elle la chante super bien. 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
1: J'ai ce rapport-là très particulier avec cette chanson, puisqu'elle m'endort, même si je l'adore.
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1: Saviez-vous que Michel Delpech rend hommage à un groupe de rock dans son titre « Quand j'étais chanteur » ?
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1: En 1975, Delpech est en plein succès. Il n'a que 29 ans, mais avec l'auteur Jean-Michel Riva, il s'amuse à se projeter à l'âge de 73 ans. Delpech y campe un ancien chanteur vedette des années 70, assis seul dans un bistrot de province, regardant ses succès passer avec mélancolie. Écoutez attentivement les chœurs.
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1: Ce n'est pas du français, mais bien de l'anglais. C'est un hommage aux Beatles. Les chœurs égrènent des titres mythiques. Far Away Sgt. Pepper, Far Away Penny Lane, Far Away Strawberry Fields Forever, Far Away Yesterday. 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

Lola Bay est une chanteuse, autrice, compositrice qui mêle douceur, humour et spontanéité. Si vous avez pu la voir dans l'émission The Voice, ce qu'elle affectionne aujourd'hui, c'est sillonner le monde rural pour chanter dans les tout petits villages.

0: M'ennuyer, Lola Baye. Un coup de cœur, ici même. 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

0: En 2009, Calogero traverse une période de doute. Il sort l'album L'Embellie et fait alors appel au service de Jean-Jacques Goldman pour le titre C'est dit.
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0: D'abord trop complexe, la chanson se simplifie sous les conseils du maître. Goldman pousse Calogero à épurer sa mélodie pour laisser place à l'essentiel. C'est ainsi qu'apparaît la phrase culte « On n'est riche que de ses amis ». Le succès est immédiat et redonne le sourire à l'artiste.

0: titre qui prouve que la simplicité et l'amitié sont les meilleurs remèdes au vague à l'âme.
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2: 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Jérémy Frérot, J'ai la mer, la chanson préférée de M. Pokora.
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1: C'est un titre qui m'a particulièrement touché, j'espère qu'il vous a touché aussi.
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1: Vous écoutez Camille Perrer avec T'as eu vent de nous deux.

0: chanson parle de la passion pour l'écriture, la musique, le partage. Et la jeune artiste de Romans-sur-Isère s'est inspirée du roman d'Alain Damasio, La Horde du Contrevent. Camille Perrer, t'as eu vent de nous deux. Un coup de cœur ici de Romardèche.
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3: Alors, je rappelle que nous jouons avec Leïla qui joue avec Ici Nord et Laurent Ici Loire-Océan. Leïla qui est mariée à Thibaut, qui a deux petits chats, qui vend des très bonnes crêpes et des chichis. Et Leïla qui tire les cartes, qui aime l'astrologie. Bref, une femme exceptionnelle.
4: Ça va vous ?
3: Bah quoi ? Qu'est-ce qu'il y a ? Écoutez, vous voulez qu'on reparle du fait que vous n'avez encore pas gagné la semaine dernière ? Hein ? Vous voulez ou pas ?
5: J'ai un message subliminal.
3: Qu'est-ce qu'il y a ?
5: Pour vous.
3: Pour moi ?
5: Oui.
6: Je l'aurai un jour. Je l'aurai.
3: Ah d'accord.
5: Voilà, par rapport à ça.
3: Oui, bah écoutez, on verra bien. Allez, on va parler de ta rencontre avec Thibaut. Parce que tu l'as rencontré, vous étiez très jeune. Quel âge vous aviez ?
7: Oui. On avait 14 ou 16 ans.
3: Oh là là, oui. Et alors, comment ça s'est passé ? Parce qu'il paraît qu'il est venu faire son apprentissage dans ton village où tu habitais.
7: Voilà, on s'est rencontrés, on a discuté tout ça, et quand il est parti, ben, on s'est rendu compte qu'on se manquait, et puis, moi, après, je suis allée dans sa ville, j'ai trouvé aussi un apprentissage, et puis depuis, on s'est jamais quitté. Voilà.
3: Oh là là là là, mais comme c'est beau ça, on adore. On adore. Alors, tu as 4 points, tu es largement en tête. C'est bien.
5: Oui, oui, oui.
3: Quoi ?
5: Je grogne.
3: Oui, bah je sais que tu grognes, t'es un râleur. Alors, je vais te poser la question à choix multiple, c'est-à-dire que je pose la question, je te propose des réponses, et t'auras 10 secondes pour me répondre. Tiens, je te mets un extrait de Jojo. Mais qu'est-ce qu'elle a, ma gueule ? Wouh ! Eh oui, Johnny. Mon idole. Alors, écoute bien, aujourd'hui, le 15 juin, si Johnny était encore avec nous, bah, il aurait fêté son anniversaire. Et alors, quel âge aurait-il ? 81 ans, 83 ans, 85 ans, toujours 20 ans dans le cœur de ses femmes.
5: Bah oui.
3: Voilà, alors quel âge il aurait, mon Jojo ? Il aurait 81, 83, 85 ou 20 ans ? Top chrono, 10 secondes.
7: Je dirais 83.
3: Didadadam, didadadam, didadadidadadam. Et c'est une bonne réponse. 83 ans aujourd'hui, 110 millions de disques vendus. Voilà, moi je pense à Johnny. Je l'écoute tout le temps. Johnny, c'était mon idole. Bravo, t'as 7.
5: Ce qui fait encore plus mal, c'est de se dire que l'année prochaine, ça fera 10 ans.
3: Eh oui,
5: demi de 16. On est compte. J'ai l'impression que c'était hier.
3: Eh oui.
5: Bon, Laurent, on a parlé un tout petit peu. Oui, je sais. Bah oui. Mec a marqué qu'un seul point depuis de midi, je sais que c'est toi. Hein. Voilà, Laurent. On a encore 24 minutes, Laurent, pour tout donner. On va essayer.
8: Allez, on va essayer.
5: Allez, t'habites dans la Loire, tu nous as parlé de ton super côté pêcheur, t'as un bateau, t'es un mec bien. On va parler de ta rencontre aussi avec Mathilde. Vous savez que c'est un show, mon Laurent. Ah ouais. Parce qu'avec Mathilde, bon là, il a 2 enfants aujourd'hui, tout va bien. Ils se sont rencontrés, en tous les cas, une espèce de rencontre fortuite à la patinoire du petit port à Nantes.
3: C'est ça. Oh, c'est ça.
5: Sauf que Mathilde n'était pas bien contente, parce que